Chers amis discophiles, bonjour. Eh bien, je vous propose de continuer l'exploration de ce merveilleux coffret d'inédits consacré à l'art de Radulupu. Inédit quant au répertoire, pas vraiment, parce que tout le monde a dans l'oreille ces sonates de Schubert, ces impromptus, ces moments musicaux, qui sont des disques immarcessibles. Mais là, je vous propose deux sonates qui manquaient à son répertoire discographique. Je vous propose successivement la 15e sonate Deutsch 840, en deux mouvements inachevés, et la 17e Deutsch 850. Schubert, Radulupu, un disque des cas.

0: Nous allons écouter successivement les sonates de Schubert numéro 15, Deutsch 840, numéro 17, Deutsch 850, Radulupu. On a encore des inédits dans sa discographie. Pourquoi n'a-t-il pas autorisé la publication? C'était un homme qui était tellement perfectionniste que je crois que ça ne se résolvait qu'à l'essentiel. Puis je pense aussi qu'il avait la démarche qu'ont beaucoup d'interprètes, c'est-à-dire qu'on a fixé quelque chose au disque et puis on réécoute les bandes quelques temps après pour prouver la publication. Puis on se dit non, décidément, je les jouerai autrement aujourd'hui. Heureusement, sa famille a autorisé l'exhumation de ses enregistrements et j'ajouterai Dieu merci.
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2: L'eau ami. Ce nom est très surprenant parce qu'il est composé d'une négation, non, non, ne pas, et de ami qui veut dire mon peuple. En fait, c'est un nom qui a une portée prophétique, qui contient un message et qui a été ordonné par Dieu comme un nom qui

0: père devait donner à l'un de ses fils. Ah, c'est une histoire étrange. Nous sommes à l'époque où Israël est divisé en deux royaumes, où le peuple d'Israël est surtout réputé pour son infidélité à Dieu. Et Dieu suscite un prophète qui s'appelle Osée. Salut. Et il va expliquer à ce peuple quelle est la voie par laquelle Dieu voudrait le faire passer pour le sauver de sa situation terrible. Et Dieu va dire à Osée, écoute, tu vas épouser une prostituée et cette femme va te donner des enfants. Tu leur donneras des noms particuliers et tu vas vivre avec cette femme une aventure familiale qui t'expliquera ce que je vis, moi, Dieu, avec ce peuple que j'ai choisi. Alors Osée va épouser une femme qui pratique la prostitution. Il va essayer de la garder chez lui, mais elle ne va pas tenir en place. Pourtant, il aura avec elle trois enfants. Et le deuxième fils va se nommer Lo-Ami. Et Dieu va dire, voilà, ce fils, c'est bien ton fils, mais ce fils, tu vas l'appeler, tu n'es pas mon peuple, tu ne fais pas partie de ma descendance, tu n'es pas le mien, en quelque sorte. Tu es un bâtard, quelqu'un que je n'accepte pas, un étranger, le fils du facteur ou le fils du plombier. En quelque sorte, quelqu'un qui a dû souffrir terriblement de porter un tel nom. Et on peut essayer de se mettre dans la peau de ce petit garçon qui grandit et que tout le monde appelle Lo-Ami en se moquant de lui. Et ça n'a pas dû être très simple. Et ce que Dieu est en train de faire comprendre aux êtres humains qui entendent et qui voient ce que vit Osée et qui entendent son message, voilà ce que vous me faites. Vous me faites vous traiter comme si vous étiez un bâtard parce que vous vous conduisez comme des bâtards. Et c'est terrible. Et ce que Dieu va expliquer, c'est que si on revient à lui, alors il va pouvoir changer ce nom. Il va gommer la négation et ce nom va pouvoir devenir ami. Alors ami, pas simplement parce qu'on va faire amitié, mais parce que tu vas être vraiment mon peuple. Tu vas être mon descendant parfaitement légitime. Je vais t'aider, t'aimer, t'encourager, subvenir à tes besoins et te donner une vie telle qu'on peut rêver d'en vivre une. Et donc, Lo-Ami est pour tous les lecteurs de la Bible un nom qui doit nous faire réfléchir à notre façon de nous comporter vis-à-vis de notre Père Céleste en enfant légitime qui l'honore et qui bénéficie de tous les bienfaits qu'il a en réserve pour lui. Alors, si vous voulez retrouver cette histoire étrange, eh bien, ouvrez votre Bible dans le livre du prophète Osée, et en lisant le premier chapitre, puis le deuxième et le troisième, vous découvrez cette histoire d'une famille, d'un père, d'une mère, et de leurs trois enfants, dont celui du milieu s'appelle Lo-Ami.
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2: Le 13 janvier 1898, l'écrivain Émile Zola publie à la une du journal L'Aurore un long article de 8 colonnes dont le titre est resté célèbre jusqu'à aujourd'hui. J'accuse. Cet article est une lettre ouverte au président de la Troisième République, Félix Faure. Zola dénonce dans cet article la condamnation au bagne pour trahison de l'officier juif Alfred Dreyfus. L'impact de cet article amènera à la révision du procès l'année suivante et à la réhabilitation totale de Dreyfus en 1906. C'est dans le cadre de cette affaire Dreyfus que, probablement sous la plume d'Anatole France, apparaît en 1900 le mot « xénophobe ». Le mot est donc créé pour l'occasion à partir de deux mots grecs, « xénos » qui signifie « étranger » et « phobos » qui signifie « peur ». Xénophobe, la peur de l'étranger, qui amène au rejet de l'autre. Pourquoi rappeler cet événement historique pour traiter de l'hospitalité ? Il m'a semblé intéressant d'aborder cette valeur par son contraire, la xénophobie. Ainsi, en grec, hospitalité se dit philoxénia, amour de l'étranger, qui est exactement le contraire de xénophobie, peur de l'étranger. On retrouve dans ce mot grec philoxénia la racine xénia, xénos, l'étranger dont nous avons parlé, et philos, beaucoup plus connu dans notre langue, qui veut dire ami. Plusieurs mots de la langue française sont formés à partir de cette racine. Ne citons que philanthrope, qui veut dire, à la base, ami de l'être humain. Et même si en français, notre mot hospitalité est d'origine latine, la filiation perdure. Hébergement gratuit des étrangers, des pèlerins, des indigents, voilà quelle est l'origine du mot hospitalité. Contrairement à d'autres valeurs, comme la douceur par exemple, qui peut être un état, l'hospitalité est spécifiquement une action, l'acte d'accueillir l'autre. Sujet ô combien sensible, car si je veux être fidèle à l'origine du mot et prendre le mot « étranger » au sens propre, parler de l'hospitalité m'amène à parler du grave problème des réfugiés de toutes sortes qui voudraient venir en France, que ce soit les réfugiés politiques, économiques ou très bientôt beaucoup plus nombreux, les réfugiés climatiques. Réfléchissons-nous dans notre quotidien à la façon dont nous pourrions vivre l'hospitalité. Je comprends aisément qu'il soit très difficile demain d'accueillir chez soi une famille de Syriens, mais n'y a-t-il pas des manières beaucoup plus simples d'être dans l'hospitalité ? Par exemple, autant il me serait plus que compliqué d'accueillir des migrants plusieurs semaines ou plusieurs mois chez moi, autant si l'occasion se présentait, il serait relativement facile d'inviter une famille d'étrangers pour partager un repas dans ma cuisine ou ma salle à manger. C'est à réfléchir. Et puis, même si ce que je vais dire est un peu bateau, notre propre voisin de palier ou tout du moins d'immeuble ou de rue ou de quartier n'est-il pas devenu dans nos sociétés un véritable étranger ? Ainsi, en revenant à la définition du mot, dois-je restreindre l'hospitalité à la notion d'étranger au sens strict du terme ? Alfred Dreyfus, dont nous parlions, était tout ce qu'il y a de français, juif certes, et je le dis car, clairement, c'était une affaire antisémite. Mais il était bien français, il finira lieutenant-colonel de l'armée française. Ainsi, dans le mot xénophobe, le plus interpellant n'est peut-être pas le mot étranger, mais le mot peur. La difficulté de l'accueil de l'autre n'est souvent pas une affaire de rejet de l'étranger, mais souvent une simple peur de l'autre, ou pour le moins une défiance. Je pense qu'il peut être profitable à chacun de réfléchir comment être un petit peu plus hospitalier. Il y aurait peut-être un simple exercice à pratiquer qui ne prendrait guère plus de 5 minutes. Simplement faire une pause et essayer de se rappeler les fois où quelqu'un a su nous accueillir dans sa maison pour un repas par exemple. J'ai fait cet exercice et mon exemple est tout simple, mais il ne va pas me rajeunir. C'était à l'époque, allez, somme toute pas si lointaine, où il n'y avait pas de téléphone portable et peu de cabines téléphoniques à la campagne. Je prends cet exemple justement parce qu'il m'a fallu un peu de temps pour me le rappeler. Une époque où tomber en panne de voiture en rase campagne demandait presque obligatoirement d'aller sonner à la première ferme pour pouvoir passer un coup de téléphone. Cela peut nous sembler très éloigné de l'accueil de l'étranger, mais en fait, pas tant que ça. Une des scènes de jugement les plus célèbres de la Bible est certainement celle que nous trouvons dans le chapitre 25 de l'évangile de Matthieu. Jésus, dans cette scène, complimente les personnes qui sont venues lui donner à manger et à boire, les personnes qui lui ont donné un toit ou des vêtements. Ces dernières interrogent Jésus pour savoir quand est-ce qu'elles ont accompli tout cela, car en fait, elles ne l'avaient jamais rencontré physiquement. Et alors Jésus leur répond, « Dans la mesure où vous l'avez fait à l'un de ses plus petits, c'est à moi que vous l'avez fait. »
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2: À propos, saviez-vous que le diaphragme est en lien avec la respiration ? Dans ce podcast, nous allons encore parler de la respiration et tout particulièrement du diaphragme. Derrière ce doux nom se cache un des muscles sollicités par la respiration. Il est en forme de dôme et sépare notre cavité abdominale de notre cage thoracique. Bref, en gros, les intestins et estomac dessous et les poumons et le cœur en haut. Or, si on parle aujourd'hui du diaphragme, c'est qu'il est un muscle clé dans notre respiration et notre bien-être. Tout d'abord, par son rôle de va-et-vient, il se soulève et il s'abaisse. Le diaphragme accomplit trois actions bienfaisantes. Il masse la zone abdominale, il favorise la digestion et enfin, il favorise le retour veineux. Ensuite, comme le diaphragme est en lien avec le plexus solaire, il joue un grand rôle dans notre état émotionnel. En effet, souvent, quand on respire mal et qu'on respire par le haut, c'est-à-dire une respiration au-dessus des clavicules, notre diaphragme n'est pas assez sollicité. De ce fait, il peut se bloquer ou être en tension. On peut avoir alors la sensation d'un nœud ou d'une pression juste au-dessous du sternum. Or, le plexus solaire se trouve précisément à cet endroit. Lorsque le diaphragme est bloqué, du fait qu'il soit en lien avec de nombreux nerfs, cela peut augmenter les états anxieux ou de stress. Des exercices respiratoires peuvent alors le relâcher et ainsi se détendre. Pourtant, parfois, il faudra passer par un ostéopathe ou un kiné qui sera en mesure de le débloquer. Les exercices de respiration permettront alors de prolonger les bénéfices de son action. Pouvait-on imaginer que la respiration pouvait avoir tant de liens avec notre corps? Bien plus que l'apport d'oxygène dans nos cellules, ce qui est bien entendu vital. Il existe de nombreux exercices respiratoires qui ont des effets immédiats et sur le long terme. La plupart de ces exercices nécessitent moins de 5 minutes. Il est donc facile de les intégrer à notre quotidien. Cela peut se faire le matin pour commencer la journée sereinement. Par ces exercices, nous apportons à notre cerveau et à tout notre organisme une bonne oxygénation, idéale pour démarrer la journée avec énergie. Au cours de la journée, ces exercices peuvent représenter une pause, mettre en off son cerveau quelques minutes, et offrir ainsi à son système nerveux l'occasion de se recharger. On passe alors d'un état stressé sur le qui-vive à un état serein et plus relaxé. L'un de ces exercices s'appelle la cohérence cardiaque. Il permet en quelques minutes de retrouver son calme si on a l'impression d'être submergé. Plusieurs guides existent sur YouTube ou en application. Enfin, ces exercices respiratoires sont fortement conseillés comme routine de sommeil. Ils ont l'effet d'une soupape et vous préparent à l'endormissement. Pour terminer, voici quelques exemples d'exercices faciles à pratiquer. Le premier que nous vous proposons, c'est la cohérence cardiaque déjà citée et qui a pour objectif de rendre les battements du cœur plus réguliers afin d'apaiser la personne qui la pratique. En régulant votre fréquence cardiaque, cela a un impact sur le système nerveux. La partie parasympathique, en charge de la relaxation, va être à l'équilibre avec la partie sympathique, celle qui réagit face au danger et qui est souvent majoritaire dans notre quotidien. On va se retrouver dans un état de cohérence entre notre système nerveux, notre fréquence cardiaque et notre respiration. La cohérence cardiaque est simple. Respirer sur 5 secondes, expirez sur 5 secondes. En une minute, vous allez ainsi faire ce cycle 6 fois. Pour bénéficier de tous ces effets, la cohérence cardiaque se pratique pendant 5 minutes. L'idéal est de la pratiquer 3 fois par jour, le matin au lever, le midi et le soir. Une deuxième proposition, c'est la respiration complète et consciente. Dans un autre podcast, l'on a parlé des trois étages de la respiration. Il s'agit de la respiration ventrale, de la respiration costale et de la respiration claviculaire. La respiration complète est en enchaînement de ces trois respirations, mais en une seule fois. Je vous conseille de la pratiquer allongée. Cela vous permettra d'assouplir votre cage thoracique et de vous faire travailler votre respiration. On commence ainsi par inspirer en gonflant le ventre, puis on écarte les côtes, toujours en faisant pénétrer de l'air dans nos poumons. Enfin, on termine notre inspiration au niveau des clavicules. Vous pouvez, en fermant les yeux, visualiser l'air qui est passé du ventre jusqu'au-dessus de vos clavicules. Pour l'expiration, vous commencez par expirer en abaissant les clavicules, puis en serrant les côtes, et enfin en abaissant votre abdomen. Et enfin, une troisième possibilité, la respiration ventrale. La respiration ventrale est la respiration anti-stress par excellence. En effet, c'est bien l'utilisation de cet étage qui permet de faire appel à notre système nerveux parasympathique et donc être responsable de notre relaxation. La respiration ventrale consiste à inspirer uniquement par le ventre. Vous pouvez imaginer un ballon à la place de votre ventre. À chaque inspiration par le nez, vous devez ainsi gonfler ce ballon. À chaque expiration, ce ballon se dégonfle. Vous pouvez expirer par le nez ou par la bouche. Expirer par la bouche va avoir une action anti-stress supplémentaire. Bien entendu, ces exercices peuvent être pratiqués avec vos enfants ou vos ados. Cela leur sera utile au cours de leur journée pour retrouver du calme, de la concentration et un esprit positif. Alors, respirons donc.
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2: L'essentiel de l'actualité, la mobilisation lycéenne devrait encore fortement perturber les cours ce lundi. Édouard Geffray, le ministre de l'Éducation, prévoit entre 400 et 500 établissements totalement ou partiellement fermés. Le mouvement devrait se poursuivre encore mardi dans tout le pays avec des appels à la mobilisation. Les cadres du Rassemblement National montent au créneau pour défendre Jordan Bardella. Jean-Philippe Tanguy et Laurent Jacobelli ont rejeté ce dimanche les accusations de Mediapart qui attribuent au président du RN des messages antisémites datant de 2013. Jordan Bardella nie les avoir écrits. Marine Le Pen, elle, a renouvelé toute sa confiance au président du parti. Pas question d'alliance avec Gabriel Attal pour les soutiens de Raphaël Glucksmann. Le candidat Renaissance veut rassembler en 2027 des électeurs de la gauche social-démocrate jusqu'à la droite républicaine. Une proposition rejetée par Boris Vallaud et Yannick Jadot. À droite aussi, Bruno Retailleau ferme la porte à tout rapprochement. Et puis de nouveau pour parler, pourrait avoir lieu d'ici la fin du mois sur la guerre en Ukraine. Selon Volodymyr Zelensky, les États-Unis proposent une réunion trilatérale avec des représentants ukrainiens et russes. Une rencontre destinée donc à chercher une issue au conflit. Washington échange actuellement avec Kiev et Moscou.

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1: L'établissement français du sang Grand Est organise à travers toute la région les collectes de sang. C'est également le cas sur le département des Vosges. Et pour en parler, nous sommes en compagnie d'Olivier Durat, chargé de communication institutionnelle et relations presse auprès de l'établissement français du sang Grand Est. Et avec vous, nous allons faire le point dans quelques instants sur ces collectes programmées pour ce mois d'octobre. Pour les personnes qui ne seraient pas habituées ou qui souhaiteraient pouvoir découvrir ce que c'est que le don du sang et comment ça se passe, pouvez-vous nous en rappeler les étapes ? Déjà, je crois qu'on peut s'inscrire en amont, particulièrement je pense à ceux qui travaillent et qui pourraient se dire mais je vais bloquer une demi-journée pour un don, c'est quand même dommage. Non, il est possible de réserver une place.
2: Tout à fait. Il y a une étape préalable avant de venir donner son sang, que vous ayez déjà donné ou pas du tout. Donc vous pouvez vous rendre sur notre application Don de sang, sur notre site internet aussi dondesang.fr. Et donc là, vous verrez un peu les différentes un peu contre-indications aux dons. Et ça sera aussi l'occasion de découvrir l'utilité des différents dons. Et puis, comme vous le disiez fort justement, vous pourrez réserver votre créneau pour venir donner dans nos maisons du don ou sur nos collectes mobiles. C'est très important aussi de prendre rendez-vous, ça vous évite de trop attendre et d'organiser votre journée. Donc, en venant sur ce site internet ou sur cette appli, vous remplirez un petit questionnaire. Donc là, vous verrez apparaître les différentes contre-indications. Donc, vous prenez rendez-vous. Donc ensuite, vous rendez sur le lieu de la collecte. Vous êtes accueilli par un secrétaire, une secrétaire, qui vous pose quelques questions administratives. Très important. Venez avec une pièce d'identité, il faut bien s'hydrater avant de venir donner, il faut éviter d'avoir mangé des corps gras. Donc ensuite, vous remplissez votre questionnaire, vous avez un entretien médical avec un médecin ou une infirmière qui vous déclare apte ou non au don. Donc si vous êtes déclaré apte, vous allez dans l'espace prélèvement, donc le prélèvement dure un peu moins d'une dizaine de minutes. Et ensuite, vous êtes invité à une collation qui est souvent préparée par les associations de donneurs de sang bénévoles. La collation, on vous invite à y rester à peu près 20 minutes pour vérifier si vous êtes en bon état, si vous me permettez, pour pouvoir repartir, pour éviter les malaises. Et puis, donc, c'est un moment convivial où vous rencontrez les membres des associations donneurs de sang et puis d'autres gens de votre commune. Donc, c'est un moment important qu'il ne faut pas négliger, un moment agréable.
1: Eh bien justement, pour pouvoir bénéficier de ce moment agréable, il faut venir aux collectes. Alors on va maintenant rappeler les dates des prochaines collectes à ne pas manquer pour ce mois d'octobre.
2: Le mardi 6 octobre, à Épinal, à Chantraine, à la maison Charles Grand de Mange. Donc ça c'est très important, dans la mesure où il y a la fête donc à Épinal. On a un changement, la collecte ne se fait pas à l'espace court, mais se fait à Chantraine, à la maison Charles Grand de Mange, de 9h à 13h et de 15h30 à 19h30. Jeudi 8 octobre à Châtenois, à la salle des fêtes, de 16h à 19h30. Le lundi 19 octobre à Le Tillou, à la salle polyvalente, de 15h30 à 19h30.
1: Et pour toutes les personnes qui souhaitent en savoir davantage sur ce don du sang, comment participer, venir à ces collectes, il y a évidemment un site internet, mais aussi, vous nous le disiez, une application mobile. Rappelez-nous les détails pour pouvoir retrouver tout cela.
2: Et bien, on vous invite à télécharger l'application Don de sang sur votre téléphone, ou vous pouvez vous rendre également sur notre site internet dondesang.fr.
1: Et je crois qu'il y a aussi un numéro de téléphone national et gratuit pour tout renseignement complémentaire.
2: Le 0800 109 900. 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
1: Dans sa programmation pour ce début octobre, les Ciné Palace accueillent une soirée ciné-échange. Pour en parler aujourd'hui, j'accueille Alexandre Laumont, membre du collectif Vivre Ensemble, qui s'est associé à d'autres acteurs pour porter cette soirée autour d'un film qui s'intitule L'Abandon. On va parler de tout ça et je vous propose de commencer par le commencement, à savoir quels sont ces acteurs qui ont organisé cet événement, qui sont-ils ?
3: Alors les quatre acteurs qui se sont regroupés pour présenter cette soirée sont deux collectifs, le collectif Vivre Ensemble, qui avait été constitué à Épinal en 2015 après les attentats. Et le deuxième collectif, c'est le collectif Laïcité 88, qui travaille en particulier avec la Ligue de l'Enseignement. Et puis il y a également deux associations, la section d'Épinal d'Amnesty International et puis la section spinalienne de la Ligue des Droits de l'Homme.
1: Donc ces quatre acteurs se sont réunis autour d'une thématique, laquelle est-elle ?
3: Alors la thématique, en fait, c'est de pouvoir échanger après la diffusion du film sur les questions de liberté d'expression, de liberté pédagogique, mais aussi d'avoir une réflexion sur le rôle des réseaux sociaux et de l'enfermement. Et puis on aimerait aussi, parce que ça arrivera forcément dans le débat, évoquer la question de l'attitude des institutions face à la détresse de Samuel Paty, ce qu'on appelle communément le pas de vague, et cela concerne autant l'éducation nationale, et en tout cas certains de ses acteurs, que les renseignements généraux. Et puis il y a aussi un point, c'est l'attitude de chacun d'entre nous face à ce genre de situation. Je pense que le film montre assez bien ce que peut être le courage et la lâcheté dans de telles situations.
1: Alors justement, parlons du film qui va être quand même le point d'accroche, le point d'attache pour initier tout cela, L'Abandon.
3: L'Abandon, c'est un film qui traite en fait des 11 derniers jours de la vie de Samuel Paty, à partir du moment où il a fait le cours qui a été un déclencheur pour certains, et jusqu'à son assassinat. Alors le film n'est pas un film qui cherche à horrifier par des images, parce que ce qu'on appelle la mort ou l'assassinat de Samuel Paty, c'est quand même la décapitation d'un homme en pleine rue. C'est beaucoup plus violent que le simple mot assassinat. Non, c'est tout le mécanisme qui s'est emballé autour de Samuel Paty, de son histoire, de ce qui était dit sur les réseaux et comment cet homme s'est retrouvé seul, hormis quelques acteurs qui l'ont toujours soutenu. Et voir aussi comment tous les autres intervenants, tous les autres acteurs autour de lui ont cherché à justifier leur position et au final ont laissé cet homme seul dans la rue, quittant le collège, avec dans son sac à dos un marteau pour tenter de se défendre tellement il avait peur.
1: Mmh. Il avait quand même cette conscience aussi, on le sait, à l'époque. Eh bien, c'est ce film qu'il sera possible de découvrir. Ça va avoir lieu quand cette soirée, puisque le but, c'est d'échanger après la soirée au Ciné Palace.
3: Alors la soirée a lieu vendredi 9 octobre à 20h. 5€ en prix d'entrée pour tout le monde. Et puis, il y aura une courte présentation de chaque acteur, la diffusion du film et ensuite un échange avec le public sur les thématiques. Alors, nous avons défini une thématique, mais chacun est libre aussi d'exprimer ce qu'il pense, ressent à l'issue de la projection.
1: Bien, pour conclure, je vous propose qu'on puisse rappeler à ceux qui nous écoutent où est-ce qu'on peut retrouver tous les renseignements concernant cette soirée.
3: Sur le site internet des Ciné Palace, vous retrouvez la totalité des informations.
1: Et on rappelle que c'est aussi une soirée qui est en partenariat avec l'association La Boîte à Films.
3: Oui, tout à fait.
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1: Bienvenue dans ce bulletin de météo. On s'intéresse au temps de ce lundi 5 octobre. C'est le 278e jour de l'année et on souhaite une bonne fête notamment aux Capucines, Dahlia, Florie, Hortense, Jasmine et Violette. Ce lundi débute dans la grisaille mais bénéficie d'un bel ensoleillement par la suite sous des températures de saison. Au lever du jour, le ciel est bien encombré en plaine avec du brouillard entre Gérardmer et le Tillot et en plaine jusqu'aux plaines vitelloises. En cours d'après-midi, la nébulosité se fragmente sur l'ensemble des Vosges, des éclaircies réchauffent l'atmosphère tandis qu'à l'est, quelques gouttes résiduelles peuvent tomber sur le massif. En soirée, le beau temps peu nuageux domine dans tout le département, alors que dans la nuit, le brouillard peut revenir des hauteurs jéromoises jusqu'aux terres d'eau. Les températures de ce lundi fléchissent légèrement le matin, avec 10 degrés sur les hauteurs et jusqu'à 13 degrés en plaine. En maximal, on relève 17 à 19 degrés sur les massifs et jusqu'à 23 degrés de la cité de Limoges aux plaines néocastriennes. Pour le vent, il souffle faiblement de secteur nord-est sans distinction de secteur. Pour la journée du lendemain, mardi, les brouillards devraient être plus présents au petit matin avant un après-midi plus lumineux. On commence par le ciel. La journée devrait débuter sous le brouillard en plaine ou avec le beau temps sur les reliefs. Puis la situation s'améliore sur le plateau lorrain et le bassin spinalien, tandis que sur les extrêmes, comme à Neufchâteau ou Gérardmer, le temps devient plus variable. Le ciel devrait se couvrir de nouveau en soirée avec le retour de la pluie sur le pays bressot et la haute vallée de la Moselle. Et pour le programme nocturne, attention, le brouillard se reforme sur l'ensemble des secteurs. Côté température, les minimales devraient poursuivre leur baisse entre 9 et 11 degrés d'ouest en est. Au plus chaud, elles montent à 17 degrés sur les crêtes et 20 à 23 degrés dans la vallée de la Moselle jusqu'à Grand la Gallo-Romaine. Le vent, quant à lui, il devrait rester orienté au nord-est et tout aussi faible. Pour la suite de la semaine, le ciel pourrait se charger à partir de mercredi et s'accompagner d'une dégradation plus marquée sous l'action du vent du nord-ouest. La fraîcheur devrait également s'installer plus durablement. 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

0: Bienvenue dans votre nouveau magazine consacré au développement local, à l'environnement et à l'écologie. Nous sommes aujourd'hui au CEN, Conservatoire des Espaces Naturels, donc dans l'antenne des Vosges à Gérardmer, et nous sommes en compagnie de Clémence Ricochon. Madame Ricochon, bonjour.
1: Bonjour.
0: Clémence, vous êtes chargée de projet tourbière au sein de ce CEN. On va faire le point avec vous des différents travaux qui ont été déjà réalisés, des travaux qui vont aussi commencer prochainement sur les tourbières dans les Vosges. On en a pas mal, on verra que ça bouge bien. Mais avant de parler de ces différents travaux, tout simplement, on va peut-être rappeler ce que c'est les tourbières pour nos auditeurs.
1: Alors les tourbières, et on va parler principalement de nos tourbières vosgiennes dans le massif, ce sont des milieux humides, des milieux gorgés en eau, hein, composés à 90% d'eau, et qui se sont développés dans des conditions assez rudes, hein, qui se sont développés dans le froid, dans l'acidité notamment, et avec des précipitations abondantes. Ces tourbières, ce sont des milieux où se sont accumulés de la matière organique, et notamment des débris de végétaux, qui ne se sont pas décomposés justement à cause de ces conditions un peu rudes. Qui dit acidité et milieu gorgé en eau, dit peu d'oxygène, peu d'activité des microbes. Donc la végétation s'accumule et ça forme, on va dire, cette substance fossile qui est la tourbe.
0: Bien sûr que c'est naturel, hein, ça reste dans le milieu paysager, mais c'est pas forcément quelque chose voulu par Mère Nature de base finalement, c'est une accumulation de choses.
1: Qui sait vraiment ce que veut Mère Nature ? Ça, on n'en sait trop rien. En fait, ce sont vraiment un ensemble de conditions particulières qui font que, effectivement, ces tourbières se trouvent là. Donc, comme tout ce qu'on peut trouver dans la nature, c'est parfois du hasard. C'est juste, voilà, un regroupement de conditions. Nous, on est dans des conditions froides, dans des conditions humides, avec un massif qui est arrosé, avec un relief qui a été façonné par les glaciers, les retraits des glaciers. Et donc tout ça a favorisé effectivement l'installation de ces tourbières dans notre massif depuis la dernière glaciation, donc il y a environ 12 000 ans.
0: C'est le but du CEN, hein, de faire aussi des études sur ces tourbières. Est-ce qu'on a découvert un rôle particulier à ces tourbières dans le massif ?
1: Alors, ces tourbières et les tourbières dans le massif, mais dans le monde, hein, de façon générale, elles jouent un rôle. Alors, c'est pareil, sans l'homme, elles seraient là quand même. Et le rôle qu'elles jouent, c'est effectivement quelque chose dont les humains profitent. Et ces rôles, ils sont multiples. On a déjà un premier rôle de stockage de carbone. Il faut savoir qu'à l'échelle mondiale, les tourbières représentent 3% des terres émergées. Donc c'est pas grand-chose, mais ça représente 30% du carbone qui est stocké sur ces terres émergées. Donc on a un rôle de captation de carbone qui est, et quand on dit carbone et CO2 hein, notamment, qui est conséquent à l'échelle planétaire. Alors, ça n'est pas le seul rôle qu'on peut leur attribuer, puisqu'elles ont un rôle majeur dans le cycle de l'eau, dans le cycle local de l'eau. Ces tourbières, elles accumulent beaucoup, beaucoup d'eau grâce à une petite mousse plusieurs mousses qui sont présentes hein, sur ces tourbières. Ce sont les sphaignes et qui sont capables, même mortes, d'accumuler beaucoup d'eau dans leurs tissus. Donc, la tourbière, plus elle est en bon état, plus elle est capable de stocker de l'eau. Et ça fait un réel avantage dans nos bassins versants pour capter l'eau qui est excédentaire, éviter les inondations, pour avoir toujours de l'humidité sur ces milieux et donc, on va dire, localement un climat plus rafraîchi, pour restituer ponctuellement de l'eau lorsque l'éponge est pleine, et ben l'eau est restituée au bassin versant, mais de façon tamponnée, de façon filtrée également. Donc voilà, elle joue un rôle très très important sur le cycle de l'eau. Et enfin, c'est un rôle patrimonial, alors plusieurs rôles patrimoniaux, un rôle qui concerne vraiment la biodiversité. On est sur une biodiversité totalement atypique et totalement spécifique à ces milieux, puisque les tourbières abritent des espèces végétales et animales qu'on ne retrouve que sur les tourbières, donc que dans des conditions acides, humides, froides. C'est le cas de certaines plantes, hein, l'Andromède notamment, la canneberge, ces fameuses sphaignes, notamment les sphaignes de couleur plutôt rouge qu'on retrouve sur nos tourbières. Et puis je parlais de canneberge, mais il y a un papillon qui dépend intégralement de la canneberge pour se reproduire. C'est le nacré de la canneberge. Et donc, pas de plantes plantes, pas de papillons, et voilà, on a des espèces qui sont tout à fait particulières.
0: Finalement, ces tourbières ont un rôle de régulateur au niveau de la nature.
1: C'est exactement ça. C'est un régulateur à la fois local pour notre massif, mais aussi global à l'échelle planétaire pour le climat.
0: Ça aide à réguler la pollution, si je comprends bien, à réguler l'eau et les espèces vivantes autour de la tourbière.
1: Oui, on est effectivement voilà sur cette régulation, on va dire, du climat plus que de la pollution, même si les tourbières sont capables de filtrer la pollution de l'eau lorsqu'effectivement l'eau qui arrive peut être un petit peu chargée en nutriments. C'est un régulateur de quantité et de qualité d'eau. Elle absorbe l'eau qui arrive en excédent, elle stocke beaucoup d'eau et puis elle est capable de relâcher cette eau progressivement, hein, comme une éponge. Elle filtre et permet d'améliorer un petit peu la qualité de l'eau. Alors, régulateur de la biodiversité, on ne va pas forcément dire ça, mais en tout cas, c'est un indicateur. Si une tourbière est en bon état, la biodiversité qui est associée témoigne de ce bon état, puisqu'on y retrouve des espèces spécifiques.
2: Avant de parler de vos travaux et comment vous entreteniez les tourbières, il était important de rappeler ce que c'est une tourbière et son rôle. On se retrouve d'ici quelques instants, toujours sur Radio Cristal, pour justement parler des travaux qui ont été et qui seront entrepris.

0: Nous sommes de retour dans votre magazine, toujours avec le CEN, donc le Conservatoire des Espaces Naturels. L'idée aujourd'hui, c'est de parler des tourbières, notamment des travaux. Avant de rentrer dans le détail de comment se passent les travaux, comment c'est organisé, quel est le rôle entre vous, le CEN et la coordination des travaux, justement ?
1: Alors, il faut savoir qu'au conservatoire, les principales missions sont d'abord de connaître les milieux naturels, de les protéger, notamment par divers outils fonciers par exemple, de les gérer. Lorsqu'on identifie des enjeux spécifiques de biodiversité, l'idée c'est d'y mettre une gestion adaptée pour conserver justement tous les enjeux qui sont associés et derrière c'est de valoriser. Mon métier, aujourd'hui, il s'inscrit vraiment à l'interface de toutes ces missions du conservatoire, puisque on s'est aperçu ces dernières années, voire ces dernières décennies, que nos tourbières, elles ne sont pas en très bonne santé, elles ne sont pas en très bon état. Donc aujourd'hui, les actions de connaissance qu'on a pu mettre en place montrent qu'un assèchement de nos tourbières, on a mis en place des suivis piézométriques qui permettent de mesurer la profondeur de la nappe d'eau. Et ces suivis montrent effectivement qu'en été, les tourbières sont de plus en plus sèches et qu'en hiver, disons qu'elles ne se rechargent peut-être pas assez pour affronter l'été. Ces connaissances nous ont aussi montré que des dégradations physiques sont à l'origine de ces dysfonctionnements, on va dire, de ces sécheresses, puisque on observe encore sur le terrain que les tourbières sont drainées. On a des anciens fossés de drainage qui existaient depuis des décennies, voire parfois des siècles. Même si les activités humaines qu'il y a pu y avoir sur les tourbières, de pâturage, des activités d'extraction de tourbe, de sylviculture, même si ces activités ont cessé, mais tous les aménagements qui étaient liés sont encore présents et ont encore des effets. Donc la connaissance nous a permis de voir qu'il y a des sources de dysfonctionnement, de connaître la quantité de ces dysfonctionnements, c'est-à-dire vraiment comment la tourbière s'assèche, jusqu'à quelle profondeur. Et derrière, plutôt que de mettre en place des actions de gestion, on va dire, palliatives, de mettre des pansements sur des jambes de bois, nous, on va essayer d'agir à la cause de ces dysfonctionnements. Et le dysfonctionnement principal, c'est l'eau s'évacue trop vite de nos tourbières, donc ce à quoi on va remédier, c'est ça, et c'est-à-dire on va essayer de faire en sorte que l'eau reste le plus longtemps possible dans la tourbière pour éviter ses effets de sécheresse.
0: D'où le fait d'organiser des travaux assez régulièrement sur les tourbières, pour que ces tourbières fonctionnent comme elles doivent fonctionner, on imagine. Et donc vous avez 8 chantiers actuellement sur les tourbières dans le massif, dont 3 qui sont déjà terminés. Expliquez-nous un peu lesquels c'est et comment se déroule un chantier et pourquoi.
1: L'objectif des travaux, en premier lieu, c'est pas justement d'y revenir souvent. C'est d'y aller une bonne fois pour toutes, pour essayer vraiment d'enlever les grosses pressions, les grosses causes de dysfonctionnement, et ensuite de laisser à la tourbière le temps de s'auto-réparer elle-même. C'est de lui donner les bonnes conditions pour qu'elle puisse s'auto-réparer. Donc pour ça, effectivement, l'année 2026, elle cristallise pas mal de projets, puisqu'on va avoir en tout, à la fin de l'année, réalisé 8 chantiers sur les tourbières. Alors il y en a 3 qui se sont déjà déroulés dans le cadre d'un projet qui s'appelle Mission Nature. Et les tourbières concernées sont la tourbière de la Demoiselle à Saint-Nabord, dont les travaux ont eu lieu en avril 2026. La tourbière de Martinpré à Gerbépal, on a eu une première phase de travaux en 2025 et puis ils se sont terminés en juillet 2026. Et la tourbière de Gemnofin à Rochesson, dont les travaux se sont terminés à la moitié du mois d'août à peu près. Donc les travaux, ce qu'on observe, c'est à chaque fois plus ou moins la même chose, c'est-à-dire que nos tourbières ont subi des activités passées qui ont nécessité, pour que ces activités puissent se réaliser, d'assécher pour partie la tourbière, donc de créer des grands fossés qui évacuent l'eau le plus rapidement possible. Nous, notre objectif maintenant, c'est de boucher ces fossés pour que l'eau reste plus longtemps dans la tourbière et à un niveau qu'on choisisse. Le niveau d'eau doit être affleurant avec la surface du sol, c'est-à-dire qu'on ne va pas réennoyer, on ne va pas créer des étangs, mais on va remonter le niveau de la nappe pour qu'il soit le plus proche possible du niveau du sol. Et donc, pour créer ces barrages, on a plusieurs techniques qui ont été éprouvées dans d'autres projets ailleurs, en France, dans le Jura par exemple, ou en Suisse également. Et donc, on va mettre en place des barrages en bois sur ces des fossés, dans les exutoires de la tourbière, ou des barrages en argile. L'idée, c'est d'être assez imperméable, justement pour maintenir l'eau le plus longtemps possible. Donc ces travaux, ils ont toujours, on va dire, la même philosophie, et leur réalisation, elle est dépendante aussi de l'obtention d'autorisation administrative auprès de la police de l'eau, auprès du service des espèces protégées de la DREAL, qui est un établissement de l'État. Donc on a des autorisations administratives à obtenir, on doit concevoir les aménagements, donc on le fait soit nous-mêmes au conservatoire, soit avec l'aide de bureaux d'études quand c'est un peu plus complexe. Et puis derrière, pour certains travaux, on le fait nous-mêmes au conservatoire, puisqu'on a une équipe dédiée, soit de la même façon, pour des travaux plus complexes, on peut faire appel à des entreprises spécialisées.
0: On peut voir à quel point le CEN est réactif et engagé avec ses 8 chantiers. On marque quand même une courte pause musicale avant de se retrouver et de parler de la logistique et de la mise en œuvre de ces travaux dans la pratique.
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0: troisième et dernière partie de votre magazine, encore une fois consacrée à l'environnement. Je rappelle que nous sommes en compagnie de Clémence Ricochon du CEN. Elle est en charge des projets liés aux tourbières. Le but principal, c'est de parler des travaux entrepris. On a vu qu'il y a 8 chantiers au cours de l'année 2026. Mais pour rentrer dans le détail, comment se passe la logistique? On imagine qu'il faut des engins pour entreprendre tous ces travaux.
1: Oui, alors c'est ça qui peut paraître effectivement très surprenant. On va faire venir des engins de travaux publics, en tout cas des engins de type pelle, de type dumper, donc c'est des grosses bennes sur chenilles qui permettent de transporter des matériaux. Mais on a surtout des pelles de terrassement qui font plusieurs tonnes qu'on fait venir sur la tourbière. Donc ça peut paraître un peu paradoxal de faire venir des gros engins de chantier sur une tourbière. C'est aujourd'hui ce qui permet d'avoir une action la plus efficace possible, justement pour éviter d'y revenir tous les 2 ans, tous les 3 ans derrière. Et les retours d'expérience qu'on a eus sur justement le Jura, la Suisse ou d'autres secteurs ont permis d'identifier toutes les précautions à prendre pour éviter que ces engins aient un impact sur la tourbière. Donc on met en place des plaques de circulation pour que ces engins aient le minimum d'impact sur la végétation, sur le sol. Il faut savoir que même une pelle de 14 tonnes qui circule avec des, ce qu'on appelle des chenilles marais, c'est donc des chenilles très larges et qui circulent sur des plaques de répartition, ben l'impact de ces engins est moins fort qu'un pied humain sur une tourbière. Donc toutes les mesures sont prises pour que ces engins aient un impact le plus limité sur la tourbière, mais permettent de faire des travaux très efficaces et qui vont durer dans le temps.
0: Vous évoquiez le fait qu'il y a encore 5 chantiers à venir. Quels sont ces chantiers ?
1: Alors effectivement, là il y a 2 chantiers qui sont en cours. Un chantier sur la réserve naturelle régionale de la Tourbière des Charmes qui se situe à Rue-sur-Moselle et à Thiéfos. Donc on est sur les mêmes principes, pas du tout sur la même ampleur hein, puisqu'on est sur un chantier beaucoup, beaucoup plus conséquent et beaucoup plus difficile d'accès. Et on a un autre chantier là, qui est en cours de réalisation par les équipes du conservatoire sur la Tourbière du Fincouneau à Tendon.
0: C'est des chantiers d'ampleur différente, donc en termes de coûts, on imagine que ça varie énormément aussi.
1: Voilà, tout à fait. Tout dépend de pas mal de paramètres. Déjà, l'accessibilité. Si la tourbière est facilement accessible, c'est facile de faire venir des engins, ça ne va pas prendre beaucoup de temps, il ne va pas falloir mettre en place beaucoup de pistes d'accès. L'accessibilité, c'est un paramètre très important qui va définir le coût, et pas seulement. Il y a également effectivement la surface de la tourbière, le linéaire de drain qu'on souhaite justement reboucher, combler. Ces drains, ils ont des profondeurs ou des largeurs différentes, donc ça va nécessiter un volume de matériaux, que ce soit d'argile ou de bois, plus ou moins conséquent, et donc on ne peut pas faire aujourd'hui de coûts moyens de travaux par tourbière. Les travaux les moins chers qu'on ait eu justement à Saint-Nabor ont coûté à peu près 10 000 euros. Les travaux les plus chers peuvent dépasser 500 000 euros. Et tout dépend vraiment de la tourbière, de son accessibilité, de la distance à une route. Tout dépend du volume de matériaux à faire acheminer, etc.
0: Alors le CEN, c'est une association, donc elle dépend de plein de finances différentes. Pour les auditeurs, est-ce que vous pouvez rappeler qui finance en partie ces travaux, justement ?
1: Alors, pour les travaux sur ces tourbières, ils dépendent de plusieurs projets différents, donc plusieurs sources de financement différents. On a une première source, on va dire, de financement qui est le projet Mission Nature, hein, qui permet de réhabiliter 6 tourbières en 2025-2026. Et ce projet est financé par l'Office français de la biodiversité, notamment grâce à des fonds de la Française des Jeux, hein, le fameux loto de la biodiversité. Vous pouvez voir un peu des jeux à gratter qui sont dans vos bureaux de tabac. Mais EDF finance également des travaux sur le tourbière dans l'objectif de compenser des émissions carbone. Le département des Vosges apporte son soutien financier aussi au titre de sa politique espace naturel sensible. Mais on a des soutiens également toujours très présents des agences de l'eau, que ce soit l'agence de l'eau Rhin-Meuse ou l'agence de l'eau Rhône-Méditerranée, plutôt justement sur la partie, on va dire, saônoise des Vosges. On a des financements européens. Donc voilà, on essaye d'articuler tout ça justement pour faire en sorte que ces travaux puissent voir le jour.
0: Clémence, merci beaucoup pour votre temps et les explications fournies.
1: Ben, c'était un plaisir, merci à vous.
0: Et à bientôt pour d'autres découvertes avec le CEN.
1: À bientôt.
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2: Artémas. La plupart des philologues pensent que Artémas est un condensé de Artémidoros, c'est-à-dire celui qui est un don d'Artémis. Et c'est probablement un nom qui a été très fréquent dans la région d'Éphèse, où justement on avait dédié le plus grand sanctuaire de toute l'Antiquité à la déesse Artémis. Donc il est possible que ce personnage soit originaire de cette grande ville d'Éphèse. Mais la seule fois où la Bible nous parle de lui, c'est dans la lettre de Paul à Tite. Dans cette lettre, que Paul a écrite certainement à la fin de sa vie, et où il évoque des épisodes de sa vie que l'on ne connaît pas par ailleurs, parce que le livre des Actes s'arrête à la première, au premier emprisonnement de Paul à Rome. On sait qu'il a été relâché après, qu'il a fait un certain nombre de voyages, mais on a très peu de détails. Et justement, c'est pendant cette période-là que Paul écrit à son collègue Tite, qu'il avait placé responsable des églises qui étaient dans l'île de la Crète, et que dans cette lettre, Paul va lui dire « Écoute, je t'envoie quelqu'un pour te donner un coup de main ». Il hésite, il lui dit « J'ai deux options, un qui s'appelle Artémas et un autre qui s'appelle Tichique, mais je vais t'envoyer l'un des deux ». Donc, visiblement, ce personnage est un collègue de Paul, un chrétien, quelqu'un qui s'est converti au christianisme, quelqu'un qui, comme lui, s'est attaché à la propagation de l'évangile, à l'entretien, au développement de l'église chrétienne naissante dans toutes ces régions du bassin méditerranéen, et en qui Paul a suffisamment confiance pour dire à Tite, écoute, je vais te l'envoyer pour qu'il te donne un coup de main, pour qu'il t'aide. Donc, c'est un chrétien, c'est un personnage de confiance et que Paul va envoyer en Crète pour seconder Tite. Et Paul va continuer en disant à Tite, écoute, quand il sera arrivé, tu verras, tu peux lui faire suffisamment confiance pour toi laisser tes responsabilités en Crète et venir me voir. Et visiblement, quand on lit toute cette lettre de Paul à Tite, on se rend compte que les Crétois n'avaient pas très bonne réputation, qu'ils étaient des gens difficiles et que Tite avait parfois du mal à faire face aux difficultés, aux tensions, à la mentalité de ces premiers chrétiens de Crète. Et il avait probablement besoin de se changer les idées. Et Paul insiste et dit « Écoute, je vais t'envoyer Artémas ou Tichique et quand ils seront là, eh bien, tu viendras me voir.

0: mois, j'ai décidé de passer l'hiver à Nicopolis. Alors c'est intéressant parce que c'est une des rares pistes géographiques que l'on a sur l'époque donc qui a précédé l'arrestation et la condamnation à mort de Paul, où on sait qu'il s'est trouvé, donc en tout cas pendant tout un hiver, dans la ville de Nicopolis, à l'ouest de la Grèce. Et cette ville de Nicopolis est très intéressante. Il se trouve que je l'ai visitée il y a 3 semaines. Et donc, c'est un endroit qui est très riche en vestiges. D'abord parce que c'est le lieu où s'est passée la grande bataille navale d'Actium. C'est là que les 3 successeurs de Jules César se sont entrebattus et que finalement, l'un a dominé les autres et que de cette façon, là, on a un petit peu stabilisé les choses dans l'Empire romain, mais ça a beaucoup marqué, puisque c'est Auguste qui a gagné et qu'à partir de là, on a construit un grand monument en son honneur dans cette ville. Et puis, on a des tas de traces qui montrent que l'église chrétienne que Paul a peut-être fondée pendant son séjour à Nicopolis s'est très rapidement développée, qu'elle est très importante. Et aujourd'hui encore, on peut visiter de vastes vestiges de l'époque byzantine, donc 4e, 5e siècle, où le christianisme était vraiment visiblement très très développé dans cette ville de Nicopolis. Et peut-être bien que Artémas avait aidé Paul dans cette région avant d'être envoyé en Grèce. Donc là aussi, un collaborateur de Paul intéressant, mal connu. Vous trouvez la mention de ce personnage dans le 3e chapitre de la lettre à Tite.
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une minute pour chaque jour. Si l'on parle tout seul, on étonne tout le monde. Pourtant, qu'est-ce qu'on fait tout le jour, sinon se parler à soi-même? Est-ce si grave de le faire de temps en temps à haute voix? Nos pensées, les entendre par nos oreilles, exprimées par notre voix, c'est quelquefois très utile. Par exemple, il nous arrive d'avoir cette idée. Je suis très intelligent. Mais si on essaie, en parlant tout seul, de dire ça à haute voix, je suis très intelligent, on éclate de rire, et c'est tant mieux. Non. Ce qui est plus grave que de parler tout seul, c'est de penser tout seul. C'est de me dire seulement ce que je pense. C'est de n'écouter que moi. Mes pensées sont souvent tristes, découragées, pleines d'erreurs. Pourquoi n'entendre que ça? D'ailleurs, on dit bien qu'il ne faut pas s'écouter. Alors, qui écouter pour avoir des pensées qui vaillent la peine que je les répète en me parlant à moi-même? Qui écouter? Eh bien, il vaut la peine de se poser la question.

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2: À propos, savez-vous si le bricolage est créatif? Alors, si on part du postulat de base selon lequel la créativité, c'est laisser libre cours à l'imagination et ne pas être dans la commande d'un résultat particulier, alors oui, le bricolage n'est pas à proprement parler une activité créative. Dit comme cela, ça peut être un peu dur à entendre. Mais en réalité, ce n'est pas tant le mouton en coton ou le collier de pâte qui pose problème. Une fois de plus, il s'agit de comprendre pourquoi cela est ainsi. Lorsque l'on présente à un enfant un produit à réaliser, on est tout simplement dans de la production de produits. Si en plus vous souhaitez que ce soit joli, selon vos critères, et que donc pour être content, vous vous permettez de repasser derrière pour bien terminer, pour reprendre, car non, définitivement les arbres ne sont pas bleus, alors oui, vous n'êtes pas dans l'activité artistique où l'expression de chacun a sa place et où les singularités sont reconnues. Et une fois de plus, l'on s'aperçoit que tout commence avec l'adulte. Que l'on soit parent ou enseignant, la question du pourquoi de telle activité se pose à nouveau et toujours. Est-ce pour faire quelque chose de joli? Mais alors, selon quels critères? Est-ce pour apprendre à utiliser une paire de ciseaux? À maîtriser certains gestes? Pourquoi pas? Cela aussi a toute sa place. Mais il ne s'agit alors pas d'une activité ayant vocation à développer la créativité, celle de l'enfant notamment. Voici les objectifs à avoir quand on souhaite proposer des activités visant à développer la créativité. Premier, qu'il puisse exprimer son propre langage créatif selon ce qui l'anime. Que ces activités l'aident à trouver un langage lui permettant d'extérioriser ses pensées, ses émotions, ses ressentis, etc. 3. Qu'elle stimule sa capacité à se concentrer et à travailler. Et enfin, qu'elle augmente sa capacité d'adaptation. Ce faisant, dans la joie et l'abandon à ce temps de créativité, l'enfant va s'épanouir et grandir en devenant quelqu'un de dynamique et ouvert, capable d'exprimer ce qu'il porte en lui. Il aura moins tendance à vouloir être un bon copiste qui clone formidablement bien ce qu'on lui a montré et demandé de reproduire. Alors vive la créativité!
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2: Bonjour à tous, à la une de l'actualité, nouvelle journée à haut risque demain dans les lycées. Les organisations lycéennes appellent à un nouvel acte de mobilisation avec manifestations et blocages. Plusieurs syndicats de l'éducation appellent aussi les personnels à la grève. Aujourd'hui, entre 400 et 500 établissements doivent encore suspendre les cours. Le Premier ministre demande leur reprise partout où la sécurité le permet. Deux mineurs sont poursuivis après l'agression d'un policier la semaine dernière à Belfort en marge du blocus du lycée Gustave Courbet. Le fonctionnaire avait été roué de coups et avait brièvement perdu connaissance. Les suspects de 15 et 17 ans sont poursuivis pour violence aggravée. Il devrait y avoir d'autres interpellations. Au Brésil, la présidentielle, Flavio Bolsonaro arrivant en tête du premier tour avec environ 47% des voix. Le fils de l'ancien président devance de 2 points le président sortant Lula, crédité d'environ 45%. Aucun candidat n'a obtenu la majorité absolue et les deux hommes vont donc s'affronter à la fin du mois, le 25 octobre, pour un second tour. Retour en France avec du sport. Du rugby, Toulon a perdu hier soir sur le terrain de Montpellier en top 14, 28-0. Toulon retombe à la 13e place du classement, celle de barragiste.
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0: Bienvenue dans votre nouveau magazine consacré au développement local, à l'environnement et à l'écologie. Nous sommes aujourd'hui au CEN, Conservatoire des espaces naturels, donc dans l'antenne des Vosges à Gérardmer, et nous sommes en compagnie de Clémence Ricochon. Madame Ricochon, bonjour.
1: Bonjour.
0: Clémence, vous êtes chargée de projet de tourbière au sein de ce CEN. On va faire le point avec vous des différents travaux qui ont été déjà réalisés, des travaux qui vont aussi commencer prochainement sur les tourbières dans les Vosges. On en a pas mal, on verra que ça bouge bien. Mais avant de parler de ces différents travaux, tout simplement, on va peut-être rappeler ce que c'est les tourbières pour nos auditeurs.
1: Alors les tourbières, et on va parler principalement de nos tourbières vosgiennes dans le massif, ce sont des milieux humides, des milieux gorgés en eau, hein, composés à 90% d'eau, et qui se sont développés dans des conditions assez rudes, hein, qui se sont développés dans le froid, dans l'acidité notamment, et avec des précipitations abondantes. Et ces tourbières, ce sont des milieux où se sont accumulés de la matière organique, et notamment des débris de végétaux, qui ne se sont pas décomposés justement à cause de ces conditions un peu rudes. Qui dit acidité et milieu gorgé en eau, dit peu d'oxygène, peu d'activité des microbes. Donc la végétation s'accumule et ça forme, on va dire, cette substance fossile qu'est la tourbe.
0: Bien sûr que c'est naturel, hein, ça reste dans le milieu paysager, mais c'est pas forcément quelque chose voulu par Mère Nature de base finalement, c'est une accumulation de choses.
1: Qui sait vraiment ce que veut Mère Nature ? Ça, on n'en sait trop rien. En fait, ce sont vraiment un ensemble de conditions particulières qui font que, effectivement, ces tourbières se trouvent là. Donc, comme tout ce qu'on peut trouver dans la nature, c'est parfois du hasard. C'est juste, voilà, un regroupement de conditions. Nous, on est dans des conditions froides, dans des conditions humides, avec un massif qui est arrosé, avec un relief qui a été façonné par les glaciers, les retraits des glaciers. Et donc tout ça a favorisé effectivement l'installation de ces tourbières dans notre massif depuis la dernière glaciation, donc il y a environ 12 000 ans.
0: C'est le but du CEN, hein, de faire aussi des études sur ces tourbières. Est-ce qu'on a découvert un rôle particulier à ces tourbières dans le massif ?
1: Alors, ces tourbières et les tourbières dans le massif, mais dans le monde, hein, de façon générale, elles jouent un rôle. Alors, c'est pareil, sans l'homme, elles seraient là quand même. Et le rôle qu'elles jouent, c'est effectivement quelque chose dont les humains profitent. Et ces rôles, ils sont multiples. On a déjà un premier rôle de stockage de carbone. Il faut savoir qu'à l'échelle mondiale, les tourbières représentent 3% des terres émergées. Donc c'est pas grand-chose, mais ça représente 30% du carbone qui est stocké sur ces terres émergées. Donc on a un rôle de captation de carbone qui est, et quand on dit carbone, c'est carbone et CO2, hein, notamment, qui est conséquent à l'échelle planétaire. Alors, ça n'est pas le seul rôle qu'on peut leur attribuer, puisqu'elles ont un rôle majeur dans le cycle de l'eau, dans le cycle local de l'eau. Ces tourbières, elles accumulent beaucoup, beaucoup d'eau grâce à plusieurs mousses qui sont

0: présentes sur ces tourbières, ce sont les sphaignes, et qui sont capables, même mortes, d'accumuler beaucoup d'eau dans leur tissu. Donc la tourbière, plus elle est en bon état, plus elle est capable de stocker de l'eau, et ça, ça fait un réel avantage dans nos bassins versants, pour capter l'eau qui est excédentaire, éviter les inondations, pour avoir toujours de l'humidité sur ces milieux, et donc, on va dire localement, un climat plus rafraîchi, pour restituer ponctuellement de l'eau lorsque l'éponge est pleine, et ben, l'eau est restituée au bassin versant, mais de façon tamponnée, de façon filtrée également. Donc voilà, elle joue un rôle très très important sur le cycle de l'eau. Et enfin, c'est un rôle patrimonial, alors plusieurs rôles patrimoniaux, un rôle qui concerne vraiment la biodiversité. On est sur une biodiversité totalement atypique et totalement spécifique à ces milieux, puisque les tourbières abritent des espèces végétales et animales qu'on ne retrouve que sur les tourbières, donc que dans des conditions acides, humides, froides. C'est le cas de certaines plantes, hein, l'andromède notamment, la canneberge, ces fameuses sphaignes, notamment les sphaignes de couleur plutôt rouge, qu'on retrouve sur nos tourbières. Et puis je parlais de canneberge, mais il y a un papillon qui dépend intégralement de la canneberge pour se reproduire. C'est le nacré de la canneberge. Et donc, ben, pas de plantes, pas de papillons. Et voilà, on a des espèces qui sont tout à fait particulières.
1: Finalement, ces tourbières ont un rôle de régulateur au niveau de la nature.
0: C'est exactement ça. C'est un régulateur à la fois local pour notre massif, mais aussi global à l'échelle planétaire pour le climat.
1: Ça aide à réguler la pollution, si je comprends bien, à réguler l'eau et les espèces vivantes autour de la tourbière.
0: Oui, on est effectivement voilà, sur cette régulation, on va dire, du climat plus que de la pollution, même si les tourbières sont capables de filtrer la pollution de l'eau lorsqu'effectivement l'eau qui arrive peut être un petit peu chargée en nutriments. C'est un régulateur de quantité et de qualité d'eau. Elle absorbe l'eau qui arrive en excédent, elle stocke beaucoup d'eau et puis elle est capable de relâcher cette eau progressivement, hein, comme une éponge. Elle filtre et permet d'améliorer un petit peu la qualité de l'eau. Alors, régulateur de la biodiversité, on ne va pas forcément dire ça, mais en tout cas, c'est un indicateur. Si une tourbière est en bon état, la biodiversité qui est associée témoigne de ce bon état, puisqu'on y retrouve des espèces spécifiques.
2: Avant de parler de vos travaux et comment vous entreteniez les tourbières, il était important de rappeler ce que c'est une tourbière et son rôle. On se retrouve d'ici quelques instants, toujours sur Radio Cristal, pour justement parler des travaux qui ont été et qui seront entrepris.
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0: Nous sommes de retour dans votre magazine, toujours avec le CEN, donc le Conservatoire des Espaces Naturels. L'idée aujourd'hui, c'est de parler des tourbières, notamment des travaux. Avant de rentrer dans le détail de comment se passent les travaux, comment c'est organisé, quel est le rôle entre vous, le CEN et la coordination des travaux, justement ?
1: Alors, il faut savoir qu'au conservatoire, les principales missions sont d'abord de connaître les milieux naturels, de les protéger, notamment par divers outils fonciers par exemple, de les gérer. Lorsqu'on identifie des enjeux spécifiques de biodiversité, l'idée c'est d'y mettre une gestion adaptée pour conserver justement tous les enjeux qui sont associés et derrière c'est de valoriser. Mon métier, aujourd'hui, il s'inscrit vraiment à l'interface de toutes ces missions du conservatoire, puisque on s'est aperçu ces dernières années, voire ces dernières décennies, que nos tourbières, elles ne sont pas en très bonne santé, elles ne sont pas en très bon état. Donc aujourd'hui, les actions de connaissance qu'on a pu mettre en place montrent qu'un assèchement de nos tourbières, on a mis en place des suivis piézométriques qui permettent de mesurer la profondeur de la nappe d'eau. Et ces suivis montrent effectivement qu'en été, les tourbières sont de plus en plus sèches et qu'en hiver, disons qu'elles ne se rechargent peut-être pas assez pour affronter l'été. Ces connaissances nous ont aussi montré que des dégradations physiques sont à l'origine de ces dysfonctionnements, on va dire, de ces sécheresses, puisque on observe encore sur le terrain que les tourbières sont drainées. On a des anciens fossés de drainage qui existaient depuis des décennies, voire parfois des siècles. Même si les activités humaines qu'il y a pu avoir sur les tourbières, de pâturage, des activités d'extraction de tourbe, de sylviculture, même si ces activités ont cessé, mais tous les aménagements qui étaient liés sont encore présents et ont encore des effets. Donc la connaissance nous a permis de voir qu'il y a des sources de dysfonctionnement, de connaître la quantité de ces dysfonctionnements, c'est-à-dire vraiment comment la tourbière s'assèche, jusqu'à quelle profondeur. Et derrière, plutôt que de mettre en place des actions de gestion, on va dire, palliatives, de mettre des pansements sur des jambes de bois, nous, on va essayer d'agir à la cause de ces dysfonctionnements. Et le dysfonctionnement principal, c'est l'eau s'évacue trop vite de nos tourbières. Donc, ce à quoi on va remédier, c'est ça. Et c'est-à-dire, on va essayer de faire en sorte que l'eau reste le plus longtemps possible dans la tourbière pour éviter ces effets de sécheresse.
0: D'où le fait d'organiser des travaux assez régulièrement sur les tourbières pour que ces tourbières fonctionnent comme elles doivent fonctionner, on imagine. Et donc, vous avez 8 chantiers actuellement sur les tourbières dans le massif, dont 3 qui sont déjà terminés. Expliquez-nous un peu lesquels c'est et comment se déroule un chantier et pourquoi.
1: L'objectif des travaux, en premier lieu, c'est pas justement d'y revenir souvent. C'est d'y aller une bonne fois pour toutes pour essayer vraiment d'enlever les grosses pressions, les grosses causes de dysfonctionnement et ensuite de laisser à la tourbière le temps de s'auto-réparer elle-même. C'est de lui donner les bonnes conditions pour qu'elle puisse s'auto-réparer. Donc pour ça, effectivement, l'année 2026, elle cristallise pas mal de projets, puisqu'on va avoir en tout, à la fin de l'année, réalisé 8 chantiers sur les tourbières. Alors il y en a 3 qui se sont déjà déroulés dans le cadre d'un projet qui s'appelle Mission Nature. Et les tourbières concernées sont la tourbière de la Demoiselle à Saint-Nabord, dont les travaux ont eu lieu en avril 2026. La tourbière de Martin-Pré à Gerbépal, on a eu une première phase de travaux en 2025 et puis ils se sont terminés en juillet 2026. Et la tourbière de Gemnofin à Rochesson, dont les travaux se sont terminés à la moitié du mois d'août à peu près. Donc les travaux, ce qu'on observe, c'est à chaque fois plus ou moins la même chose, c'est-à-dire que nos tourbières ont subi des activités passées qui ont nécessité, pour que ces activités puissent se réaliser, d'assécher pour partie la tourbière, donc de créer des grands fossés qui évacuent l'eau le plus rapidement possible. Nous, notre objectif maintenant, c'est de boucher ces fossés pour que l'eau reste plus longtemps dans la tourbière et à un niveau qu'on choisisse. Le niveau d'eau doit être affleurant avec la surface du sol, c'est-à-dire qu'on ne va pas réennoyer, on ne va pas créer des étangs, mais on va remonter le niveau de la nappe pour qu'il soit le plus proche possible du niveau du sol. Et donc, pour créer ces barrages, on a plusieurs techniques qui ont été éprouvées dans d'autres projets ailleurs, en France, dans le Jura, par exemple, ou en Suisse également. Et donc, on va mettre en place des barrages en bois sur ces fossés, dans les exutoires de la tourbière, ou des barrages en argile. L'idée, c'est d'être assez imperméable, justement, pour maintenir l'eau le plus longtemps possible. Donc ces travaux, ils ont toujours, on va dire, la même philosophie, et leur réalisation, elle est dépendante aussi de l'obtention d'autorisation administrative auprès de la police de l'eau, auprès du service des espèces protégées de la DREAL, qui est un établissement de l'État. Donc on a des autorisations administratives à obtenir, on doit concevoir les aménagements, donc on le fait soit nous-mêmes au conservatoire, soit avec l'aide de bureaux d'études quand c'est un peu plus complexe. Et puis derrière, pour certains travaux, on le fait nous-mêmes au conservatoire, puisqu'on a une équipe dédiée, soit de la même façon, pour des travaux plus complexes, on peut faire appel à des entreprises spécialisées.
0: On peut voir à quel point le CEN est réactif et engagé avec ses 8 chantiers. On marque quand même une courte pause musicale avant de se retrouver et de parler de la logistique et de la mise en œuvre de ces travaux dans la pratique.
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0: troisième et dernière partie de votre magazine, encore une fois consacrée à l'environnement. Je rappelle que nous sommes en compagnie de Clémence Ricochon du CEN. Elle est en charge des projets liés aux tourbières. Le but principal, c'est de parler des travaux entrepris. On a vu qu'il y a 8 chantiers au cours de l'année 2026. Mais pour rentrer dans le détail, comment se passe la logistique? On imagine qu'il faut des engins pour entreprendre tous ces travaux.
1: Oui, alors c'est ça qui peut paraître effectivement très surprenant. On va faire venir des engins de travaux publics, en tout cas des engins de type pelle, de type dumper, donc c'est des grosses bennes sur chenilles qui permettent de transporter des matériaux. Mais on a surtout des pelles de terrassement qui font plusieurs tonnes qu'on fait venir sur la tourbière. Donc ça peut paraître un peu paradoxal de faire venir des gros engins de chantier sur une tourbière. C'est aujourd'hui ce qui permet d'avoir une action la plus efficace possible, justement pour éviter d'y revenir tous les 2 ans, tous les 3 ans derrière. Et les retours d'expérience qu'on a eus sur justement le Jura, la Suisse ou d'autres secteurs ont permis d'identifier toutes les précautions à prendre pour éviter que ces engins aient un impact sur la tourbière. Donc on met en place des plaques de circulation pour que ces engins aient le minimum d'impact sur la végétation, sur le sol. Il faut savoir que même une pelle de 14 tonnes qui circule avec ce qu'on appelle des chenilles marais, c'est donc des chenilles très larges et qui circulent sur des plaques de répartition, l'impact de ces engins est moins fort qu'un pied humain sur une tourbière. Donc toutes les mesures sont prises pour que ces engins aient un impact le plus limité sur la tourbière, mais permettent de faire des travaux très efficaces et qui vont durer dans le temps.
0: Vous évoquiez le fait qu'il y ait encore 5 chantiers à venir. Quels sont ces chantiers ?
1: Alors effectivement, là il y a 2 chantiers qui sont en cours. Un chantier sur la réserve naturelle régionale de la Tourbière des Charmes qui se situe à Rue-sur-Moselle et à Thiéfos. Donc on est sur les mêmes principes, pas du tout sur la même ampleur puisqu'on est sur un chantier beaucoup, beaucoup plus conséquent et beaucoup plus difficile d'accès. Et on a un autre chantier là qui est en cours de réalisation par les équipes du conservatoire sur la tourbière du Fincouneau à Tendon.
0: C'est des chantiers d'ampleur différente, donc en termes de coûts, on imagine que ça varie énormément aussi.
1: Voilà, tout à fait. Tout dépend de pas mal de paramètres. Déjà, l'accessibilité. Si la tourbière est facilement accessible, c'est facile de faire venir des engins, ça ne va pas prendre beaucoup de temps, il ne va pas falloir mettre en place beaucoup de pistes d'accès. L'accessibilité, c'est un paramètre très important qui va définir le coût, et pas seulement. Il y a également effectivement la surface de la tourbière, le linéaire de drains qu'on souhaite justement reboucher, combler. Ces drains, ils ont des profondeurs ou des largeurs différentes, donc ça va nécessiter un volume de matériaux, que ce soit d'argile ou de bois, plus ou moins conséquent, et donc on ne peut pas faire aujourd'hui de coûts moyens de travaux par tourbière. Les travaux les moins chers qu'on ait eu justement à Saint-Nabor ont coûté à peu près 10 000 euros. Les travaux les plus chers peuvent dépasser 500 000 euros. Et tout dépend vraiment de la tourbière, de son accessibilité, de la distance à une route. Tout dépend du volume de matériaux à faire acheminer, etc.
0: Alors le CEN, c'est une association ? Donc elle dépend de plein de finances différentes. Pour les auditeurs, est-ce que vous pouvez rappeler qui finance en partie ces travaux justement ?
1: Alors, pour les travaux sur ces tourbières, ils dépendent de plusieurs projets différents, donc plusieurs sources de financement différents. On a une première source, on va dire, de financement qui est le projet Mission Nature, qui permet de réhabiliter 6 tourbières en 2025-2026. Et ce projet est financé par l'Office français de la biodiversité, notamment grâce à des fonds de la Française des Jeux, le fameux loto de la biodiversité. Vous pouvez voir un peu des jeux à gratter qui sont dans vos bureaux de tabac. Mais EDF finance également des travaux sur le tourbière dans l'objectif de compenser des émissions carbone. Le département des Vosges apporte son soutien financier aussi au titre de sa politique espace naturel sensible. Mais on a des soutiens également toujours très présents des agences de l'eau, que ce soit l'agence de l'eau Rhin-Meuse ou l'agence de l'eau Rhône-Méditerranée, plutôt justement sur la partie, on va dire, saônoise des Vosges. On a des financements européens. Donc voilà, on essaye d'articuler tout ça justement pour faire en sorte que ces travaux puissent voir le jour.
0: Clémence, merci beaucoup pour votre temps et les explications fournies.
1: Ben, c'était un plaisir, merci à vous.
0: Et à bientôt pour d'autres découvertes avec le CEN.
1: À bientôt.
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2: Bonjour à tous, à la une de l'actualité, nouvelle journée à haut risque demain dans les lycées. Les organisations lycéennes appellent à un nouvel acte de mobilisation avec manifestations et blocages. Plusieurs syndicats de l'éducation appellent aussi les personnels à la grève. Aujourd'hui, entre 400 et 500 établissements doivent encore suspendre les cours. Le Premier ministre demande leur reprise partout où la sécurité le permet. Deux mineurs sont poursuivis après l'agression d'un policier la semaine dernière à Belfort en marge du blocus du lycée Gustave Courbet. Le fonctionnaire avait été roué de coups et avait brièvement perdu connaissance. Les suspects de 15 et 17 ans sont poursuivis pour violence aggravée. Il devrait y avoir d'autres interpellations. La France emprunte de plus en plus cher. Le taux à 10 ans a frôlé les 5% la semaine dernière, soit un niveau inédit depuis 2002. Dans le même temps, l'État a levé 12 milliards d'euros sur les marchés. La dette atteint désormais 119% du PIB. Les explications de Philippe Crevel, économiste.
3: Le déficit public demeure extrêmement élevé. Il était initialement annoncé à 4,9%. Il sera supérieur à 5% en 2026. Et donc l'État, évidemment, est amené à emprunter davantage. D'autre part, donc, ce déficit public est la conséquence à la fois de recettes qui sont atones avec une croissance faible et de la persistance d'un montant de dépenses élevé. Et la discussion du futur projet de loi de finances 2027 va être extrêmement compliquée compte tenu de la fragmentation de l'Assemblée nationale.
2: Des propos recueillis par Milinde Bach. Au Brésil, la présidentielle, Flavio Bolsonaro arrive en tête du premier tour avec environ 47% des voix. Le fils de l'ancien président devance de 2 points le président sortant Lula, crédité d'environ 45%. Aucun candidat n'a obtenu la majorité absolue. Les deux hommes s'affronteront au second tour le 25 octobre. En retour en France avec du rugby, le RCT reste en grande difficulté en top 14. Toulon a perdu hier soir 28-0 à Montpellier, sans inscrire donc le moindre point. Dominé après la pause, les Varois ont encaissé 3 essais et laissé le bonus offensif au MHR. Toulon retombe à la 13e place, celle de barragiste. Et on termine par du football, la Ligue des Nations ce soir, la 4e journée. L'équipe de France reçoit la Belgique au Stade de France quelques jours après son match nul face à l'Italie 1-1. Et Guillaume Rest pourrait fêter sa première sélection dans les buts. Coup d'envoi du match à 20h45. Voilà pour l'essentiel de l'actualité. Passez un très bon début de semaine.
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1: Bienvenue dans ce bulletin de météo. On s'intéresse au temps de ce lundi 5 octobre. C'est le 278e jour de l'année et on souhaite une bonne fête notamment aux Capucines, Dahlia, Florie, Hortense, Jasmine et Violette. Ce lundi débute dans la grisaille mais bénéficie d'un bel ensoleillement par la suite sous des températures de saison. Au lever du jour, le ciel est bien encombré en plaine avec du brouillard entre Gérardmer et Le Tillot et en plaine jusqu'aux plaines vitelloises. En cours d'après-midi, la nébulosité se fragmente sur l'ensemble des Vosges, des éclaircies réchauffent l'atmosphère tandis qu'à l'est, quelques gouttes résiduelles peuvent tomber sur le massif. En soirée, le beau temps peu nuageux domine dans tout le département, alors que dans la nuit, le brouillard peut revenir des hauteurs jéromoises jusqu'aux terres d'eau. Les températures de ce lundi fléchissent légèrement le matin, avec 10 degrés sur les hauteurs et jusqu'à 13 degrés en plaine. En maximal, on relève 17 à 19 degrés sur les massifs et jusqu'à 23 degrés de la cité de Limages aux plaines néocastriennes. Pour le vent, il souffle faiblement de secteur nord-est sans distinction de secteur. Pour la journée du lendemain, mardi, les brouillards devraient être plus présents au petit matin avant un après-midi plus lumineux. On commence par le ciel. La journée devrait débuter sous le brouillard en plaine ou avec le beau temps sur les reliefs. Puis la situation s'améliore sur le plateau lorrain et le bassin spinalien, tandis que sur les extrêmes, comme à Neufchâteau ou Gérardmer, le temps devient plus variable. Le ciel devrait se couvrir de nouveau en soirée avec le retour de la pluie sur le Pays Bressot et la haute vallée de la Moselle. Et pour le programme nocturne, attention, le brouillard se reforme sur l'ensemble des secteurs. Côté température, les minimales devraient poursuivre leur baisse entre 9 et 11 degrés d'ouest en est. Au plus chaud, elles montent à 17 degrés sur les crêtes et 20 à 23 degrés dans la vallée de la Moselle jusqu'à Grand la Gallo-Romaine. Le vent, quant à lui, il devrait rester orienté au nord-est et tout aussi faible. Pour la suite de la semaine, le ciel pourrait se charger à partir de mercredi et s'accompagner d'une dégradation plus marquée sous l'action du vent du nord-ouest. La fraîcheur devrait également s'installer plus durablement. D'ici là, retrouvez toute l'information météo sur notre site internet radiocristal.org.
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1: Le Saint-Lieu-Lagrange vient nous annoncer ses différentes manifestations pour ce mois d'octobre. Pour nous en parler, nous recevons Sophie Merlin. Vous êtes directrice adjointe pour la MJC et le Centre social. Nous commençons avec ce vendredi 9 octobre, une conférence.
2: Oui, une conférence sur les troubles dys. Donc tout ce qui est dysorthographie, dyscalculie, dyslexie, dysphasie, TDAH, tous les troubles comme ça un petit peu...
1: Des mots qui peuvent faire peur.
2: Exactement, qui n'empêchent pas votre enfant de vivre, mais qui pour autant le gênent dans son quotidien, vont être abordés lors d'une conférence gratuite qui se passera ce vendredi 9 octobre à 18h. Et c'est gratuit.
1: Et alors, qui va animer cette conférence ?
2: Cette conférence sera animée par Noélie Larchet, qui est une consultante en parentalité qui habite vers Nancy. Elle propose des formations et des ateliers parentalité en discipline positive. Elle s'appuie sur différents outils, la communication non violente, la discipline positive. Elle a travaillé en tant que conseillère en économie sociale et familiale. Donc, la communication non violente, c'est vraiment le cœur de son travail. Et elle a développé aussi plein de conférences gesticulées autour de la famille au sens large.
1: Alors, on va poursuivre sur ce week-end, puisque vous avez encore beaucoup de choses de prévues, avec une activité famille.
2: Oui, le samedi 10 octobre, de 14h30 à 17h, nous aurons un atelier papa-enfant au Xylolab, où on propose aux papas de venir partager un moment autour d'une création en bois, donc directement à l'atelier Xylolab, au 3 avenue Pierre Blanc à Épinal. L'inscription se fait directement auprès du secteur famille du centre Léo Lagrange. C'est gratuit.
1: Est-ce qu'il faut être adhérent ?
2: Oui, c'est gratuit, mais il faut être adhérent au centre. L'adhésion est de 11 euros pour les spinaliens ou 22 euros pour les non-spinaliens. Et elle donne droit à participer à toutes les activités du secteur famille qui sont organisées tout au long de l'année.
1: Sur cette même journée, on poursuit avec un spectacle.
2: Oui, le 10 octobre à 20h, on aura la dernière représentation du spectacle de La Petite Roquette par la compagnie Si j'étais vous. Donc La Petite Roquette, c'était une prison pour enfants qui existait fin 19e, début 20e siècle et qui a vu défiler des centaines d'enfants dans des conditions très dures. Et donc ce spectacle a été créé et mis en scène par Frédéric Fruzin suite à la découverte d'un reportage sur cette prison qui l'a particulièrement ému.
1: Alors pour pouvoir participer à cette pièce, est-ce qu'il faut réserver d'avance ?
2: Non, il n'y a pas besoin de réserver d'avance. Vous pouvez vous présenter au centre Léo Lagrange quelques minutes avant le début de la représentation.
1: Et donc le lendemain, vous proposez un deuxième spectacle ce dimanche 11.
2: Tout à fait. Donc cette fois-ci, ce sera à 17h. Et la même compagnie, donc Si j'étais vous, va vous proposer sa dernière création qui s'appelle Voisinus vulgaris et qui va vous permettre de découvrir les relations quelque peu explosives entre plusieurs voisins dans un bâtiment. Donc ce spectacle promet d'être drôle et particulièrement animé.
1: On peut venir avec les enfants ?
2: Comme son nom l'indique, il peut y avoir un langage un petit peu vulgaire. Donc je ne conseillerais pas faire le spectacle au tout petit, mais en tout cas, si vous venez, c'est en toute connaissance de cause.
1: Voilà, on préfère l'annoncer.
2: Oui.
1: Alors avant de se quitter, on va vous demander de nous rappeler où l'on peut retrouver toutes ces informations.
2: L'intégralité des informations qu'on vient d'aborder est disponible sur notre site internet centreleolagrange.fr et c'est dans la rubrique Accueil. Vous tombez sur toutes les informations qui sont à la une.
3: Pour ce mois d'octobre, l'Office de tourisme de Bruyères-Vallon-des-Vosges vient nous annoncer sa programmation complète. On retrouvera notamment des visites qu'on connaît déjà. Mais pour en parler, nous recevons comme d'habitude Claire Bouilly. Donc Claire, vous êtes la responsable communication au sein de cet Office du tourisme. Et sans plus attendre, on fait le point ensemble sur les manifestations de ce mois d'octobre. Alors pour commencer, on a une animation qui s'appelle le jour de la nuit. Alors c'est en tout cas pas nouveau, mais c'est qu'une fois par an. Alors expliquez-nous un petit peu ce que c'est.
4: Alors, c'est une manifestation à l'échelle nationale qui vise à sensibiliser le public, le grand public, sur la pollution lumineuse et bien sûr sur le temps nocturne. Donc, les collectivités sont libres de participer à cette grande manifestation nationale et Bruyères, depuis plusieurs années maintenant, suit cet événement et propose toujours des événements et des actions plutôt insolites pour tout public, pour les plus jeunes, pour les moins jeunes. Et donc, le week-end du 9 et 10 octobre sera vraiment dédié au jour de la nuit. Alors tout d'abord déjà dès le vendredi soir, le vendredi 9 octobre, à l'initiative de la communauté de communes Bruyères-Vallon des Vosges, une sortie nocturne va être proposée et accompagnée par l'association des Audaciennes, etc. avec une découverte des espèces nocturnes. Alors, que va-t-il se passer sur cette soirée qui débutera à 20h? Donc, bien sûr, présenter les espèces nocturnes, sensibiliser à la préservation de la biodiversité et également une sortie d'écoute et d'observation de la nuit.
3: Comme vous l'avez dit, c'est les 9 et les 10 octobre. Donc le 10 octobre, on a encore là une journée riche. Est-ce qu'on peut reprendre ensemble ce qu'on va y retrouver ?
4: Tout à fait. Alors, plus une soirée riche, donc dès 17h, avec déjà un format de visite, je dirais un petit peu insolite et décalé. Donc une visite au musée Henri Mathieu, mais une visite à la lampe torche. L'idée, c'est de découvrir dans la pénombre des œuvres bien ciblées du musée. Donc le guide éclairera certains tableaux, certaines sculptures du musée Henri Mathieu pour les décrire dans une ambiance un petit peu intimiste. Donc là, il faut réserver puisque les places sont limitées auprès de nos services pour cette visite qui aura lieu à 17h le samedi 10 octobre.
3: Par la suite, on retrouve d'autres animations comme une chasse aux lampions, une balade musicale, des expositions.
4: Tout à fait. La suite de la soirée se déroulera au Relais de la Cité, à Bruyères, avec, comme vous l'avez dit, Manuel, à 18h30, une chasse aux lampions. Retrouvez les petits lumignons qui seront disposés autour du Relais de la Cité. Donc souvent, ça s'appelait énormément au public familial. Et ensuite, à 20h, une balade musicale en forêt sera proposée. Donc c'est un petit sentier, pas très difficile, donc en milieu forestier, et plusieurs groupes de musique seront positionnés le long du parcours et une soupe sera offerte à l'issue de la sortie, peut-être pour se réchauffer si au moins la fraîcheur viendra s'imposer sur cette soirée-là. Et en parallèle, il y aura une exposition des dessins réalisés par les enfants des écoles de Bruyères et tout le samedi dans la journée, la médiathèque présentera des livres thématiques sur l'ambiance nocturne, sur la pollution lumineuse. Donc les livres seront mis en lumière à la médiathèque le samedi toute la journée.
3: Claire, si on souhaite retrouver la programmation complète, avoir les détails, est-ce qu'on peut redonner un site internet à nos auditeurs ?
4: Tout à fait. Donc le site internet de l'Office de tourisme, c'est tourisme-bruyères.com. Et dans la rubrique agenda, vous retrouvez tous les détails des animations qui sont proposées par l'Office de tourisme, mais aussi par les associations locales. Et quand il est nécessaire de réserver, on peut le faire en quelques clics sur la boutique en ligne, donc boutique.tourisme-bruyères.com.
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3: Bonjour à tous, à la une ce matin, les portails de 400 à 500 lycées fermés. Sébastien Lecornu appelle à la reprise des cours où les conditions de sécurité le permettent. Un Français sur 10 risque de connaître la précarité alimentaire dans les 10 prochaines années. Une étude des Restos du Cœur ce matin. Et en football, l'équipe de France accueille la Belgique ce soir, quelques jours après son match nul contre l'Italie. Avancez un coup d'œil sur votre météo. Une alternance de nuages et d'éclaircies dans le centre, en Auvergne-Rhône-Alpes, la Normandie et sur une bonne partie du sud. On note une pointe de grisaille dans l'est des Pyrénées et ça sera nettement plus dégagé dans le sud-ouest, jusque dans le Cotentin et dans le Grand Est. Les températures au meilleur de l'après-midi, prévoyez 21 à Mulhouse, 24 à Paris, Nice et à Toulouse, 25 à Lyon, 27 à Limoges, Nantes et à Ajaccio pour la maximale. Une nouvelle semaine de perturbations devant les lycées. Le Premier ministre Sébastien Lecornu demande la reprise des cours où les conditions de sécurité le permettent. Aujourd'hui, entre 400 et 500 établissements doivent suspendre les cours. La mobilisation lycéenne doit se poursuivre demain avec une nouvelle journée de manifestations et de blocages. Les organisations lycéennes appellent à un nouvel acte. Plusieurs syndicats de l'éducation appellent les personnels à la grève. Pour répondre à ces revendications, le gouvernement lance 5 chantiers. Sébastien Lecornu réclame de premières décisions d'ici à la fin du mois. Parmi les priorités, les remplacements d'enseignants, la rénovation des établissements et des pistes d'amélioration pour Parcoursup. La France emprunte de plus en plus cher. Le taux à 10 ans a frôlé les 5% la semaine dernière, soit un niveau inédit depuis 2002. Dans le même temps, l'État a levé 12 milliards d'euros sur les marchés. La dette atteint désormais 119% du PIB. Les explications de Philippe Crevel, économiste.
4: Le déficit public demeure extrêmement élevé. Il était initialement annoncé à 4,9%. Il sera supérieur à 5% en 2026. Et donc l'État, évidemment, est amené à emprunter davantage. D'autre part, donc ce déficit public est la conséquence à la fois de recettes qui sont atones avec une croissance faible et de la persistance d'un montant de dépenses élevé. Et la discussion du futur projet de loi de finances 2027 va être extrêmement compliquée compte tenu de la fragmentation de l'Assemblée nationale.
3: Des propos recueillis par Mylène Debac. Un Français sur 10 risque de connaître la précarité alimentaire dans les 10 prochaines années. Conclusion ce matin d'une étude basée sur les données des Restos du Cœur. Une précarité poussée par le chômage et la hausse des loyers. 5 500 000 personnes ont eu recours au moins une fois à l'aide alimentaire entre 2018 et 2025. La ligne Rouen-Caen fonctionne de nouveau ce matin, 3 semaines après le déraillement d'un train à Cléon. 44 blessés, dont un grave. 300 mètres de voies ont été remplacés et 4 poteaux caténaires changés. Au Brésil, la présidentielle, Flavio Bolsonaro arrive en tête du premier tour avec environ 47% des voix. Le fils de l'ancien conservateur devance de 2 points le président sortant Lula, crédité d'environ 45%. Aucun candidat n'a obtenu la majorité absolue. Les deux hommes vont donc s'affronter au second tour le 25 octobre. Retour en France, le Téléthon fête cette année sa 40e édition. Alors qu'est-ce qui a changé en 4 décennies ? Laurence Thiénot-Hermand, la présidente de l'AFM Téléthon, fait le bilan.
5: Il y a 40 ans de cela, on était dans un vrai désert médical, scientifique, pharmaceutique. Il n'y avait aucune solution pour ces maladies rares et on ne parlait même pas de maladies rares. Aujourd'hui, il y a des traitements, alors pas pour toutes les maladies rares, mais pour 10% des maladies rares. Et pour cela, en effet, les fonds du Téléthon ont été déterminant, le soutien du Téléthon a été déterminant, qui change la vie de certaines maladies, parce que pour certaines d'entre elles, qui étaient évolutives et mortelles, il y a aujourd'hui des traitements qui sont issus des recherches qui sont portés par les laboratoires du Téléthon.
3: Des propos recueillis par Manil Alikodja, et malgré ces avancées, 90%

0: 40% des maladies rares n'ont toujours pas de traitement. Pour cette 40e édition, le Téléthon veut donc poursuivre la mobilisation avec Patrick Fiori comme parrain. On passe au sport avec du football. La Ligue des Nations ce soir, c'est la 4e journée. L'équipe de France reçoit la Belgique au Stade de France quelques jours après son match nul face à l'Italie 1-1. Guillaume Rest pourrait fêter sa première sélection dans les buts. Coup d'envoi à 20h45. Et puis une première victoire de la saison pour Max Verstappen. Le Néerlandais s'est imposé hier lors du Grand Prix de Bahreïn disputé en Malaisie après un départ retardé par la pluie. Kimi Antonelli termine deuxième devant Lewis Hamilton. Charles Leclerc échoue au pied du podium et le Français Isaac Hadjar complète le top 5. C'est la fin de votre journal. Passez un très bon début de semaine.
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1: Bienvenue dans ce bulletin de météo. On s'intéresse au temps de ce lundi 5 octobre. C'est le 278e jour de l'année et on souhaite une bonne fête notamment aux Capucines, Dahlia, Florie, Hortense, Jasmine et Violette. Ce lundi débute dans la grisaille mais bénéficie d'un bel ensoleillement par la suite sous des températures de saison. Au lever du jour, le ciel est bien encombré en plaine avec du brouillard entre Gérardmer et Le Tillot et en plaine jusqu'aux plaines vitelloises. En cours d'après-midi, la nébulosité se fragmente sur l'ensemble des Vosges, des éclaircies réchauffent l'atmosphère tandis qu'à l'est, quelques gouttes résiduelles peuvent tomber sur le massif. En soirée, le beau temps peu nuageux domine dans tout le département, alors que dans la nuit, le brouillard peut revenir des hauteurs jéromoises jusqu'aux terres d'eau. Les températures de ce lundi fléchissent légèrement le matin, avec 10 degrés sur les hauteurs et jusqu'à 13 degrés en plaine. En maximale, on relève 17 à 19 degrés sur les massifs et jusqu'à 23 degrés de la cité de Limages aux plaines néocastriennes. Pour le vent, il souffle faiblement de secteur nord-est sans distinction de secteur. Pour la journée du lendemain, mardi, les brouillards devraient être plus présents au petit matin avant un après-midi plus lumineux. On commence par le ciel. La journée devrait débuter sous le brouillard en plaine ou avec le beau temps sur les reliefs. Puis la situation s'améliore sur le plateau lorrain et le bassin spinalien, tandis que sur les extrêmes, comme à Neufchâteau ou Gérardmer, le temps devient plus variable. Le ciel devrait se couvrir de nouveau en soirée avec le retour de la pluie sur le pays Bressot et la haute vallée de la Moselle. Et pour le programme nocturne, attention, le brouillard se reforme sur l'ensemble des secteurs. Côté température, les minimales devraient poursuivre leur baisse entre 9 et 11 degrés d'ouest en est. Au plus chaud, elles montent à 17 degrés sur les crêtes et 20 à 23 degrés dans la vallée de la Moselle jusqu'à Grand la Gallo-Romaine. Le vent, quant à lui, il devrait rester orienté au nord-est et tout aussi faible. Pour la suite de la semaine, le ciel pourrait se charger à partir de mercredi et s'accompagner d'une dégradation plus marquée sous l'action du vent du nord-ouest. La fraîcheur devrait également s'installer plus durablement. D'ici là, retrouvez toute l'information météo sur notre site internet radiocristal.org.
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1: L'automne est définitivement arrivé et c'est la meilleure saison pour profiter d'un bon repas aux champignons. Après les conseils du jardinage, on part direction la forêt, toujours avec les conseils d'Henrik. Amateur ou bien expert, ces conseils vous seront utiles si vous êtes en balade ou simplement en cueillette. Pour partir à la recherche de champignons, il faut se préparer, écouter.
2: Dans son sac, idéalement, moi ce que je conseille, c'est gants. Surtout pour éviter les contaminations au niveau des muqueuses, la bouche, les yeux, toutes ces choses-là, on met toujours des gants. La deuxième chose que je conseille, qui est moins obligatoire, mais que je conseille quand même, c'est les lunettes. Pourquoi ? Parce que le champignon fait des spores. Il y a des champignons qui peuvent rendre aveugles. Donc, faut faire très gaffe. Après, ce qu'il peut y avoir d'autre aussi, et que je conseille beaucoup, c'est sécateur. Comme ça, si on veut en avoir l'année prochaine, bah, c'est mieux de respecter le lieu. Et après, dernière chose... classique mais évident, un sac avec différents compartiments, on les mélange pas. Certaines variétés peuvent moisir les unes au contact des autres.
1: Et oui, ça nécessite certaines précautions et il existe environ 100 à 400 espèces comestibles. Mais attention, bon ou mauvais, il faut connaître avant de cueillir. Un petit conseil, ne ramassez que ce que vous connaissez à 100%. En cas de doute, abstenez-vous de les consommer ou même de le ramasser. Vous pouvez demander d'ailleurs conseil à des spécialistes.
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1: Sa programmation pour ce début octobre, les Ciné Palace accueillent une soirée ciné-échange. Pour en parler aujourd'hui, j'accueille Alexandre Laumont, membre du collectif Vivre Ensemble, qui s'est associé à d'autres acteurs pour porter cette soirée autour d'un film qui s'intitule L'Abandon. On va parler de tout ça et je vous propose de commencer par le commencement, à savoir quels sont ces acteurs qui ont organisé cet événement, qui sont-ils ?
2: Alors les quatre acteurs qui se sont regroupés pour présenter cette soirée sont deux collectifs, le collectif Vivre Ensemble, qui avait été constitué à Épinal en 2015 après les attentats. Et le deuxième collectif, c'est le collectif Laïcité 88, qui travaille en particulier avec la Ligue de l'Enseignement. Et puis, il y a également deux associations, la section d'Épinal d'Amnesty International et puis la section spinalienne de la Ligue des Droits de l'Homme.
1: Donc, ces quatre acteurs se sont réunis autour d'une thématique. Laquelle est-elle ?
2: Alors, la thématique, en fait, c'est de pouvoir échanger après la diffusion du film sur les questions de liberté d'expression, de liberté pédagogique, mais aussi d'avoir une réflexion sur le rôle des réseaux sociaux et de l'enfermement. Et puis, on aimerait aussi, parce que ça arrivera forcément dans le débat, évoquer la question de l'attitude des institutions face à la détresse de Samuel Paty, ce qu'on appelle communément le pas de vague, et cela concerne autant l'éducation nationale, et en tout cas certains de ses acteurs, que les renseignements généraux. Et puis, il y a aussi un point, c'est l'attitude de chacun d'entre nous face à ce genre de situation. Je pense que le film montre assez bien ce que peut être le courage et la lâcheté dans de telles situations.
1: Alors justement, parlons du film qui va être quand même le point d'accroche, le point d'attache pour initier tout cela, L'Abandon.
2: L'Abandon, c'est un film qui traite en fait des 11 derniers jours de la vie de Samuel Paty, à partir du moment où il a fait le cours qui a été un déclencheur pour certains, et jusqu'à son assassinat. Alors le film n'est pas un film qui cherche à horrifier par des images, parce que ce qu'on appelle la mort ou l'assassinat de Samuel Paty, c'est quand même la décapitation d'un homme en pleine rue. C'est beaucoup plus violent que le simple mot assassinat. Non, c'est tout le mécanisme qui s'est emballé autour de Samuel Paty, de son histoire, de ce qui était dit sur les réseaux et comment cet homme s'est retrouvé seul, hormis quelques acteurs qui l'ont toujours soutenu. Et voir aussi comment tous les autres intervenants, tous les autres acteurs autour de lui ont cherché à justifier leur position et au final ont laissé cet homme seul dans la rue, quittant le collège, avec dans son sac à dos un marteau pour tenter de se défendre tellement il avait peur.
1: Il avait quand même cette conscience aussi, on le sait, à l'époque. Eh bien, c'est ce film qu'il sera possible de découvrir. Ça va avoir lieu quand cette soirée, puisque le but, c'est d'échanger après la soirée au Ciné Palace.
2: Alors la soirée a lieu vendredi 9 octobre à 20h. 5€ en prix d'entrée pour tout le monde. Et puis, il y aura une courte présentation de chaque acteur, la diffusion du film et ensuite un échange avec le public sur les thématiques. Alors, nous avons défini une thématique, mais chacun est libre aussi d'exprimer ce qu'il pense, ressent à l'issue de la projection.
1: Eh bien, pour conclure, je vous propose qu'on puisse rappeler à ceux qui nous écoutent où est-ce qu'on peut retrouver tous les renseignements concernant cette soirée.
2: Sur le site internet des Ciné Palace, vous retrouvez la totalité des informations.
1: Et on rappelle que c'est aussi une soirée qui est en partenariat avec l'association La Boîte à Films.
2: Oui, tout à fait.
3: Pour ce mois d'octobre, la ville de Golbey nous annonce toute sa programmation. Nous sommes en compagnie d'Alicia Colo, comme d'habitude. Donc Alicia, vous êtes la chargée de communication pour la mairie de Golbey. Et c'est avec vous qu'on reprend toutes les animations mois après mois. Pour le mois d'octobre, on a une pièce de théâtre. Vous pouvez nous expliquer un peu son contenu ?
4: Alors le vendredi 9 octobre à 20h30, la ville accueille la pièce de théâtre Le Goût du Bonheur avec Tonia Kingsinger, Thierry Beccaro et Sylvain Bocara. Margot et Alexandre s'aiment depuis toujours, mais entre son caractère exigeant et son tempérament de feu, et lui arrogant et de mauvaise foi, chaque rencontre tourne rapidement à l'affrontement. Voilà, donc je vous invite à vous rendre sur le site de la ville si vous souhaitez en savoir plus. On a plus d'informations et donc l'entrée est à 25€.
3: Donc au centre culturel, c'est bien ça ?
4: Oui, toujours au centre culturel à 20h30.
3: Sur la journée du 10 octobre, on a une journée assez dense avec trois événements. Vous pouvez nous les redonner un par un ?
4: Alors le premier, c'est un concert qu'on accueille à l'église cette fois-ci, donc toujours, c'est toujours la ville qui accueille. Donc ce sera le samedi 10 octobre à 20h30. C'est Sarahel Voices qui sera écoutée donc à l'église. À savoir que Sarahel enchaîne les concerts avec une énergie débordante, partageant à travers ses reprises et ses compositions son histoire, sa foi et son amour profond pour la musique gospel. L'entrée est à 10€.
3: Ensuite, toujours le 10, hein, puisqu'on a encore deux beaux événements, une 30e édition consacrée aux plantes, c'est ça ?
4: Oui, donc là, il s'agit de la 30e édition de la Sainte Fleur. Donc, c'est un événement récurrent. Hein, donc, ça fait déjà 30 ans que ça existe. Donc, au programme, vous pourrez retrouver des chars fleuris, un marché aux plantes et plein d'autres animations. Et ça se passera au centre-ville à Golbey le samedi 10 octobre.
3: On clôture cette journée, je dis clôture en termes d'événements, mais pas en termes d'horaire, avec la salle Ostète de 10h à midi.
4: Oui, et donc là, c'est Golbey Animation qui accueille un stage de danse qui s'appelle Danser l'automne. C'est animé par Chantal Mansuil. L'entrée est à 6€. Et donc, les inscriptions se font auprès de Golbey Animation au 03 29 31 43 77. Et si ça vous intéresse, c'est de 10h à midi.
3: Donc en pleine semaine, le jeudi 15 octobre, on retrouve un moment dansant qu'on connaît aussi à Golbey.
4: Et donc là, il s'agit du thé dansant. L'entrée est à 13€, à savoir qu'une pâtisserie est offerte à l'entrée, donc pour tout achat d'un billet. C'est animé par l'orchestre Jean-Claude Daniel. Les réservations se font toujours auprès de Golbey Animation au 03 29 31 43 77. Et donc ça aura lieu au Centre culturel le jeudi 15 octobre de 14h30 à 18h.
3: Madame Colo, si on souhaite avoir plus de renseignements, des informations ou même réserver pour les spectacles, comment on peut faire ?
4: Alors, vous pouvez contacter la mairie au 03 29 31 23 33. Sinon, vous pouvez également vous rendre sur notre site internet où nous avons tous nos événements et nous avons également une page Facebook qui est plutôt bien remplie et bien fournie en termes d'informations et également une page Instagram.
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2: Bonjour à tous. À la une de l'actualité, le gouvernement fixe une date pour son projet de loi casseurs-payeurs. Le texte va arriver au Sénat le 27 octobre. Selon la porte-parole Maud Bréjon, ce matin, il doit permettre des prélèvements sur les prestations familiales après certaines dégradations commises par des majeurs ou des mineurs. Annonce qui intervient après plusieurs jours de blocus devant les lycées. Nouvelle journée à haut risque demain. Les organisations lycéennes appellent à un nouvel acte de mobilisation ce mardi avec manifestations et blocages. Plusieurs syndicats de l'éducation appellent aussi les personnels à la grève. Aujourd'hui, entre 400 et 500 établissements doivent encore suspendre les cours. Le Premier ministre demande leur reprise partout où la sécurité le permet. Deux mineurs sont poursuivis après l'agression d'un policier vendredi à Belfort en marge du blocus du lycée Gustave Courbet. Le fonctionnaire avait été roué de coups et avait brièvement perdu connaissance. Les suspects de 15 et 17 ans sont poursuivis pour violence aggravée. Il devrait y avoir d'autres interpellations. On termine par du football. Quelques jours après son match nul face à l'Italie, un but partout, l'équipe de France retrouve le Stade de France ce soir en Ligue des Nations. C'est pour la quatrième journée. Guillaume Rest pourrait fêter sa première sélection dans les buts. Coup d'envoi du match à 20h45.
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1: Bienvenue dans ce bulletin de météo. On s'intéresse au temps de ce lundi 5 octobre. C'est le 278e jour de l'année et on souhaite une bonne fête notamment aux Capucines, Dahlia, Florie, Hortense, Jasmine et Violette. Ce lundi débute dans la grisaille mais bénéficie d'un bel ensoleillement par la suite sous des températures de saison. Au lever du jour, le ciel est bien encombré en plaine avec du brouillard entre Gérardmer et le Tillot et en plaine jusqu'aux plaines vitelloises. En cours d'après-midi,

0: nébulosité se fragmente sur l'ensemble des Vosges, des éclaircies réchauffent l'atmosphère, tandis qu'à l'est, quelques gouttes résiduelles peuvent tomber sur le massif. En soirée, le beau temps peu nuageux domine dans tout le département, alors que dans la nuit, le brouillard peut revenir des hauteurs jéromoises jusqu'aux terres d'eau. Les températures de ce lundi fléchissent légèrement le matin, avec 10 degrés sur les hauteurs et jusqu'à 13 degrés en plaine. En maximale, on relève 17 à 19 degrés sur les massifs et jusqu'à 23 degrés de la cité de Limages aux plaines néocastriennes. Pour le vent, il souffle faiblement de secteur nord-est sans distinction de secteur. Pour la journée du lendemain, mardi, les brouillards devraient être plus présents au petit matin avant un après-midi plus lumineux. On commence par le ciel. La journée devrait débuter sous le brouillard en plaine ou avec le beau temps sur les reliefs. Puis la situation s'améliore sur le plateau lorrain et le bassin spinalien, tandis que sur les extrêmes, comme à Neufchâteau ou Gérardmer, le temps devient plus variable. Le ciel devrait se couvrir de nouveau en soirée avec le retour de la pluie sur le pays Bressot et la haute vallée de la Moselle. Et pour le programme nocturne, attention, le brouillard se reforme sur l'ensemble des secteurs. Côté température, les minimales devraient poursuivre leur baisse entre 9 et 11 degrés d'ouest en est. Au plus chaud, elles montent à 17 degrés sur les crêtes et 20 à 23 degrés dans la vallée de la Moselle jusqu'à Grand la Gallo-Romaine. Le vent, quant à lui, il devrait rester orienté au nord-est et tout aussi faible. Pour la suite de la semaine, le ciel pourrait se charger à partir de mercredi et s'accompagner d'une dégradation plus marquée sous l'action du vent du nord-ouest. La fraîcheur devrait également s'installer plus durablement. D'ici là, retrouvez toute l'information météo sur notre site internet radiocristal.org.
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consacré à l'intégrale des enregistrements Sony de Zubin Mehta. Alors, Zubin Mehta, c'est un nom qu'on cite souvent comme étant l'élève avec, entre autres, Claudio Abbado, Ivan Fischer et bien d'autres, l'élève de Hans Warowski à Vienne. Donc, formation typiquement mitteleuropéenne pour ce chef d'origine indienne. C'est quelqu'un qu'on connaît aussi par un très beau film que j'espère vous avez vu ou que vous verrez un jour. Un film qui a été réalisé à la fin des années 60 où on le voit, lui, de formation contrebassiste, enregistrer le quintet de la truite de Franz Schubert avec Daniel Barenboim, Picas Zuckerman et Jacqueline Dupré. C'est un chef qui a connu une magnifique carrière en tant que chef lyrique, par exemple. Entre autres enregistrements, je citerai La Tourandotte de Puccini avec John Sutherland et Luciano Pavarotti. C'est un chef qui a connu une magnifique carrière au symphonique, qui a dirigé pendant des dizaines d'années l'Orchestre Philharmonique d'Israël. J'ai eu la chance de l'entendre d'ailleurs au Théâtre du Châtelet il y a bien longtemps, diriger l'Orchestre Philharmonique d'Israël dans les trois pièces opus 6 de Berg, la 40e de Mozart et la première de Brahms. Un chef qui a souvent été invité à l'orchestre par l'Orchestre Philharmonique de Vienne pour donner le concert du Nouvel An. C'est un chef qui fait pas forcément partie de mes chefs préférés, surtout au disque. Donc ça pourrait paraître un paradoxe que je vous propose de l'écouter. Mais justement, dans ce coffret, où on remarque qu'il est un excellent accompagnateur, très attentif. D'une part, il dirige de magnifiques orchestres. Il dirige notamment l'Orchestre Philharmonique de Berlin dans un programme Liszt. Et j'adore Liszt, vous devez vous en être aperçu. Et c'est l'occasion d'écouter les poèmes symphoniques de Franz Liszt. Je vais vous en proposer trois. Je vous proposais successivement d'écouter Orphée, d'écouter Hamlet et Mazeppa. Trois poèmes symphoniques de Franz Liszt, l'Orchestre Philharmonique de Berlin, à son plus haut niveau, fin des années 80, on est encore dans l'héritage Karajan, on est dans les premières années de la direction de Claudio Abbado, l'orchestre est absolument mirifique, sous la direction de Zubin Mehta, qui est à son meilleur dans ce répertoire, un disque Sony.

orchestre de Franz Liszt, successivement Orphée, Hamlet et Mazeppa, l'orchestre philharmonique de Berlin, dirigé par Zubin Mehta, un disque Sony. Je vous propose de rester chez le même éditeur Sony, pure coïncidence, avec, là encore, pure coïncidence, un coffret. Sony met les petits plats dans les grands, si j'ose m'exprimer ainsi, avec un coffret de 4 disques, consacré à 52 sonates de Scarlatti par Luca de Bargue. Luca de Bargue, c'est un merveilleux pianiste qu'on a eu la chance d'entendre à Annecy il n'y a pas si longtemps. C'est un pianiste singulier, avec des parties préinterprétatives très forts, une qualité de son, une qualité imaginative assez remarquable. Comme c'est quelqu'un qui ne fait rien comme tout le monde, il s'est jeté littéralement dans le corpus des 555 sonates de Scarlatti. La maison Sony lui a offert d'en graver 52, ce qui permet un éventail complet de sonates connues et moins connues. Et je vais vous proposer, à l'instar de nos confrères de France Musique, d'écouter ce coffret par petits bouts, de mettre sur pied une sorte de feuilleton Scarlatti dans les semaines qui viennent, pour deux raisons. J'adore Scarlatti, qui est un maître absolu de la miniature. Un grand pianiste disait « Bach s'adresse à Dieu, Scarlatti aux hommes ». Et puis j'adore Luca de Bargue, vous allez l'entendre, qui est un merveilleux entremetteur entre la musique de Scarlatti et nous. Je vous propose d'écouter pour aujourd'hui deux sonates de Scarlatti, la Kirkpatrick 206 et la Kirkpatrick 405. Luca de Bargue, un coffret Sony.

0: Voilà, j'espère que vous avez passé un agréable moment en musique avec moi. J'ai eu énormément de plaisir à préparer cette émission et je vous retrouve dès la semaine prochaine.
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1: Bonjour à tous, à la une de l'actualité, reprise des actions de blocage devant les lycées ce matin, notamment à Paris, avec un lycée évacué après des départs d'incendie. Entre 400 et 500 établissements suspendent leurs cours aujourd'hui en France. La mobilisation lycéenne doit se poursuivre demain avec une nouvelle journée de manifestation et de blocage. Le Premier ministre Sébastien Lecornu demande la reprise des cours où les conditions de sécurité le permettent. La précarité alimentaire pourrait concerner un Français sur 10 au cours

0: À part du sport et du football, la Ligue des Nations ce soir, l'équipe de France affronte la Belgique à partir de 20h45.
1: Dans ce bulletin de météo, on s'intéresse au temps de ce lundi 5 octobre. C'est le 278e jour de l'année et on souhaite une bonne fête notamment aux Capucines, Dahlia, Florie, Hortense, Jasmine et Violette. Ce lundi débute dans la grisaille mais bénéficie d'un bel ensoleillement par la suite sous des températures de saison. Au lever du jour, le ciel est bien encombré en plaine avec du brouillard entre Gérardmer et Le Tillot et en plaine jusqu'aux plaines vitelloises. En cours d'après-midi, la nébulosité se fragmente sur l'ensemble des Vosges, des éclaircies réchauffent l'atmosphère tandis qu'à l'est, quelques gouttes résiduelles peuvent tomber sur le massif. En soirée, le beau temps peu nuageux domine dans tout le département, alors que dans la nuit, le brouillard peut revenir des hauteurs jéromoises jusqu'aux terres d'eau. Les températures de ce lundi fléchissent légèrement le matin, avec 10 degrés sur les hauteurs et jusqu'à 13 degrés en plaine. En maximale, on relève 17 à 19 degrés sur les massifs et jusqu'à 23 degrés de la cité de Limages aux plaines néocastriennes. Pour le vent, il souffle faiblement de secteur nord-est sans distinction de secteur. Pour la journée du lendemain, mardi, les brouillards devraient être plus présents au petit matin avant un après-midi plus lumineux. On commence par le ciel. La journée devrait débuter sous le brouillard en plaine ou avec le beau temps sur les reliefs. Puis la situation s'améliore sur le plateau lorrain et le bassin spinalien. Tandis que sur les extrêmes, comme à Neufchâteau ou Gérardmer, le temps devient plus variable. Le ciel devrait se couvrir de nouveau en soirée avec le retour de la pluie sur le pays bressot et la haute vallée de la Moselle. Et pour le programme nocturne, attention, le brouillard se reforme sur l'ensemble des secteurs. Côté température, les minimales devraient poursuivre leur baisse entre 9 et 11 degrés d'ouest en est. Au plus chaud, elles montent à 17 degrés sur les crêtes et 20 à 23 degrés dans la vallée de la Moselle jusqu'à Grand la Gallo-Romaine. Le vent, quant à lui, il devrait rester orienté au nord-est et tout aussi faible. Pour la suite de la semaine, le ciel pourrait se charger à partir de mercredi et s'accompagner d'une dégradation plus marquée sous l'action du vent du nord-ouest. La fraîcheur devrait également s'installer plus durablement. D'ici là, retrouvez toute l'information météo sur notre site internet radiocristal.org.
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2: Mathusalem. Alors je pense que en entendant ce nom, vous pouvez déjà me dire ce que l'on a l'habitude de savoir à son sujet. C'est que, d'après la Bible, c'est l'homme qui a vécu le plus longtemps, c'est le record de longévité, et on dit qu'il a vécu 969 ans. Alors effectivement, c'est un record, on se demande d'ailleurs dans quel état il était. Enfin, à cette époque-là, peut-être qu'on ne se posait pas la même question qu'aujourd'hui. On veut bien ajouter aujourd'hui des années à nos vies, à condition qu'il y ait de la qualité à ces années. Qu'est-ce que l'on sait de Mathusalem ? Eh bien sûr, on sait cet âge avancé auquel il est mort, mais on connaît pas grand-chose d'autre de lui. On sait le nom de son père, il s'appelait Enoch. Alors c'est vrai que c'est pas n'importe quel père, parce que Enoch, c'est ce personnage dont la Bible nous dit qu'il a marché toute sa vie avec Dieu et qu'à la fin de sa vie, Dieu l'a pris. Et sa vie à lui a été beaucoup plus courte, elle a duré 365 ans, c'est un petit peu comme si c'était 365 grands de journées de marche avec Dieu qui l'ont conduit tout près de la maison de Dieu, et donc il n'est pas rentré chez lui. Donc avec un père comme ça, peut-être qu'il y avait de quoi hériter d'une vie tout à fait particulière, d'avoir des leçons à apprendre, des drames aussi à surmonter, comme la disparition d'un père comme lui. Bien sûr, on nous dit que Mathusalem s'est marié, qu'il a eu des fils et des filles, mais l'on ne connaît qu'un seul descendant de lui qui est nommé et qui s'appelle Lémec. Alors ce Lémec, on le connaît aussi parce que ça va être l'ancêtre de Noé, celui qui a vécu la fameuse histoire du déluge. Et ça nous permet de situer tous ces personnages comme étant en fait les grands patriarches, pourrait-on dire, qui sont descendus d'Adam et qui ont vécu jusqu'à l'époque du déluge. Alors c'est vrai que dans la Bible, on a deux lignées de patriarches. On a les enfants de Adam et Ève par Seth, le troisième fils qui leur est né, qui a remplacé celui qui avait été tué par le deuxième, c'est-à-dire Abel, tué par le premier, pardon, Abel, qui est mort. Et on connaît aussi la lignée de Caïn, le fils aîné, dans lequel les personnages portent des noms qui sont très voisins de ceux de la lignée de Seth. C'est un petit peu comme si c'était une parodie d'une lignée par rapport à l'autre. Mais en tout cas, dans la lignée de Caïn, personne n'a atteint un âge aussi canonique que celui de Mathusalem. Alors bien sûr, on peut se demander pourquoi ces âges si longs. Est-ce que ce sont des inventions? Est-ce que ce sont des fantaisies? En tout cas, la Bible essaye de nous montrer que quand on marche avec Dieu et quand on est fidèle à un certain nombre de principes, eh bien la qualité de sa santé et de sa longévité peut en dépendre. Personnellement, je ne souhaite pas vivre aussi longtemps que Mathusalem, sur cette terre et dans cette vie, mais je suis prêt à vivre beaucoup plus longtemps que lui, dans une vie tout autre, qui est celle que la Bible nous promet. Si vous voulez retrouver Mathusalem, eh bien, relisez le chapitre 5 du livre de la Genèse.
1: C'était une chronique de Bernard Sauvagnat.
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2: Le 13 janvier 1898, l'écrivain Émile Zola publie à la une du journal L'Aurore un long article de 8 colonnes dont le titre est resté célèbre jusqu'à aujourd'hui. J'accuse. Cet article est une lettre ouverte au président de la Troisième République, Félix Faure. Zola dénonce dans cet article la condamnation au bagne pour trahison de l'officier juif Alfred Dreyfus. L'impact de cet article amènera à la révision du procès l'année suivante et à la réhabilitation totale de Dreyfus en 1906. C'est dans le cadre de cette affaire Dreyfus que, probablement sous la plume d'Anatole France, apparaît en 1900 le mot « xénophobe ». Le mot est donc créé pour l'occasion à partir de deux mots grecs, « xénos » qui signifie « étranger » et « phobos » qui signifie « peur ». Xénophobe, la peur de l'étranger qui amène au rejet de l'autre. Pourquoi rappeler cet événement historique pour traiter de l'hospitalité ? Il m'a semblé intéressant d'aborder cette valeur par son contraire, la xénophobie. Ainsi, en grec, hospitalité se dit philoxénia, amour de l'étranger, qui est exactement le contraire de xénophobie, peur de l'étranger. On retrouve dans ce mot grec philoxénia la racine xénia, xénos, l'étranger dont nous avons parlé, et philos, beaucoup plus connu dans notre langue, qui veut dire ami. Plusieurs mots de la langue française sont formés à partir de cette racine. Ne citons que philanthrope, qui veut dire à la base ami de l'être humain. Et même si en français, notre mot hospitalité est d'origine latine, la filiation perdure. Hébergement gratuit des étrangers, des pèlerins, des indigents, voilà quelle est l'origine du mot hospitalité. Contrairement à d'autres valeurs, comme la douceur par exemple, qui peut être un état, l'hospitalité est spécifiquement une action, l'acte d'accueillir l'autre. Sujet ô combien sensible, car si je veux être fidèle à l'origine du mot et prendre le mot étranger au sens propre, parler de l'hospitalité m'amène à parler du grave problème des réfugiés de toutes sortes qui voudraient venir en France, que ce soit les réfugiés politiques, économiques ou très bientôt beaucoup plus nombreux, les réfugiés climatiques. Réfléchissons-nous dans notre quotidien à la façon dont nous pourrions vivre l'hospitalité. Je comprends aisément qu'il soit très difficile demain d'accueillir chez soi une famille de Syriens. Mais n'y a-t-il pas des manières beaucoup plus simples d'être dans l'hospitalité? Par exemple, autant il me serait plus que compliqué d'accueillir des migrants plusieurs semaines ou plusieurs mois chez moi, autant si l'occasion se présentait, il serait relativement facile d'inviter une famille d'étrangers pour partager un repas dans ma cuisine ou ma salle à manger. C'est à réfléchir. Et puis, même si ce que je vais dire est un peu bateau, notre propre voisin de palier ou tout du moins d'immeuble ou de rue ou de quartier n'est-il pas devenu dans nos sociétés un véritable étranger? Ainsi, en revenant à la définition du mot, dois-je restreindre l'hospitalité à la notion d'étranger au sens strict du terme? Alfred Dreyfus, dont nous parlions, était tout ce qu'il y a de français, juif certes, et je le dis car, clairement, c'était une affaire antisémite. Mais il était bien français, il finira lieutenant-colonel de l'armée française. Ainsi, dans le mot xénophobe, le plus interpellant n'est peut-être pas le mot étranger, mais le mot peur. La difficulté de l'accueil de l'autre n'est souvent pas une affaire de rejet de l'étranger, mais souvent une simple peur de l'autre, ou pour le moins une défiance. Je pense qu'il peut être profitable à chacun de réfléchir comment être un petit peu plus hospitalier. Il y aurait peut-être un simple exercice à pratiquer qui ne prendrait guère plus de 5 minutes. Simplement faire une pause, essayer de se rappeler les fois où quelqu'un a su nous accueillir dans sa maison pour un repas par exemple. J'ai fait cet exercice et mon exemple est tout simple, mais il ne va pas me rajeunir. C'était à l'époque, allez, somme toute pas si lointaine, où il n'y avait pas de téléphone portable et peu de cabines téléphoniques à la campagne. Je prends cet exemple justement parce qu'il m'a fallu un peu de temps pour me le rappeler. Une époque où tomber en panne de voiture en rase campagne demandait presque obligatoirement d'aller sonner à la première ferme pour pouvoir passer un coup de téléphone. Cela peut nous sembler très éloigné de l'accueil de l'étranger, mais en fait, pas tant que ça. Une des scènes de jugement les plus célèbres de la Bible est certainement celle que nous trouvons dans le chapitre 25 de l'évangile de Matthieu. Jésus, dans cette scène, complimente les personnes qui sont venues lui donner à manger et à boire, les personnes qui lui ont donné un toit ou des vêtements. Ces dernières interrogent Jésus pour savoir quand est-ce qu'elles ont accompli tout cela, car en fait, elles ne l'avaient jamais rencontré physiquement. Et alors Jésus leur répond, « Dans la mesure où vous l'avez fait à l'un de ses plus petits, c'est à moi que vous l'avez fait. »
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2: Ce qui nous manque un peu pour faire de grandes choses, c'est d'avoir des idées un peu grandes. Après tout, on ne fait pas une cathédrale en pensant à une cabane. Pour élever une cathédrale, il faut penser cathédrale. Et pour faire un mariage, par exemple, il faut penser mariage. Il faut porter en soi cette image du mariage telle que Dieu l'a voulu. Or, nous n'avons souvent, quant au mariage, que des idées toutes petites. Quelqu'un, l'autre jour, expliquait son mariage en déclarant « Manger au restaurant, ça va quelques années, mais on finit par en avoir assez. » Avec des idées sur le mariage barbouillées à ce point de sauce béchamel, on ne peut faire qu'un mariage fourchette, c'est-à-dire un mariage qui devient une sorte d'entreprise de consommation d'un des conjoints par l'autre. Et ce n'est même pas nouveau. Jésus parlait avec une Samaritaine qui avait eu 5 maris et qui commençait le 6e. Et il essayait de lui montrer que la vie, c'est autre chose qu'un seul service.

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2: Bonjour à tous, à la une de l'actualité ce midi, le projet de loi casseurs-payeurs sera examiné le 27 octobre au Sénat. La précarité augmente en France d'après une récente étude. Et puis en foot, quatrième match de l'équipe de France en Ligue des Nations, c'est ce soir contre la Belgique. Avance un coup d'œil sur le temps, cet après-midi un ciel plutôt ensoleillé sur une partie du territoire. On a quelques nuages et même des averses en Bretagne, en Corse et dans le quart sud-est. Les températures, 23 degrés à Brest et Belfort, 24 à Strasbourg et Besançon, 25 à Ajaccio, 26 à Vichy, 27 à Limoges et 28 à Bourges. À la une de l'actualité, la mobilisation lycéenne se poursuit ce lundi avec 4 à 500 établissements perturbés en France. À Paris, le lycée Vauquelin restera fermé après des dégradations et un départ de feu devant l'entrée. Des tensions sont aussi signalées à Lyon et Lille. L'Union syndicale lycéenne appelle à une nouvelle journée d'action nationale demain avec le soutien de la CGT. Et le ministre de l'Enseignement supérieur dit craindre

0: baisse, le recouvrement pourrait notamment passer par les aides sociales. Pour le gouvernement, il n'est plus acceptable que l'État et donc les contribuables supportent seuls le coût des dégâts. Les insoumis, eux, dénoncent au contraire une arme de répression massive et estiment le dispositif anticonstitutionnel. Le texte avait été présenté en Conseil des ministres à la mi-septembre.
1: Merci Julie. 12 ans après une collision entre un TER et un TGV à Danguin, la SNCF et SNCF Réseau sont jugés à partir d'aujourd'hui à Pau pour blessures involontaires. L'accident avait fait 36 blessés en juillet 2014. L'enquête avait pointé des câbles de signalisation endommagés par des rongeurs à l'origine du passage à un feu vert. Le procès doit durer jusqu'à vendredi. Près de 10 000 puffs commercialisés illégalement ont été retirés de la vente en France. La répression des fraudes a contrôlé 491 établissements et relevé des infractions dans près de 15% d'entre eux. Environ 70 commerces continuent à vendre des cigarettes électroniques jetables interdites depuis février 2025. Plus de 1000 puffs ont été saisis. La grande pauvreté progresse fortement en France. Selon une étude basée sur les données des Restos du Cœur, le nombre de personnes concernées a augmenté de 37% entre 2018 et 2025. La précarité liée au logement, elle, a bondi de 62%. Parmi les personnes accueillies par l'association, une sur deux avait moins de 25 ans entre 2024 et 2025. Dans l'actu internationale, Flavio Bolsonaro devance Lula au premier tour de la présidentielle brésilienne. Avec plus de 47% des suffrages, le sénateur conservateur crée la surprise face au président sortant, crédité de près de 45% des votes. Un second tour est prévu le 25 octobre. Et puis les Espagnols retourneront aux urnes le 29 novembre. Pedro Sanchez annonce des législatives anticipées après un revers du Parlement sur son plan pour le logement. Le chef du gouvernement espère obtenir une majorité plus large pour poursuivre ses réformes. Le scrutin intervient alors que le Parti populaire devance les socialistes dans les sondages. Le prix Nobel de médecine 2026 a été attribué à trois chercheurs, l'Américain Karl Disroth et les Allemands Peter Eggman et George Nagel. Ils ont été récompensés pour leur découverte sur les canaux ioniques et l'optogénétique. En foot, quatrième journée de Ligue des Nations, l'équipe de France affronte la Belgique ce soir, match à voir à 20h45. Enfin, le Téléthon fait son retour les 5 et 6 décembre prochains. Un événement organisé chaque année pour sensibiliser et récolter des dons pour la recherche médicale. Sur les 7000 maladies rares recensées, seuls 10% disposent aujourd'hui d'un traitement. À l'occasion des 40 ans de l'événement, Laurence Thiénot-Herman, la présidente de l'AFM Téléthon, fait le bilan.
2: Il y a 40 ans de cela, on était dans un vrai désert médical, scientifique, pharmaceutique. Il n'y avait aucune solution pour ces maladies rares. Et on ne parlait même pas de maladies rares. Aujourd'hui, il y a des traitements, alors pas pour toutes les maladies rares, mais pour 10% des maladies rares. Et pour cela, en effet, les fonds du Téléthon ont été déterminants, le soutien du Téléthon a été déterminant, qui change la vie de certaines maladies, parce que pour certaines d'entre elles, qui étaient évolutives et mortelles, il y a aujourd'hui des traitements qui sont issus des recherches qui sont portés par les laboratoires du Téléthon.
1: Propos recueillis par Manil Alikodja, et cette année, c'est Patrick Fiori qui sera le parrain. Voilà pour l'actualité. Excellent après-midi à tous.
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1: Bienvenue dans ce bulletin de météo. On s'intéresse au temps de ce lundi 5 octobre. C'est le 278e jour de l'année et on souhaite une bonne fête notamment aux Capucines, Dahlia, Florie, Hortense, Jasmine et Violette. Ce lundi débute dans la grisaille mais bénéficie d'un bel ensoleillement par la suite sous des températures de saison. Au lever du jour, le ciel est bien encombré en plaine avec du brouillard entre Gérardmer et le Tillot et en plaine jusqu'aux plaines vitelloises. En cours d'après-midi, la nébuleusité se fragmente sur l'ensemble des Vosges, des éclaircies réchauffent l'atmosphère tandis qu'à l'est, quelques gouttes résiduelles peuvent tomber sur le massif. En soirée, le beau temps peu nuageux domine dans tout le département, alors que dans la nuit, le brouillard peut revenir des hauteurs jéromoises jusqu'aux terres d'eau. Les températures de ce lundi fléchissent légèrement le matin, avec 10 degrés sur les hauteurs et jusqu'à 13 degrés en plaine. En maximale, on relève 17 à 19 degrés sur les massifs et jusqu'à 23 degrés de la cité de Limoges aux plaines néocastriennes. Pour le vent, il souffle faiblement de secteur nord-est sans distinction de secteur. Pour la journée du lendemain, mardi, les brouillards devraient être plus présents au petit matin avant un après-midi plus lumineux. On commence par le ciel. La journée devrait débuter sous le brouillard en plaine ou avec le beau temps sur les reliefs. Puis la situation s'améliore sur le plateau lorrain et le bassin spinalien, tandis que sur les extrêmes, comme à Neufchâteau ou Gérardmer, le temps devient plus variable. Le ciel devrait se couvrir de nouveau en soirée avec le retour de la pluie sur le pays Bressot et la haute vallée de la Moselle. Et pour le programme nocturne, attention, le brouillard se reforme sur l'ensemble des secteurs. Côté température, les minimales devraient poursuivre leur baisse entre 9 et 11 degrés d'ouest en est. Au plus chaud, elles montent à 17 degrés sur les crêtes et 20 à 23 degrés dans la vallée de la Moselle jusqu'à Grand la Gallo-Romaine. Le vent, quant à lui, il devrait rester orienté au nord-est et tout aussi faible. Pour la suite de la semaine, le ciel pourrait se charger à partir de mercredi et s'accompagner d'une dégradation plus marquée sous l'action du vent du nord-ouest. La fraîcheur devrait également s'installer plus durablement. D'ici là, retrouvez toute l'information météo sur notre site internet radiocristal.org.
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1: L'automne est définitivement arrivé et c'est la meilleure saison pour profiter d'un bon repas aux champignons. Après les conseils du jardinage, on part direction la forêt, toujours avec les conseils d'Henrik. Amateur ou bien expert, ces conseils vous seront utiles si vous êtes en balade ou simplement en cueillette. Pour partir à la recherche de champignons, il faut se préparer, écouter.
2: Dans son sac, idéalement, moi ce que je conseille, c'est gants. Surtout pour éviter les contaminations au niveau des muqueuses, la bouche, les yeux, toutes ces choses-là, on met toujours des gants. La deuxième chose que je conseille, qui est moins obligatoire, mais que je conseille quand même, c'est les lunettes. Pourquoi ? Parce que le champignon fait des spores. Il y a des champignons qui peuvent rendre aveugles, donc il faut faire très gaffe. Après, ce qu'il peut y avoir d'autres aussi, et que je conseille beaucoup, c'est sécateur. Comme ça, si on veut en avoir l'année prochaine, bah, c'est mieux de respecter le lieu. Et après, dernière chose... classique mais évident, un sac avec différents compartiments, on les mélange pas. Certaines variétés peuvent moisir les unes au contact des autres.
1: Et oui, ça nécessite certaines précautions et il existe environ 100 à 400 espèces comestibles. Mais attention, bon ou mauvais, il faut connaître avant de cueillir. Un petit conseil, ne ramassez que ce que vous connaissez à 100%. En cas de doute, abstenez-vous de les consommer ou même de le ramasser. Vous pouvez demander d'ailleurs conseil à des spécialistes.
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1: Ce mois d'octobre, la ville de Golbey nous annonce toute sa programmation. Nous sommes en compagnie d'Alicia Colo, comme d'habitude. Donc Alicia, vous êtes la chargée de communication pour la mairie de Golbey. Et c'est avec vous qu'on reprend toutes les animations mois après mois. Pour le mois d'octobre, on a une pièce de théâtre. Vous pouvez nous expliquer un peu son contenu ?
2: Alors le vendredi 9 octobre à 20h30, la ville accueille la pièce de théâtre Le Goût du Bonheur avec Tonia Kingsinger, Thierry Beccaro et Sylvain Boccara. Margot et Alexandre s'aiment depuis toujours, mais entre son caractère exigeant et son tempérament de feu, et lui arrogant et de mauvaise foi, chaque rencontre tourne rapidement à l'affrontement. Voilà, donc je vous invite à vous rendre sur le site de la ville si vous souhaitez en savoir plus. On a plus d'informations et donc l'entrée est à 25 euros.
1: Donc au centre culturel, hein, c'est bien ça ?
2: Oui, toujours au centre culturel à 20h30.
1: Sur la journée du 10 octobre, on a une journée assez dense avec trois événements. Vous pouvez nous les redonner un par un ?
2: Alors le premier, c'est un concert qu'on accueille à l'église cette fois-ci. Donc toujours, c'est toujours la ville qui accueille. Donc ce sera le samedi 10 octobre à 20h30. C'est Sarah L. Voices qui sera écoutée donc à l'église. À savoir que Sarah L. enchaîne les concerts avec une énergie débordante, partageant à travers ses reprises et ses compositions son histoire, sa foi et son amour profond pour la musique gospel. L'entrée est à 10 euros.
1: Ensuite, toujours le 10, hein, puisqu'on a encore deux beaux événements, une 30e édition consacrée aux plantes, c'est ça ?
2: Oui, donc là, il s'agit de la 30e édition de la Sainte Fleur. Donc, c'est un événement récurrent, hein, donc ça fait déjà 30 ans que ça existe. Donc, au programme, vous pourrez retrouver des chars fleuris, un marché aux plantes et plein d'autres animations. Et ça se passera au centre-ville à Golbey le samedi 10 octobre.
1: On clôture cette journée, je dis clôture en termes d'événements, mais pas en termes d'horaire, avec la salle Ostète de 10h à midi.
2: Oui, et donc là, c'est Golbey Animation qui accueille un stage de danse qui s'appelle Danser l'automne. C'est animé par Chantal Mansuy. L'entrée est à 6 euros. Et donc, les inscriptions se font auprès de Golbey Animation au 03 29 31 43 77. Et si ça vous intéresse, c'est de 10h à midi.
1: Donc en pleine semaine, le jeudi 15 octobre, on retrouve un moment dansant qu'on connaît aussi à Golbey.
2: Et donc là, il s'agit du thé dansant. L'entrée est à 13 euros, à savoir qu'une pâtisserie est offerte à l'entrée, donc pour tout achat d'un billet. C'est animé par l'orchestre Jean-Claude Daniel. Les réservations se font toujours auprès de Golbey Animation au 03 29 31 43 77. Et donc ça aura lieu au Centre culturel le jeudi 15 octobre de 14h30 à 18h.
1: Madame Colo, si on souhaite avoir plus de renseignements, des informations ou même réserver pour les spectacles, comment on peut faire ?
2: Alors, vous pouvez contacter la mairie au 03 29 31 23 33. Sinon, vous pouvez également vous rendre sur notre site internet où nous avons tous nos événements et nous avons également une page Facebook qui est plutôt bien remplie et bien fournie en termes d'informations et également une page Instagram.
3: L'établissement français du sang Grand Est organise à travers toute la région les collectes de sang. C'est également le cas sur le département des Vosges. Et pour en parler, nous sommes en compagnie d'Olivier Durat, chargé de communication institutionnelle et relations presse auprès de l'établissement français du sang Grand Est. Et avec vous, nous allons faire le point dans quelques instants sur ces collectes programmées pour ce mois d'octobre. Pour les personnes qui ne seraient pas habituées ou qui souhaiteraient pouvoir découvrir ce que c'est que le don du sang et comment ça se passe, pouvez-vous nous en rappeler les étapes ? Déjà, je crois qu'on peut... On peut s'inscrire en amont, particulièrement je pense à ceux qui travaillent et qui pourraient se dire « mais je vais bloquer une demi-journée pour un don, c'est quand même dommage ». Non, il est possible de réserver une place.
4: Tout à fait. Une étape préalable avant de venir donner son sang, que vous ayez déjà donné ou pas du tout. Donc vous pouvez vous rendre sur notre application Don de sang, sur notre site internet aussi dondesang.fr. Et donc là, vous verrez un peu les différentes un peu contre-indications aux dons. Et ça sera aussi l'occasion de découvrir l'utilité des différents dons. Et puis, comme vous le disiez fort justement, vous pourrez réserver votre créneau pour venir donner dans nos maisons du don ou sur nos collectes mobiles. C'est très important aussi de prendre rendez-vous, ça vous évite de trop attendre et d'organiser votre journée. Donc en venant sur ce site internet ou sur cette appli, vous remplirez un petit questionnaire. Donc là, vous verrez apparaître les différentes contre-indications. Donc vous prenez rendez-vous, donc ensuite vous rendez sur le lieu de la collecte. Vous êtes accueilli par un secrétaire, une secrétaire qui vous pose quelques questions administratives. Très important venez avec une pièce d'identité, il faut bien s'hydrater avant de venir donner, il faut éviter d'avoir mangé des corps gras. Donc ensuite, vous remplissez votre questionnaire, vous avez un entretien médical avec un médecin ou une infirmière qui vous déclare apte ou non au don. Donc si vous êtes déclaré apte, vous allez dans l'espace prélèvement, donc le prélèvement dure un peu moins d'une dizaine de minutes, et ensuite vous êtes invité à une collation qui est souvent préparée par les associations de donneurs de sang bénévoles. La collation, on vous invite à y rester à peu près 20 minutes pour vérifier si vous êtes en bon état, si vous me permettez, pour pouvoir repartir, pour éviter les malaises. Et puis, donc, c'est un moment convivial où vous rencontrez les membres des associations donneurs de sang et puis d'autres gens hein, de votre commune. Donc, c'est un moment important qu'il ne faut pas négliger, un moment agréable.
3: Et bien justement, pour pouvoir bénéficier de ce moment agréable, il faut venir aux collectes. Alors on va maintenant rappeler les dates des prochaines collectes à ne pas manquer pour ce mois d'octobre.
4: Le mardi 6 octobre, à Épinal, à Chantraine, à la maison Charles Grandemange. Donc ça c'est très important, dans la mesure où il y a la fête donc à Épinal. On a un changement, la collecte se fait pas à l'espace court, mais se fait à Chantraine, à la maison Charles Grandemange, de 9h à 13h et de 15h30 à 19h30. Jeudi 8 octobre à Châtenois, à la salle des fêtes, de 16h à 19h30. Le lundi, c'est 19 octobre, à Le Tillou, à la salle polyvalente, de 15h30 à 19h30.
3: Et pour toutes les personnes qui souhaitent en savoir davantage sur ce don du sang, comment participer, venir à ces collectes, il y a évidemment un site internet, mais aussi, vous nous le disiez, une application mobile. Rappelez-nous les détails pour pouvoir retrouver tout cela.
4: Eh bien, on vous invite à télécharger l'application Don de sang sur votre téléphone, ou vous pouvez vous rendre également sur notre site internet dondesang.fr.
3: Et je crois qu'il y a aussi un numéro de téléphone national et gratuit pour tout renseignement complémentaire.
4: Le 0800 109 900.
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0: Bienvenue dans votre nouveau magazine consacré au développement local, à l'environnement et à l'écologie. Nous sommes aujourd'hui au CEN, Conservatoire des espaces naturels, donc dans l'antenne des Vosges à Gérardmer, et nous sommes en compagnie de Clémence Ricochon. Madame Ricochon, bonjour.
1: Bonjour.
0: Clémence, vous êtes chargée de projet tourbière au sein de ce CEN. On va faire le point avec vous des différents travaux qui ont été déjà réalisés, des travaux qui vont aussi commencer prochainement sur les tourbières dans les Vosges. On en a pas mal, on verra que ça bouge bien. Mais avant de parler de ces différents travaux, tout simplement, on va peut-être rappeler ce que c'est les tourbières pour nos auditeurs.
1: Alors les tourbières, et on va parler principalement de nos tourbières vosgiennes dans le massif, ce sont des milieux humides, des milieux gorgés en eau, hein, composés à 90% d'eau, et qui se sont développés dans des conditions assez rudes, hein, qui se sont développés dans le froid, dans l'acidité notamment, et avec des précipitations abondantes. Et ces tourbières, ce sont des milieux où se sont accumulés de la matière organique, et notamment des débris de végétaux, qui ne se sont pas décomposés justement à cause de ces conditions un peu rudes. Qui dit acidité et milieu gorgé en eau, dit peu d'oxygène, peu d'activité des microbes. Donc la végétation s'accumule et ça forme, on va dire, cette substance fossile qui est la tourbe.
0: Bien sûr que c'est naturel, hein, ça reste

0: par les glaciers, les retraits des glaciers. Et donc tout ça a favorisé effectivement l'installation de ces tourbières dans notre massif depuis la dernière glaciation, donc il y a environ 12 000 ans.
1: C'est le but du CEN, de faire aussi des études sur ces tourbières. Est-ce qu'on a découvert un rôle particulier à ces tourbières dans le massif ?
0: Alors, ces tourbières et les tourbières dans le massif, mais dans le monde, hein, de façon générale, elles jouent un rôle. Alors, c'est pareil, sans l'homme, elles seraient là quand même. Et le rôle qu'elles jouent, c'est effectivement quelque chose dont les humains profitent. Et ces rôles, ils sont multiples. On a déjà un premier rôle de stockage de carbone. Il faut savoir qu'à l'échelle mondiale, les tourbières représentent 3% des terres émergées. Donc c'est pas grand-chose, mais ça représente 30% du carbone qui est stocké sur ces terres émergées. Donc on a un rôle de captation de carbone qui est, et quand on dit carbone et CO2 hein, notamment, voilà, qui est conséquent à l'échelle planétaire. Alors, ça n'est pas le seul rôle qu'on peut leur attribuer, puisqu'elles ont un rôle majeur dans le cycle de l'eau, dans le cycle local de l'eau. Ces tourbières, elles accumulent beaucoup, beaucoup d'eau grâce à une petite mousse plusieurs mousses qui sont présentes sur ces tourbières. Ce sont les sphaignes et qui sont capables, même mortes, d'accumuler beaucoup d'eau dans leur tissu. Donc, la tourbière, plus elle est en bon état, plus elle est capable de stocker de l'eau. Et ça fait un réel avantage dans nos bassins versants pour capter l'eau qui est excédentaire, éviter les inondations, pour avoir toujours de l'humidité sur ces milieux et donc, on va dire, localement un climat plus rafraîchi, pour restituer ponctuellement de l'eau lorsque l'éponge est pleine, et ben, l'eau est restituée au bassin versant, mais de façon tamponnée, de façon filtrée également. Donc voilà, elle joue un rôle très très important sur le cycle de l'eau. Et enfin, c'est un rôle patrimonial, alors plusieurs rôles patrimoniaux, un rôle qui concerne vraiment la biodiversité. On est sur une biodiversité totalement atypique et totalement spécifique à ces milieux, puisque les tourbières abritent des espèces végétales et animales qu'on ne retrouve que sur les tourbières, donc que dans des conditions acides, humides, froides. C'est le cas de certaines plantes, hein, l'Andromède notamment, la canneberge, ces fameuses sphaignes, notamment les sphaignes de couleur plutôt rouge, qu'on retrouve sur nos tourbières. Et puis je parlais de canneberge, mais il y a un papillon qui dépend intégralement de la canneberge pour se reproduire. C'est le nacré de la canneberge. Et donc, pas de plantes, pas de papillons. Et voilà, on a des espèces qui sont tout à fait particulières.
1: Finalement, ces tourbières ont un rôle de régulateur au niveau de la nature.
0: C'est exactement ça. C'est un régulateur à la fois local pour notre massif, mais aussi global à l'échelle planétaire pour le climat.
1: Ça aide à réguler la pollution, si je comprends bien, à réguler l'eau et les espèces vivantes autour de la tourbière.
0: Oui, on est effectivement voilà, sur cette régulation, on va dire, du climat plus que de la pollution, même si les tourbières sont capables de filtrer la pollution de l'eau lorsqu'effectivement l'eau qui arrive peut être un petit peu chargée en nutriments. C'est un régulateur de quantité et de qualité d'eau. Elle absorbe l'eau qui arrive en excédent, elle stocke beaucoup d'eau et puis elle est capable de relâcher cette eau progressivement, hein, comme une éponge. Elle filtre et permet d'améliorer un petit peu la qualité de l'eau. Alors, régulateur de la biodiversité, on ne va pas forcément dire ça, mais en tout cas, c'est un indicateur. Si une tourbière est en bon état, la biodiversité qui est associée témoigne de ce bon état, puisqu'on y retrouve des espèces spécifiques.
2: Avant de parler de vos travaux et comment vous entreteniez les tourbières, il était important de rappeler ce que c'est une tourbière et son rôle. On se retrouve d'ici quelques instants, toujours sur Radio Cristal, pour justement parler des travaux qui a été et qui seront entrepris.
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0: Nous sommes de retour dans votre magazine, toujours avec le CEN, donc le Conservatoire des Espaces Naturels. L'idée aujourd'hui, c'est de parler des tourbières, notamment des travaux. Avant de rentrer dans le détail de comment se passent les travaux, comment c'est organisé, quel est le rôle entre vous, le CEN et la coordination des travaux, justement ?
1: Alors, il faut savoir qu'au conservatoire, les principales missions sont d'abord de connaître les milieux naturels, de les protéger, notamment par divers outils fonciers par exemple, de les gérer. Lorsqu'on identifie des enjeux spécifiques de biodiversité, l'idée c'est d'y mettre une gestion adaptée pour conserver justement tous les enjeux qui sont associés, et derrière c'est de valoriser. Mon métier, aujourd'hui, il s'inscrit vraiment à l'interface de toutes ces missions du conservatoire, puisque on s'est aperçu ces dernières années, voire ces dernières décennies, que nos tourbières, elles sont pas en très bonne santé, elles sont pas en très bon état. Donc aujourd'hui, les actions de connaissance qu'on a pu mettre en place montrent qu'un assèchement de nos tourbières, on a mis en place des suivis piézométriques qui permettent de mesurer la profondeur de la nappe d'eau, et ces suivis montrent effectivement qu'en été les tourbières sont de plus en plus sèches et qu'en hiver elles ne se rechargent peut-être pas assez pour affronter l'été. Ces connaissances nous ont aussi montré que des dégradations physiques sont à l'origine de ces dysfonctionnements, on va dire, de ces sécheresses, puisque on observe encore sur le terrain que les tourbières sont drainées. On a des anciens fossés de drainage qui existaient depuis des décennies, voire parfois des siècles. Même si les activités humaines qu'il y a pu avoir sur les tourbières, de pâturage, des activités d'extraction de tourbe, de sylviculture, même si ces activités ont cessé, mais tous les aménagements qui étaient liés sont encore présents et ont encore des effets. Donc la connaissance nous a permis de voir qu'il y a des sources de dysfonctionnement, de connaître la quantité de ces dysfonctionnements, c'est-à-dire vraiment comment la tourbière s'assèche, jusqu'à quelle profondeur. Et derrière, plutôt que de mettre en place des actions de gestion, on va dire, palliatives, de mettre des pansements sur des jambes de bois, nous, on va essayer d'agir à la cause de ces dysfonctionnements. Et le dysfonctionnement principal, c'est l'eau s'évacue trop vite de nos tourbières, donc ce à quoi on va remédier, c'est ça, et c'est-à-dire on va essayer de faire en sorte que l'eau reste le plus longtemps possible dans la tourbière pour éviter ces effets de sécheresse.
0: D'où le fait d'organiser des travaux assez régulièrement sur les tourbières, pour que ces tourbières fonctionnent comme elles doivent fonctionner, on imagine. Et donc vous avez 8 chantiers actuellement sur les tourbières dans le massif, dont 3 qui sont déjà terminés. Expliquez-nous un peu lesquels c'est et comment se déroule un chantier et pourquoi.
1: L'objectif des travaux, en premier lieu, c'est pas justement d'y revenir souvent. C'est d'y aller une bonne fois pour toutes, pour essayer vraiment d'enlever les grosses pressions, les grosses causes de dysfonctionnement, et ensuite de laisser à la tourbière le temps de s'auto-réparer elle-même. C'est de lui donner les bonnes conditions pour qu'elle puisse s'auto-réparer. Donc pour ça, effectivement, l'année 2026, elle cristallise pas mal de projets, puisqu'on va avoir en tout, à la fin de l'année, réalisé 8 chantiers sur les tourbières. Alors il y en a 3 qui se sont déjà déroulés dans le cadre d'un projet qui s'appelle Mission Nature. Et les tourbières concernées sont la tourbière de la Demoiselle à Saint-Nabord, dont les travaux ont eu lieu en avril 2026. La tourbière de Martin-Pré à Gerbépal, on a eu une première phase de travaux en 2025, et puis ils se sont terminés en juillet 2026. Et la tourbière de Gemnofin à Rochesson, dont les travaux se sont terminés à la moitié du mois d'août à peu près. Donc les travaux, ce qu'on observe, c'est à chaque fois plus ou moins la même chose, c'est-à-dire que nos tourbières ont subi des activités passées qui ont nécessité, pour que ces activités puissent se réaliser, d'assécher pour partie la tourbière, donc de créer des grands fossés qui évacuent l'eau le plus rapidement possible. Nous, notre objectif maintenant, c'est de boucher ces fossés pour que l'eau reste plus longtemps dans la tourbière, et à un niveau qu'on choisisse. Le niveau d'eau doit être affleurant avec la surface du sol, c'est-à-dire qu'on ne va pas réennoyer, on ne va pas créer des étangs, mais on va remonter le niveau de la nappe pour qu'il soit le plus proche possible du niveau du sol. Et donc, pour créer ces barrages, on a plusieurs techniques qui ont été éprouvées dans d'autres projets ailleurs, en France, dans le Jura par exemple, ou en Suisse également. Et donc, on va mettre en place des barrages en bois sur ces fossés, dans les exutoires de la tourbière, ou des barrages en argile. L'idée, c'est d'être assez imperméable, justement pour maintenir l'eau le plus longtemps possible. Donc ces travaux, ils ont toujours, on va dire, la même philosophie. Et leur réalisation, elle est dépendante aussi de l'obtention d'autorisation administrative auprès de la police de l'eau, auprès du service des espèces protégées de la DREAL, hein, qui est un établissement de l'État. Donc on a des autorisations administratives à obtenir, on doit concevoir les aménagements, donc on le fait soit nous-mêmes au conservatoire, soit avec l'aide de bureaux d'études quand c'est un peu plus complexe. Et puis derrière, pour certains travaux, on le fait nous-mêmes au conservatoire, hein, puisqu'on a une équipe dédiée, soit de la même façon, hein, pour des travaux plus complexes, on peut faire appel à des entreprises spécialisées.
0: On peut voir à quel point le CEN est réactif et engagé avec ses 8 chantiers. On marque quand même une courte pause musicale avant de se retrouver et de parler de la logistique et de la mise en œuvre de ces travaux dans la pratique.
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0: troisième et dernière partie de votre magazine, encore une fois consacrée à l'environnement. Je rappelle que nous sommes en compagnie de Clémence Ricochon du CEN. Elle est en charge des projets liés aux tourbières. Le but principal, c'est de parler des travaux entrepris. On a vu qu'il y a 8 chantiers au cours de l'année 2026. Mais pour rentrer dans le détail, comment se passe la logistique? On imagine qu'il faut des engins pour entreprendre tous ces travaux.
1: Oui, alors c'est ça qui peut paraître effectivement très surprenant. On va faire venir des engins de travaux publics, en tout cas des engins de type pelle, de type dumper, donc c'est des grosses bennes sur chenilles qui permettent de transporter des matériaux. Mais on a surtout des pelles de terrassement qui font plusieurs tonnes qu'on fait venir sur la tourbière. Donc ça peut paraître un peu paradoxal de faire venir des gros engins de chantier sur une tourbière. C'est aujourd'hui ce qui permet d'avoir une action la plus efficace possible, justement pour éviter d'y revenir tous les deux ans, tous les trois ans derrière. Et les retours d'expérience qu'on a eus sur justement le Jura, la Suisse ou d'autres secteurs ont permis d'identifier toutes les précautions à prendre pour éviter que ces engins aient un impact sur la tourbière. Donc on met en place des plaques de circulation pour que ces engins aient le minimum d'impact sur la végétation, sur le sol. Il faut savoir que même une pelle de 14 tonnes qui circule avec ce qu'on appelle des chenilles marais, c'est donc des chenilles très larges et qui circulent sur des plaques de répartition, l'impact de ces engins est moins fort qu'un pied humain sur une tourbière. Donc toutes les mesures sont prises pour que ces engins aient un impact le plus limité sur la tourbière, mais permettent de faire des travaux très efficaces et qui vont durer dans le temps.
2: Vous évoquiez le fait qu'il y a encore 5 chantiers à venir. Quels sont ces chantiers ?
1: Alors effectivement, là il y a 2 chantiers qui sont en cours. Un chantier sur la réserve naturelle régionale de la Tourbière des Charmes qui se situe à Rue-sur-Moselle et à Thiéfos. Donc on est sur les mêmes principes, pas du tout sur la même ampleur puisqu'on est sur un chantier beaucoup, beaucoup plus conséquent et beaucoup plus difficile d'accès. Et on a un autre chantier là qui est en cours de réalisation par les équipes du conservatoire sur la tourbière du Fincouneau à Tendon.
2: C'est des chantiers d'ampleur différente, donc en termes de coûts, on imagine que ça varie énormément aussi.
1: Voilà, tout à fait. Tout dépend de pas mal de paramètres. Déjà, l'accessibilité. Si la tourbière est facilement accessible, c'est facile de faire venir des engins, ça ne va pas prendre beaucoup de temps, il ne va pas falloir mettre en place beaucoup de pistes d'accès. L'accessibilité, c'est un paramètre très important qui va définir le coût, et pas seulement. Il y a également effectivement la surface de la tourbière, le linéaire de drain qu'on souhaite justement reboucher, combler. Ces drains, ils ont des profondeurs ou des largeurs différentes, donc ça va nécessiter un volume de matériaux, que ce soit d'argile ou de bois, plus ou moins conséquent, et donc on ne peut pas faire aujourd'hui de coûts moyens de travaux par tourbière. Les travaux les moins chers qu'on ait eu justement à Saint-Nabor ont coûté à peu près 10 000 euros. Les travaux les plus chers peuvent dépasser 500 000 euros. Et tout dépend vraiment de la tourbière, de son accessibilité, de la distance à une route, tout dépend du volume de matériaux à faire acheminer, etc.
2: Alors le CEN, c'est une association, donc elle dépend de plein de finances différentes. Pour les auditeurs, est-ce que vous pouvez rappeler qui finance en partie ces travaux, justement ?
1: Alors, pour les travaux sur ces tourbières, ils dépendent de plusieurs projets différents, donc plusieurs sources de financement différents. On a une première source, on va dire, de financement qui est le projet Mission Nature, qui permet de réhabiliter 6 tourbières en 2025-2026. Et ce projet est financé par l'Office français de la biodiversité, notamment grâce à des fonds de la Française des Jeux, le fameux loto de la biodiversité. Vous pouvez voir un peu des jeux à gratter qui sont dans vos bureaux de tabac. Mais EDF finance également des travaux sur le tourbière dans l'objectif de compenser des émissions carbone. Le département des Vosges apporte son soutien financier aussi au titre de sa politique espace naturel sensible. Mais on a des soutiens également toujours très présents des agences de l'eau, que ce soit l'agence de l'eau Rhin-Meuse ou l'agence de l'eau Rhône-Méditerranée, plutôt justement sur la partie, on va dire, saônoise des Vosges. On a des financements européens. Donc voilà, on essaye d'articuler tout ça justement pour faire en sorte que ces travaux puissent voir le jour.
2: Clémence, merci beaucoup pour votre temps et les explications fournies.
1: C'est un plaisir, merci à vous.
2: À bientôt pour d'autres découvertes avec le CEN.
1: À bientôt.
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2: Bonjour à tous, à la une de l'actualité, la mobilisation lycéenne se poursuit ce lundi avec 4 à 500 établissements perturbés en France. À Paris, le lycée Vauquelin restera fermé après des dégradations et un départ de feu devant l'entrée. Des tensions sont aussi signalées à Lyon et Lille. L'Union syndicale lycéenne appelle à une nouvelle journée d'action nationale demain avec le soutien de la CGT. Et puis c'est une conséquence justement de la mobilisation étudiante. Le projet de loi casseur-payeur sera examiné au Sénat le 27 octobre, annonce du gouvernement. Julie Pierret.
3: Oui, le texte veut instaurer une forme de responsabilité collective. Concrètement, une personne pourrait être amenée à payer pour des dégradations commises par un groupe auquel elle appartient, même si elle n'a pas elle-même cassé. Selon la porte-parole du gouvernement, cette responsabilité pourrait être engagée lorsqu'un participant reste dans un rassemblement violent, par exemple après les sommations de la police. Le recouvrement pourrait notamment passer par les aides sociales. Pour le gouvernement, il n'est plus acceptable que l'État et donc les contribuables supportent seuls le coût des dégâts. Les insoumis, eux, dénoncent au contraire une arme de répression massive et estime le dispositif anticonstitutionnel. Le texte avait été présenté en Conseil des ministres à la mi-septembre.
2: Merci Julie. Près de 10 000 puffs commercialisés illégalement ont été retirés de la vente en France. La répression des fraudes a contrôlé 491 établissements et relevé des infractions dans près de 15% d'entre eux. Environ 70 commerces continuaient à vendre des cigarettes électroniques jetables interdites depuis février 2025. Plus de 1000 puffs ont été saisis. La grande pauvreté progresse fortement en France. Selon une étude basée sur les données des Restos du Cœur, le nombre de personnes concernées a augmenté de 37% entre 2018 et 2025. La précarité liée au logement, elle, a bondi de 62%. Parmi les personnes accueillies par l'association, une sur deux avait moins de 25 ans entre 2024 et 2025. Dans l'actu internationale, Flavio Bolsonaro devance Lula au premier tour de la présidentielle brésilienne. Avec plus de 47% des suffrages, le sénateur conservateur crée la surprise face au président sortant, crédité de près de 45% des votes. Un second tour est prévu le 25 octobre. Le prix Nobel de médecine 2026 a été attribué à 3 chercheurs, l'américain Karl Disroth et les allemands Peter Eggman et George Nagel. Ils ont été récompensés pour leur découverte sur les canaux ioniques et l'optogénétique. En foot, 4e journée de Ligue des Nations, l'équipe de France affronte la Belgique ce soir, match à voir à 20h45. Voilà pour l'actualité, excellent après-midi à tous.
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1: Bienvenue dans ce bulletin de météo. On s'intéresse au temps de ce lundi 5 octobre. C'est le 278e jour de l'année et on souhaite une bonne fête notamment aux Capucines, Dahlia, Florie, Hortense, Jasmine et Violette. Ce lundi débute dans la grisaille mais bénéficie d'un bel ensoleillement par la suite sous des températures de saison. Au lever du jour, le ciel est bien encombré en plaine avec du brouillard entre Gérardmer et le Tillot et en plaine jusqu'aux plaines vitelloises. En cours d'après-midi, la nébulosité se fragmente sur l'ensemble des Vosges, des éclaircies réchauffent l'atmosphère tandis qu'à l'est, quelques gouttes résiduelles peuvent tomber sur le massif. En soirée, le beau temps peu nuageux domine dans tout le département, alors que dans la nuit, le brouillard peut revenir des hauteurs jéromoises jusqu'aux terres d'eau. Les températures de ce lundi fléchissent légèrement le matin, avec 10 degrés sur les hauteurs et jusqu'à 13 degrés en plaine. En maximale, on relève 17 à 19 degrés sur les massifs et jusqu'à 23 degrés de la cité de Limoges aux plaines néocastriennes. Pour le vent, il souffle faiblement de secteur nord-est sans distinction de secteur. Pour la journée du lendemain, mardi, les brouillards devraient être plus présents au petit matin avant un après-midi plus lumineux. On commence par le ciel. La journée devrait débuter sous le brouillard en plaine ou avec le beau temps sur les reliefs. Puis la situation s'améliore sur le plateau lorrain et le bassin spinalien, tandis que sur les extrêmes comme à Neufchâteau ou Gérardmer, le temps devient plus variable. Le ciel devrait se couvrir de nouveau en soirée avec le retour de la pluie sur le pays bressot et la haute vallée de la Moselle. Et pour le programme nocturne, attention, le brouillard se reforme sur l'ensemble des secteurs. Côté température, les minimales devraient poursuivre leur baisse entre 9 et 11 degrés d'ouest en est. Au plus chaud, elles montent à 17 degrés sur les crêtes et 20 à 23 degrés dans la vallée de la Moselle jusqu'à Grand la Gallo-Romaine. Le vent, quant à lui, il devrait rester orienté au nord-est et tout aussi faible. Pour la suite de la semaine, le ciel pourrait se charger à partir de mercredi et s'accompagner d'une dégradation plus marquée sous l'action du vent du nord-ouest. La fraîcheur devrait également s'installer plus durablement. D'ici là, retrouvez toute l'information météo sur notre site internet radiocristal.org.
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1: Le Saint-Lieu-Lagrange vient nous annoncer ses différentes manifestations pour ce mois d'octobre. Pour nous en parler, nous recevons Sophie Merlin. Vous êtes directrice adjointe pour la MJC et le Centre social. Nous commençons avec ce vendredi 9 octobre, une conférence.
2: Oui, une conférence sur les troubles dys. Donc tout ce qui est dysorthographie, dyscalculie, dyslexie, dysphasie, TDAH, tous les troubles comme ça un petit peu...
1: Des mots qui peuvent faire peur.
2: Exactement, qui n'empêchent pas votre enfant de vivre, mais qui pour autant le gênent dans son quotidien, vont être abordés lors d'une conférence gratuite qui se passera ce vendredi 9 octobre à 18h. Et c'est gratuit.
1: Et alors, qui va animer cette conférence ?
2: Cette conférence sera animée par Noélie Larchet, qui est une consultante en parentalité qui habite vers Nancy. Elle propose des formations et des ateliers parentalité en discipline positive. Elle s'appuie sur différents outils, la communication non-violente, la discipline positive. Elle a travaillé en tant que conseillère en économie sociale et familiale, donc la communication non-violente, c'est vraiment le cœur de son travail. Et elle a développé aussi plein de conférences gesticulées autour de la famille au sens large.
1: Alors, on va poursuivre sur ce week-end, puisque vous avez encore beaucoup de choses de prévues, avec une activité famille.
2: Oui, le samedi 10 octobre, de 14h30 à 17h, nous aurons un atelier papa-enfant au Xylolab, où on propose aux papas de venir partager un moment autour d'une création en bois, donc directement à l'atelier Xylolab, au 3 avenue Pierre Blanc à Épinal. L'inscription se fait directement auprès du secteur famille du centre Léo Lagrange. C'est gratuit.
1: Est-ce qu'il faut être adhérent ?
2: Oui, c'est gratuit, mais il faut être adhérent au centre. L'adhésion est de 11 euros pour les spinaliens ou 22 euros pour les non-spinaliens. Et elle donne droit à participer à toutes les activités du secteur famille qui sont organisées tout au long de l'année.
1: Sur cette même journée, on poursuit avec un spectacle.
2: Oui, le 10 octobre à 20h, on aura la dernière représentation du spectacle de La Petite Roquette par la compagnie Si j'étais vous. Donc La Petite Roquette, c'est une prison pour enfants qui existait fin 19e, début 20e siècle et qui a vu défiler des centaines d'enfants dans des conditions très dures. Et donc ce spectacle a été créé et mis en scène par Frédéric Frisin suite à la découverte d'un reportage sur cette prison qui l'a particulièrement ému.
1: Alors pour pouvoir participer à cette pièce, est-ce qu'il faut réserver d'avance ?
2: Non, il n'y a pas besoin de réserver d'avance. Vous pouvez vous présenter au centre Léo Lagrange quelques minutes avant le début de la représentation.
1: Et donc le lendemain, vous proposez un deuxième spectacle ce dimanche 11 ?
2: Tout à fait. Donc cette fois-ci, ce sera à 17h. Et la même compagnie, donc Si j'étais vous, va vous proposer sa dernière création qui s'appelle Voisinus vulgaris et qui va vous permettre de découvrir les relations quelque peu explosives entre plusieurs voisins dans un bâtiment. Donc ce spectacle promet d'être drôle et particulièrement animé.
1: On peut venir avec les enfants ?
2: Comme son nom l'indique, il peut y avoir un langage un petit peu vulgaire. Donc je ne conseillerais pas faire le spectacle au tout petit, mais en tout cas, si vous venez, c'est en toute connaissance de cause.
1: Voilà, on préfère l'annoncer.
2: Oui.
1: Alors avant de se quitter, on va vous demander de nous rappeler où l'on peut retrouver toutes ces informations.
2: L'intégralité des informations qu'on vient d'aborder est disponible sur notre site internet centreleolagrange.fr et c'est dans la rubrique Accueil, vous tombez sur toutes les informations qui sont à la une.
3: Pour ce mois d'octobre, l'Office de tourisme de Bruyères-Vallon des Vosges vient nous annoncer sa programmation complète. On retrouvera notamment des visites qu'on connaît déjà. Mais pour en parler, nous recevons comme d'habitude Claire Bouilly. Donc Claire, vous êtes la responsable communication au sein de cet Office du tourisme. Et sans plus attendre, on fait le point ensemble sur les manifestations de ce mois d'octobre. Alors pour commencer, on a une animation qui s'appelle le jour de la nuit. Alors c'est en tout cas pas nouveau, mais c'est qu'une fois par an. Alors expliquez-nous un petit peu ce que c'est.
4: Alors, c'est une manifestation à l'échelle nationale qui vise à sensibiliser le public, le grand public, sur la pollution lumineuse et bien sûr sur le temps nocturne. Donc, les collectivités sont libres de participer à cette grande manifestation nationale et Bruyères, depuis plusieurs années maintenant, suit cet événement et propose toujours des événements et des actions plutôt insolites pour tout public, pour les plus jeunes, pour les moins jeunes. Et donc, le week-end du du 9 et 10 octobre sera vraiment dédié au jour de la nuit. Alors tout d'abord, déjà dès le vendredi soir, le vendredi 9 octobre, à l'initiative de la communauté de communes Bruyères-Vallon des Vosges, une sortie nocturne va être proposée et accompagnée par l'association des Audaciennes, etc., avec une découverte des espèces nocturnes. Alors, que va-t-il se passer sur cette soirée qui débutera à 20h? Donc, bien sûr, présenter les espèces nocturnes, sensibiliser à la préservation de la biodiversité, et également une sortie d'écoute et d'observation de la nuit.
3: Comme vous l'avez dit, c'est les 9 et les 10 octobre. Donc le 10 octobre, on a encore là une journée riche. Est-ce qu'on peut reprendre ensemble ce qu'on va y retrouver ?
4: Tout à fait. Alors, plus une soirée riche, donc dès 17h, avec déjà un format de visite, je dirais un petit peu insolite et décalé. Donc une visite au musée Henri Mathieu, mais une visite à la lampe torche. L'idée, c'est de découvrir dans la pénombre des œuvres bien ciblées du musée. Donc le guide éclairera certains tableaux, certaines sculptures du musée Henri Mathieu pour les décrire dans une ambiance un petit peu intimiste. Donc là, il faut réserver puisque les places sont limitées auprès de nos services pour cette visite qui aura lieu à 17h le samedi 10 octobre.
3: Par la suite, on retrouve d'autres animations comme une chasse aux lampions, une balade musicale, des expositions.
4: Tout à fait. La suite de la soirée se déroulera au Relais de la Cité, à Bruyères, avec, comme vous l'avez dit, Manuel, à 18h30, une chasse aux lampions. Retrouvez les petits lumignons qui seront disposés autour du Relais de la Cité. Donc souvent, ça s'appelait énormément au public familial. Et ensuite, à 20h, une balade musicale en forêt sera proposée. Donc c'est un petit sentier, pas très difficile. Donc en milieu forestier et plusieurs groupes de musique seront positionnés le long du parcours et une soupe sera offerte à l'issue de la sortie, peut-être pour se réchauffer, si au moins la fraîcheur viendra s'imposer sur cette soirée-là. Et en parallèle, il y aura une exposition des dessins réalisés par les enfants des écoles de Bruyères et tout le samedi dans la journée, la médiathèque présentera des livres thématiques sur l'ambiance nocturne, sur la pollution lumineuse. Donc les livres seront mis en lumière à la médiathèque le samedi toute la journée.
3: Claire, si on souhaite retrouver la programmation complète, avoir les détails, est-ce qu'on peut redonner un site internet à nos auditeurs ?
4: Tout à fait. Donc le site internet de l'Office de tourisme, c'est tourisme-bruyères.com. Et dans la rubrique agenda, vous retrouvez tous les détails des animations qui sont proposées par l'Office de tourisme, mais aussi par les associations locales. Et quand il est nécessaire de réserver, on peut le faire en quelques clics sur la boutique en ligne, donc boutique.tourisme-bruyères.com.
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2: Bonjour à tous. L'essentiel de l'actualité, une enquête de l'IGPN est ouverte après la grave blessure d'un lycéen de 15 ans ce lundi à Lens. Le jeune garçon a perdu sa main gauche lors d'affrontements devant le lycée Auguste Béal. Il aurait ramassé une grenade de désencerclement lancée par les CRS avant son explosion. Il a été transporté en urgence à Lille. Son pronostic vital n'est pas engagé. En parallèle, un peu plus de 400 lycées sont encore touchés ce lundi par le mouvement lycéen. Le ministère de l'Éducation en recense 413, c'est 27% de moins que vendredi matin. La situation est globalement plus calme malgré des incidents à Lyon et Lille. À Aix-Marseille, 60 établissements sur 171 sont passés en distanciel. Le gouvernement prévoit de prélever 2,1 milliards d'euros sur l'assurance chômage en 2027. Cette somme correspond à l'excédent attendu de l'UNEDIC qui resterait ainsi à l'équilibre selon le ministère du Travail. L'État avait déjà prélevé 12 milliards d'euros entre 2023 et 2026. L'UNEDIC doit encore faire face à une dette de 61,5 milliards fin 2026. Un mot de sport en tennis, Carlos Alcaraz jouera la finale du tournoi ATP 500 de Tokyo. L'Espagnol numéro 3 mondial l'a battu ce lundi son compatriote en 3-7. Après un premier set compliqué, il a nettement repris le dessus. Il affrontera en finale Valentin Vachereau ou Jiří Lehecka.
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1: Bienvenue dans ce bulletin de météo. On s'intéresse au temps de ce lundi 5 octobre. C'est le 278e jour de l'année et on souhaite une bonne fête notamment aux Capucines, Dahlia, Florie, Hortense, Jasmine et Violette. Ce lundi débute dans la grisaille mais bénéficie d'un bel ensoleillement par la suite sous des températures de saison. Au lever du jour, le ciel est bien encombré en plaine avec du brouillard entre Gérardmer et le Tillot et en plaine jusqu'aux plaines vitelloises. En cours d'après-midi, la nébulosité se fragmente sur l'ensemble des Vosges, des éclaircies réchauffent l'atmosphère tandis qu'à l'est, quelques gouttes résiduelles peuvent tomber sur le massif. En soirée, le beau temps peu nuageux domine dans tout le département, alors que dans la nuit, le brouillard peut revenir des hauteurs jéromoises jusqu'aux terres d'eau. Les températures de ce lundi fléchissent légèrement le matin, avec 10 degrés sur les hauteurs et jusqu'à 13 degrés en plaine. En maximale, on relève 17 à 19 degrés sur les massifs et jusqu'à 23 degrés de la cité de Limages aux plaines néocastriennes. Pour le vent, il souffle faiblement de secteur nord-est sans distinction de secteur. Pour la journée du lendemain, mardi, les brouillards devraient être plus présents au petit matin avant un après-midi plus lumineux. On commence par le ciel. La journée devrait débuter sous le brouillard en plaine ou avec le beau temps sur les reliefs. Puis la situation s'améliore sur le plateau lorrain et le bassin spinalien, tandis que sur les extrêmes, comme à Neufchâteau ou Gérardmer, le temps devient plus variable. Le ciel devrait se couvrir de nouveau en soirée avec le retour de la pluie sur le pays bressot et la haute vallée de la Moselle. Et pour le programme nocturne, attention, le brouillard se reforme sur l'ensemble des secteurs. Côté température, les minimales devraient poursuivre leur baisse entre 9 et 11 degrés d'ouest en est. Au plus chaud, elles montent à 17 degrés sur les crêtes et 20 à 23 degrés dans la vallée de la Moselle jusqu'à Grand la Gallo-Romaine. Le vent, quant à lui, il devrait rester orienté au nord-est et tout aussi faible. Pour la suite de la semaine, le ciel pourrait se charger à partir de mercredi et s'accompagner d'une dégradation plus marquée sous l'action du vent du nord-ouest. La fraîcheur devrait également s'installer plus durablement.

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1: Elle habite à Paris depuis moins de 3 mois, mais elle a déjà tout le mode d'emploi.

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2: Bonjour à tous, à la une de l'actualité, une enquête de l'IGPN est ouverte après la grave blessure d'un lycéen de 15 ans ce matin à Lens. Le jeune garçon a perdu sa main gauche lors d'affrontements devant le lycée Auguste Béal. Il aurait ramassé une grenade de désencerclement lancée par les CRS avant son explosion. Il a été transporté en urgence à Lille, son pronostic vital n'est pas engagé. En parallèle, un peu plus de 400 lycées sont encore touchés ce lundi par le mouvement lycéen. Le ministère de l'Éducation en recense 413, c'est 27% de moins que vendredi matin. La situation est globalement plus calme malgré des incidents à Lyon et Lille. À Aix-Marseille, 60 établissements sur 171 sont passés en distanciel. Le gouvernement prévoit de prélever 2,1 milliards d'euros sur l'assurance chômage en 2027. Cette somme correspond à l'excédent attendu de l'UNEDIC qui resterait ainsi à l'équilibre selon le ministère du Travail. L'État avait déjà prélevé 12 milliards d'euros entre 2023 et 2026. L'UNEDIC doit encore faire face à une dette de 61,5 milliards fin 2026. Le nombre de personnes en grande pauvreté a augmenté de 37% en France entre 2018 et 2025. C'est ce que dit une étude menée à partir des données des Restos du Cœur. Nicolas Champion, secrétaire national chargé des solidarités au Secours populaire français, témoigne de cette précarité croissante.
3: Aujourd'hui, le profil type de la personne qui vient au Secours populaire parce qu'il a besoin d'aide, ça n'existe plus. Ça peut toucher absolument tout le monde. Ça a commencé avec la crise du coronavirus où on a eu des personnes qui ont basculé dans la précarité et puis on a l'impression que les crises elles succèdent et elles se ressemblent. On a la crise de l'inflation, là on a la crise des carburants, on se rend bien que c'est un petit peu compliqué pour tout le monde. 40% des gens qui travaillent nous déclarent avoir du mal à joindre les deux bouts en fin de mois, donc on voit bien que la précarité aujourd'hui elle est massive et elle est...
2: Voilà des propos recueillis par Myline Desbac. Entre 2024 et 2025, une personne accueillie sur deux au resto avait moins de 25 ans et 23% des familles accueillies étaient monoparentales. Dans le reste de l'actualité, les stocks mondiaux de pétrole atteignent un niveau jugé critique par Aramco. Son patron Amin Nasser estime que le coussin de sécurité face aux perturbations de l'offre est désormais très faible. L'alerte intervient alors que les pays du G7 ont décidé de puiser dans leurs réserves pour tenter de calmer les tensions sur l'approvisionnement. Un mot de sport en tennis, Carlos Alcaraz jouera la finale du tournoi ATP 500 de Tokyo. L'Espagnol numéro 3 mondial l'a battu ce lundi son compatriote en 3-7. Il affrontera en finale Valentin Vachereau ou Jiří Leika. Fin de ce flash, excellent après-midi à tous.
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2: Bienvenue dans ce bulletin de météo. On s'intéresse au temps de ce lundi 5 octobre. C'est le 278e jour de l'année et on souhaite une bonne fête notamment aux Capucines, Dahlia, Florie, Hortense, Jasmine et Violette. Ce lundi débute dans la grisaille mais bénéficie d'un bel ensoleillement par la suite sous des températures de saison. Au lever du jour, le ciel est bien encombré en plaine avec du brouillard entre Gérardmer et le Tillot et en plaine jusqu'aux plaines vitelloises. En cours d'après-midi, la nébulosité se fragmente sur l'ensemble des Vosges, des éclaircies réchauffent l'atmosphère tandis qu'à l'est, quelques gouttes résiduelles peuvent tomber sur le massif. En soirée, le beau temps peu nuageux domine dans tout le département, alors que dans la nuit, le brouillard peut revenir des hauteurs jéromoises jusqu'aux terres d'eau. Les températures de ce lundi fléchissent légèrement le matin, avec 10 degrés sur les hauteurs et jusqu'à 13 degrés en plaine. En maximale, on relève 17 à 19 degrés sur les massifs et jusqu'à 23 degrés de la cité de Limoges aux plaines néocastriennes. Pour le vent, il souffle faiblement de secteur nord-est sans distinction de secteur. Pour la journée du lendemain, mardi, les brouillards devraient être plus présents au petit matin avant un après-midi plus lumineux. On commence par le ciel. La journée devrait débuter sous le brouillard en plaine ou avec le beau temps sur les reliefs. Puis la situation s'améliore sur le plateau lorrain et le bassin spinalien, tandis que sur les extrêmes, comme à Neufchâteau ou Gérardmer, le temps devient plus variable. Le ciel devrait se couvrir de nouveau en soirée avec le retour de la pluie sur le pays Bresseau et la haute vallée de la Moselle. Et pour le programme nocturne, attention, le brouillard se reforme sur l'ensemble des secteurs. Côté température, les minimales devraient poursuivre leur baisse entre 9 et 11 degrés d'ouest en est. Au plus chaud, elles montent à 17 degrés sur les crêtes et 20 à 23 degrés dans la vallée de la Moselle jusqu'à Grand la Gallo-Romaine. Le vent, quant à lui, il devrait rester orienté au nord-est et tout aussi faible. Pour la suite de la semaine, le ciel pourrait se charger à partir de mercredi et s'accompagner d'une dégradation plus marquée sous l'action du vent du nord-ouest. La fraîcheur devrait également s'installer plus durablement. D'ici là, retrouvez toute l'information météo sur notre site internet radiocristal.org.
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0: Bonjour à chacun.
1: Bonjour à tous les auditeurs de Musitradance.
0: Aujourd'hui, Gérard, je suis prévenu, on va dans un monde un peu différent.
1: Et oui, on est dans le monde du bal actuel, donc les bals traditionnels. On a des groupes comme Bois Sec, par exemple, ou des groupes bretons, des groupes alsaciens, des groupes occitans, qui font du bal traditionnel. Et puis, on a toute une mouvance plus moderniste, j'allais dire, qu'on appelle le néo-trad. Donc, Mister Clough, que je vous propose, c'est des musiciens de la région lyonnaise. Ils tournent dans beaucoup de bals. Alors, moi, j'appelle ça un groupe traditionnel de musique actuelle, ou le contraire, un groupe de musique actuelle dans la musique traditionnelle. Je sais pas, mais on peut danser des polkas, par exemple, sur ce thème.

0: Gérard, tu m'avais averti, mais c'était un peu difficile de reconnaître une polka.
1: Oui, alors pour notre génération, c'est un petit peu ésotérique. Apparemment, ça gêne pas du tout la nouvelle génération de musiciens et de danseurs. On leur dit que c'est une polka, ils se débrouillent avec.
0: On s'amuse avec.
1: On est dans cette mouvance néo-trad. Moi, je tiens à le passer dans l'émission parce qu'ils font partie des paysages de balles et de festivals actuels. Et ce sont d'excellents musiciens, mais on sent que la référence à un patrimoine ne les intéresse pas beaucoup. D'ailleurs, vous allez écouter cette bourrée et vous essaierez de danser dessus.

0: Bien là, en général, on a bien reconnu la bourrée quand même.
1: Oui, j'ai tout voyé danser dessus, donc ça fonctionne. Nous sommes toujours dans ces balles dits néo-trad avec Mr. Clough. Je vous propose une valse qui a donné le nom d'ailleurs à l'album publié, s'appelle Le Galant Indiscret, donc c'est une valse du Centre France, et elle est interprétée de façon intimiste pour que les danseurs puissent se rapprocher.

0: de valse, la première sur une chanson du Berry et la deuxième sur une composition d'un guitariste suédois qui est vraiment différente. Pas toujours si on est dans la valse.
1: C'est Mr. Clough, donc ce sont des musiciens talentueux qui viennent visiblement du monde des écoles de musique et qui s'emparent en fait de cet univers des balles folk et qui plaît beaucoup aux jeunes. Alors peut-être c'est ce qui nous manque chez nous aussi, c'est des jeunes, mais c'est vrai que si on va à Saint-Jean-du-Gard ou au festival de Sommières fin janvier, que je vous recommande pour ceux qui peuvent, eh bien vous allez trouver des danseurs qui sont en phase avec ces musiques. On va écouter maintenant une suite de Reels, une interprétation contemporaine de la musique irlandaise qui est dans l'esprit de Doolin qu'on a passé il n'y a pas si longtemps et qui sonne bien irlandais.

0: On est bien en Irlande.
1: Ah, tu comprends pourquoi je passe ce CD de Mr. Clough. Hein. Ce sont de sacrés musiciens qui sont dans une mouvance plus actuelle du trad. Et ils ont beaucoup de talent. On va continuer avec deux Scottish dans l'air du temps qui sont interprétés par Julien Cartonnet au cornemuse, Sylvain Quéré à la guitare et au sistre, Tiennet Simonin à l'accordéon chromatique, un Tania Rutsowski, nouvelle luthière en vogue, et Sylvain Vuidard, flûte traversière.

0: La flûte traversière, là, donne un son différent de ce qu'on a l'habitude d'entendre.
1: Oui, on sent qu'ils viennent du monde du jazz. Hein.
0: Du jazz et du classique aussi.
1: Voilà, avec des arrangements qui sont sacrément travaillés. C'est le groupe Mister Klof, K-L-O-F, pour ceux que ça intéresse. Je vous propose maintenant une valse à 5 temps, très appréciée dans les bals folk actuels. Ça met en valeur la flûte de Sylvain Vuidard et la cornemuse de Julien Cartonnet.

0: Valse à 5 temps, mais un peu difficile pour s'y retrouver, je pense.
1: Non, c'est pas écossais ni irlandais, il faut s'accrocher. Il y a une rythmique très ténue, c'est aux danseurs de se débrouiller, mais nous sommes souvent étonnés, Philippe, de voir qu'ils y arrivent très bien.
0: Ah oui, il n'y a pas de problème.
1: Il y a une grande diversité dans les pratiques de musique et de bal, et c'est intéressant d'en avoir une perspective. J'espère que vous avez apprécié ce groupe de la région lyonnaise qui s'appelle Mister Clough. Ils ont beaucoup de talent, et on va terminer sur un Enterdrome, mais à leur mode à eux. À bientôt.
0: Bientôt.

pour chaque jour. Les médecins se tuent à nous guérir et nous, on guérit pour se tuer. Par exemple, sur la route, comme ça, pour rien, question de doubler, de dépasser. C'était son heure, dira-t-on. Mon heure ? Peut-être bien. Peut-être justement un peu trop mon heure, la mienne, pas celle de Dieu. L'heure de mon impatience, de mon orgueil, de mon petit jeu personnel avec la mort. C'était son heure, c'est vite dit. Mon heure, ce n'est souvent rien d'autre que l'heure que j'ai volée à Dieu, allant contre son plan, ruinant ses espérances. Tout cela ne veut pas dire qu'on ne doive jamais risquer sa vie. Jésus dit qu'il faut savoir le faire pour ceux qu'on aime. Mais l'amour prend des risques avec intelligence. Et quand ce sera vraiment mon heure, que je sache dire oui, par la miséricorde de Dieu qui reste grande, même en dehors des heures.

0: C'était Une minute pour chaque jour. 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
2: Éliakim. Éliakim a vécu à l'époque du roi Ézéchias, c'est-à-dire vers la fin du 7e siècle avant notre ère. Nous sommes à Jérusalem, et à cette époque-là, le peuple qui domine le Proche-Orient, c'est le peuple assyrien dont la capitale était Ninive. Et le roi d'Assyrie, avec une armée dirigée par un certain Rabshaké, fait des incursions dans les pays qui sont à l'ouest de son territoire, et entre autres, eh bien, il va réussir à prendre Samarie, à déporter le peuple qui occupe le royaume d'Israël au nord, et il menace aussi le royaume du sud, le royaume de Juda, où justement règne Ézéchias, et l'un des serviteurs d'Ézéchias se trouve être Éliakim. Or, Éliakim, dans cette période trouble et difficile, va recevoir de la part du roi une mission tout à fait particulière. Il va recevoir la mission d'aller avec deux autres émissaires rencontrer le général Rabshaké qui menace la ville et le peuple de Juda. Et il va s'acquitter de cette mission de façon tout à fait remarquable. Il va réussir à avoir une entrevue avec ce général, à lui expliquer la situation, à lui demander quels sont ses projets et donc à obtenir un certain nombre de renseignements sur les projets de l'envahisseur. Et lorsqu'il revient et qu'il rend compte au roi Ézéchias de sa démarche et de ce qu'il a pu en retirer, alors le roi Ézéchias, qui règne donc à Jérusalem, va envoyer Éliakim avec d'autres personnes encore chez le prophète Ésaïe, qui joue un rôle très important à cette époque. Et il va lui dire, voilà, tu vas dire à Ésaïe ce que tu as entendu, tu vas lui poser des questions pour lui demander si Dieu n'aurait pas une révélation sur ce qu'il convient de faire dans cette situation difficile et menaçante. Et donc, Éliakim va se rendre auprès du prophète Ésaïe et va, là encore, lui poser les questions, lui révéler ce qu'il a réussi à obtenir comme information. Et Ésaïe va pouvoir lui donner quelques consignes qu'il va transmettre au roi Ézéchias et qui vont être l'occasion de sauver la ville de Jérusalem, le peuple qui l'habite et la région alentour. Et quelques mois plus tard, le prophète Ésaïe va louer Éliakim, le remercier pour sa fidélité, pour le sérieux avec lequel il s'est acquitté de cette mission. Et il va utiliser à son sujet tout un langage, je dirais, qui va le mettre en avant et qui va faire de lui presque une image qui anticipe celle du Messie. Un homme fidèle qui écoute Dieu, qui rend service avec sérieux, avec fiabilité, et un homme qui va obéir à la volonté de Dieu telle qu'elle a été exprimée par son prophète. Donc, c'est un homme très intéressant. Son nom veut dire « Dieu veut établir quelque chose ». Et vous trouverez son histoire racontée dans le deuxième livre des Rois, au chapitre 18 et au chapitre 19, ainsi que dans le livre du prophète Ésaïe, au chapitre 36 et 37.
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1: À propos, pour éduquer moins bête.
2: À propos, saviez-vous que la respiration est un acte vital ?
3: Si je savais que la respiration est un acte vital, mais c'est une blague. Mais enfin, parce que qui ne sait pas que cesser de respirer nuit gravement à la vie ?
2: Enfin, c'est une blague. Mais oui, bien sûr que l'on sait que respirer est vital à notre survie. Pour autant, sait-on qu'on ne respire pas tous de la même façon ? Car en effet, il y a plusieurs façons de respirer et que certaines sont plus bénéfiques que d'autres. Donc, voici quelques infos pour mieux connaître cet acte automatique qu'est la respiration, pouvoir le vivre en pleine conscience et ainsi en retirer tous les bénéfices pour notre bien-être et notre santé. Petit A, saviez-vous qu'on respire environ 12 fois par minute et ceci au repos? Petit 2, la respiration est un mécanisme automatique et involontaire qui est géré par le système autonome de notre cerveau. Petit 3, respirer se fait en deux temps. En effet, quand on parle de respiration, on parle d'une inspiration et d'une expiration. En inspirant, nous apportons par l'air inspiré de l'oxygène à nos muscles, à nos organes, nos cellules, notre cerveau. L'oxygène est en effet indispensable au bon fonctionnement des cellules et donc de tout notre organisme. Lorsque nous inspirons, nous contractons tout à la fois notre cage thoracique, notre diaphragme, nos muscles du cou, des épaules et de l'abdomen. Notre ventre se gonfle, nos côtes s'écartent. Notre cage thoracique se soulève. C'est ainsi que nous favorisons l'entrée d'un maximum d'air et donc d'oxygène. À l'inverse, en expirant, nous expulsons certains déchets de notre corps sous forme de gaz carbonique. Mais lors de cette expiration, nous sommes dans un phénomène passif. En effet, les muscles ne se contractent pas, bien au contraire, ils se relâchent. Enfin, d'un point de vue fonctionnel, l'appareil respiratoire est constitué de deux zones. Nous connaissons la zone respiratoire, mais il y a aussi la zone de conduction. Mais qu'est-ce que cette zone de conduction ? Eh bien, ce sont toutes les voies respiratoires qui acheminent l'air jusqu'à la fameuse zone respiratoire. Pourquoi distinguer ces deux zones ? Notamment parce qu'elles ont toutes deux leurs fonctions. Or, la zone de conduction est loin d'être accessoire. En effet, elle permet de purifier, d'humidifier et de réchauffer l'air qu'on inhale. Ainsi, cet air extérieur arrive dans nos poumons en passant donc d'abord par le nez, puis par le pharynx, le larynx et la trachée pour aboutir enfin dans les bronches. Ce parcours a permis de purifier l'air, de l'humidifier et de le réchauffer. Il est donc à ce stade quasiment exempt de poussière et de bactéries et à bonne température. Voilà pourquoi il est important de bien respirer par le nez, car cela augmente les filtres pour avoir une respiration plus saine. Et bien voilà, bonne inspiration.
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0: Bienvenue dans votre nouveau magazine consacré au développement local, à l'environnement et à l'écologie. Nous sommes aujourd'hui au CEN, Conservatoire des espaces naturels, donc dans l'antenne des Vosges à Gérardmer, et nous sommes en compagnie de Clémence Ricochon. Madame Ricochon, bonjour.
1: Bonjour.
0: Clémence, vous êtes chargée de projet tourbière au sein de ce CEN. On va faire le point avec vous des différents travaux qui ont été déjà réalisés, des travaux qui vont aussi commencer prochainement sur les tourbières dans les Vosges. On en a pas mal, on verra que ça bouge bien. Mais avant de parler de ces différents travaux, tout simplement, on va peut-être rappeler ce que c'est les tourbières pour nos auditeurs.
1: Alors les tourbières, et on va parler principalement de nos tourbières vosgiennes dans le massif, ce sont des milieux humides, des milieux gorgés en eau, hein, composés à 90% d'eau, et qui se sont développés dans des conditions assez rudes, hein, qui se sont développés dans le froid, dans l'acidité notamment, et avec des précipitations abondantes. Et ces tourbières, ce sont des milieux où se sont accumulés de la matière organique, et notamment des débris de végétaux, qui ne se sont pas décomposés justement à cause de ces conditions un peu rudes. Qui dit acidité et milieu gorgé en eau, dit peu d'oxygène, peu d'activité des microbes. Donc la végétation s'accumule et ça forme, on va dire, cette substance fossile qui est la tourbe.
0: Bien sûr que c'est naturel, hein, ça reste dans le milieu paysager, mais c'est pas forcément quelque chose voulu par Mère Nature de base finalement, c'est une accumulation de choses.
1: Qui sait vraiment ce que veut Mère Nature ? Ça, on n'en sait trop rien. En fait, ce sont vraiment un ensemble de conditions particulières qui font que, effectivement, ces tourbières se trouvent là. Donc, comme tout ce qu'on peut trouver dans la nature, c'est parfois du hasard. C'est juste, voilà, un regroupement de conditions. Nous, on est dans des conditions froides, dans des conditions humides, avec un massif qui est arrosé, avec un relief qui a été façonné par les glaciers, les retraits des glaciers. Et donc tout ça a favorisé effectivement l'installation de ces tourbières dans notre massif depuis la dernière glaciation, donc il y a environ 12 000 ans.
0: C'est le but du CEN, hein, de faire aussi des études sur ces tourbières. Est-ce qu'on a découvert un rôle particulier à ces tourbières dans le massif ?
1: Alors, ces tourbières et les tourbières dans le massif, mais dans le monde, hein, de façon générale, elles jouent un rôle. Alors, c'est pareil, sans l'homme, elles seraient là quand même. Et le rôle qu'elles jouent, c'est effectivement quelque chose dont les humains profitent. Et ces rôles, ils sont multiples. On a déjà un premier rôle de stockage de carbone. Il faut savoir qu'à l'échelle mondiale, les tourbières représentent 3% des terres émergées. Donc c'est pas grand-chose, mais ça représente 30% du carbone qui est stocké sur ces terres émergées. Donc on a un rôle de captation de carbone qui est, et quand on dit carbone, c'est carbone et CO2, hein, notamment, voilà, qui est conséquent à l'échelle planétaire. Alors, ça n'est pas le seul rôle qu'on peut leur attribuer, puisqu'elles ont un rôle majeur dans le cycle de l'eau, dans le cycle local de l'eau. Ces tourbières, elles accumulent beaucoup, beaucoup d'eau grâce à une petite mousse qui est, enfin, plusieurs mousses qui sont présentes, hein, sur ces tourbières. Ce sont les sphaignes et qui sont capables, même mortes, d'accumuler beaucoup d'eau dans leur tissu. Donc, la tourbière, plus elle est en bon état, plus elle est capable de stocker de l'eau. Et ça fait un réel avantage dans nos bassins versants pour capter l'eau qui est excédentaire, éviter les inondations, pour avoir toujours de l'humidité sur ces milieux et donc, on va dire, localement un climat plus rafraîchi, pour restituer ponctuellement de l'eau lorsque l'éponge est pleine, et ben l'eau est restituée au bassin versant, mais de façon tamponnée, de façon fixe.

0: aide, notamment la canneberge, ces fameuses sphaignes, notamment les sphaignes de couleur plutôt rouge qu'on retrouve sur nos tourbières. Et puis je parlais de canneberge, mais il y a un papillon qui dépend intégralement de la canneberge pour se reproduire. C'est le nacré de la canneberge. Et donc, pas de plantes, pas de papillons. Et voilà, on a des espèces qui sont tout à fait particulières.
1: Finalement, ces tourbières ont un rôle de régulateur au niveau de la nature.
0: C'est exactement ça. C'est un régulateur à la fois local pour notre massif, mais aussi global à l'échelle planétaire pour le climat.
1: Ça aide à réguler la pollution, si je comprends bien, à réguler l'eau et les espèces vivantes autour de la tourbière.
0: Oui, on est effectivement sur cette régulation, on va dire, du climat plus que de la pollution, même si les tourbières sont capables de filtrer la pollution de l'eau lorsqu'effectivement l'eau qui arrive peut être un petit peu chargée en nutriments. C'est un régulateur de quantité et de qualité d'eau. Elle absorbe l'eau qui arrive en excédent, elle stocke beaucoup d'eau et puis elle est capable de relâcher cette eau progressivement, hein, comme une éponge. Elle filtre et permet d'améliorer un petit peu la qualité de l'eau. Alors, régulateur de la biodiversité, on ne va pas forcément dire ça, mais en tout cas, c'est un indicateur. Si une tourbière est en bon état, la biodiversité qui est associée témoigne de ce bon état, puisqu'on y retrouve des espèces spécifiques.
2: Avant de parler de vos travaux et comment vous entretenez les tourbières, il était important de rappeler ce que c'est une tourbière et son rôle. On se retrouve d'ici quelques instants, toujours sur Radio Cristal, pour justement parler des travaux qui ont été et qui seront entrepris.

0: Nous sommes de retour dans votre magazine, toujours avec le CEN, donc le Conservatoire des Espaces Naturels. L'idée aujourd'hui, c'est de parler des tourbières, notamment des travaux. Avant de rentrer dans le détail de comment se passent les travaux, comment c'est organisé, quel est le rôle entre vous, le CEN, et la coordination des travaux, justement ?
1: Alors, il faut savoir qu'au conservatoire, les principales missions sont d'abord de connaître les milieux naturels, de les protéger, notamment par divers outils fonciers par exemple, de les gérer. Lorsqu'on identifie des enjeux spécifiques de biodiversité, l'idée c'est d'y mettre une gestion adaptée pour conserver justement tous les enjeux qui sont associés et derrière c'est de valoriser. Mon métier, aujourd'hui, il s'inscrit vraiment à l'interface de toutes ces missions du conservatoire, puisque on s'est aperçu ces dernières années, voire ces dernières décennies, que nos tourbières, elles ne sont pas en très bonne santé, elles ne sont pas en très bon état. Donc aujourd'hui, les actions de connaissance qu'on a pu mettre en place montrent qu'un assèchement de nos tourbières, on a mis en place des suivis piézométriques qui permettent de mesurer la profondeur de la nappe d'eau. Et ces suivis montrent effectivement qu'en été, les tourbières sont de plus en plus sèches et qu'en hiver, elles ne se rechargent peut-être pas assez pour affronter l'été. Ces connaissances nous ont aussi montré que des dégradations physiques sont à l'origine de ces dysfonctionnements, on va dire, de ces sécheresses, puisque on observe encore sur le terrain que les tourbières sont drainées. On a des anciens fossés de drainage qui existaient depuis des décennies, voire parfois des siècles. Même si les activités humaines qu'il y a pu y avoir sur les tourbières, de pâturage, des activités d'extraction de tourbe, de sylviculture, même si ces activités ont cessé, mais tous les aménagements qui étaient liés sont encore présents et ont encore des effets. Donc la connaissance nous a permis de voir qu'il y a des sources de dysfonctionnement, de connaître la quantité de ces dysfonctionnements, c'est-à-dire vraiment comment la tourbière s'assèche, jusqu'à quelle profondeur. Et derrière, plutôt que de mettre en place des actions de gestion, on va dire, palliatives, de mettre des pansements sur des jambes de bois, nous, on va essayer d'agir à la cause de ces dysfonctionnements. Et le dysfonctionnement principal, c'est l'eau s'évacue trop vite de nos tourbières. Donc, ce à quoi on va remédier, c'est ça. Et c'est-à-dire, on va essayer de faire en sorte que l'eau reste le plus longtemps possible dans la tourbière pour éviter ces effets de sécheresse.
0: D'où le fait d'organiser des travaux assez régulièrement sur les tourbières pour que ces tourbières fonctionnent comme elles doivent fonctionner, on imagine. Et donc vous avez 8 chantiers actuellement sur les tourbières dans le massif, dont 3 qui sont déjà terminés. Expliquez-nous un peu lesquels c'est et comment se déroule un chantier et pourquoi.
1: L'objectif des travaux, en premier lieu, c'est pas justement d'y revenir souvent. C'est d'y aller une bonne fois pour toutes, pour essayer vraiment d'enlever les grosses pressions, les grosses causes de dysfonctionnement, et ensuite de laisser à la tourbière le temps de s'auto-réparer elle-même. C'est de lui donner les bonnes conditions pour qu'elle puisse s'auto-réparer. Donc pour ça, effectivement, l'année 2026, elle cristallise pas mal de projets, puisqu'on va avoir en tout, à la fin de l'année, réalisé 8 chantiers sur les tourbières. Alors il y en a 3 qui se sont déjà déroulés dans le cadre d'un projet qui s'appelle Mission Nature. Et les tourbières concernées sont la tourbière de la Demoiselle à Saint-Nabord, dont les travaux ont eu lieu en avril 2026. La tourbière de Martinpré à Gerbépal, on a eu une première phase de travaux en 2025 et puis ils se sont terminés en juillet 2026. Et la tourbière de Gemnofin à Rochesson, dont les travaux se sont terminés à la moitié du mois d'août à peu près. Donc les travaux, ce qu'on observe, c'est à chaque fois plus ou moins la même chose, c'est-à-dire que nos tourbières ont subi des activités passées qui ont nécessité, pour que ces activités puissent se réaliser, d'assécher pour partie la tourbière, donc de créer des grands fossés qui évacuent l'eau le plus rapidement possible. Nous, notre objectif maintenant, c'est de boucher ces fossés pour que l'eau reste plus longtemps dans la tourbière et à un niveau qu'on choisisse. Le niveau d'eau doit être affleurant avec la surface du sol, c'est-à-dire qu'on ne va pas réennoyer, on ne va pas créer des étangs, mais on va remonter le niveau de la nappe pour qu'il soit le plus proche possible du niveau du sol. Et donc, pour créer ces barrages, on a plusieurs techniques qui ont été éprouvées dans d'autres projets ailleurs, en France, dans le Jura, par exemple, ou en Suisse également. Et donc, on va mettre en place des barrages en bois sur ces fossés, dans les exutoires de la tourbière, ou des barrages en argile. L'idée, c'est d'être assez imperméable, justement, pour maintenir l'eau le plus longtemps possible. Donc ces travaux, ils ont toujours, on va dire, la même philosophie et leur réalisation, elle est dépendante aussi de l'obtention d'autorisation administrative auprès de la police de l'eau, auprès du service des espèces protégées de la DREAL, qui est un établissement de l'État. Donc on a des autorisations administratives à obtenir, on doit concevoir les aménagements, donc on le fait soit nous-mêmes au conservatoire, soit avec l'aide de bureaux d'études quand c'est un peu plus complexe. Et puis derrière, pour certains travaux, on le fait nous-mêmes au conservatoire, puisqu'on a une équipe dédiée, soit de la même façon, pour des travaux plus complexes, on peut faire appel à des entreprises spécialisées.
0: On peut voir à quel point le CEN est réactif et engagé avec ses 8 chantiers. On marque quand même une courte pause musicale avant de se retrouver et de parler de la logistique et de la mise en œuvre de ces travaux dans la pratique.
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0: troisième et dernière partie de votre magazine, encore une fois consacrée à l'environnement. Je rappelle que nous sommes en compagnie de Clémence Ricochon du CEN. Elle est en charge des projets liés aux tourbières. Le but principal, c'est de parler des travaux entrepris. On a vu qu'il y a 8 chantiers au cours de l'année 2026. Mais pour rentrer dans le détail, comment se passe la logistique? On imagine qu'il faut des engins pour entreprendre tous ces travaux.
1: Oui, alors c'est ça qui peut paraître effectivement très surprenant. On va faire venir des engins de travaux publics, en tout cas des engins de type pelle, de type dumper, donc c'est des grosses bennes sur chenilles qui permettent de transporter des matériaux. Mais on a surtout des pelles de terrassement qui font plusieurs tonnes qu'on fait venir sur la tourbière. Donc ça peut paraître un peu paradoxal de faire venir des gros engins de chantier sur une tourbière. C'est aujourd'hui ce qui permet d'avoir une action la plus efficace possible, justement pour éviter d'y revenir tous les 2 ans, tous les 3 ans derrière. Et les retours d'expérience qu'on a eus sur justement le Jura, la Suisse ou d'autres secteurs ont permis d'identifier toutes les précautions à prendre pour éviter que ces engins aient un impact sur la tourbière. Donc on met en place des plaques de circulation pour que ces engins aient le minimum d'impact sur la végétation, sur le sol. Il faut savoir que même une pelle de 14 tonnes qui circule avec ce qu'on appelle des chenilles marais, c'est donc des chenilles très larges et qui circulent sur des plaques de répartition, l'impact de ces engins est moins fort qu'un pied humain sur une tourbière. Donc toutes les mesures sont prises pour que ces engins aient un impact le plus limité sur la tourbière, mais permettent de faire des travaux très efficaces et qui vont durer dans le temps.
2: Vous évoquiez le fait qu'il y a encore 5 chantiers à venir. Quels sont ces chantiers ?
1: Alors effectivement, là il y a 2 chantiers qui sont en cours. Un chantier sur la réserve naturelle régionale de la Tourbière des Charmes qui se situe à Rue-sur-Moselle et à Thiéfos. Donc on est sur les mêmes principes, pas du tout sur la même ampleur puisqu'on est sur un chantier beaucoup, beaucoup plus conséquent et beaucoup plus difficile d'accès. Et on a un autre chantier là qui est en cours de réalisation par les équipes du conservatoire sur la Tourbière du Fincounot à Tendon.
2: C'est des chantiers d'ampleur différente, donc en termes de coûts, on imagine que ça varie énormément aussi.
1: Voilà, tout à fait. Tout dépend de pas mal de paramètres. Déjà, l'accessibilité. Si la tourbière est facilement accessible, c'est facile de faire venir des engins, ça ne va pas prendre beaucoup de temps, il ne va pas falloir mettre en place beaucoup de pistes d'accès. L'accessibilité, c'est un paramètre très important qui va définir le coût, et pas seulement. Il y a également effectivement la surface de la tourbière, le linéaire de drain qu'on souhaite justement reboucher, combler. Ces drains, ils ont des profondeurs ou des largeurs différentes, donc ça va nécessiter un volume de matériaux, que ce soit d'argile ou de bois, plus ou moins conséquent. Et donc, on ne peut pas faire aujourd'hui de coûts moyens de travaux par tourbière. Les travaux les moins chers qu'on ait eus justement à Saint-Nabor ont coûté à peu près 10 000 euros. Les travaux les plus chers peuvent dépasser 500 000 euros. Et tout dépend vraiment de la tourbière, de son accessibilité, de la distance à une route. Tout dépend du volume de matériaux à faire acheminer, etc.
2: Alors le CEN, c'est une association, donc elle dépend de plein de finances différentes. Pour les auditeurs, est-ce que vous pouvez rappeler qui finance en partie ces travaux, justement ?
1: Alors, pour les travaux sur ces tourbières, ils dépendent de plusieurs projets différents, donc plusieurs sources de financement différents. On a une première source, on va dire, de financement qui est le projet Mission Nature, qui permet de réhabiliter 6 tourbières en 2025-2026. Et ce projet est financé par l'Office français de la biodiversité, notamment grâce à des fonds de la Française des Jeux, le fameux loto de la biodiversité. Vous pouvez voir un peu des jeux à gratter qui sont dans vos bureaux de tabac. Mais EDF finance également des travaux sur le tourbière dans l'objectif de compenser des émissions carbone. Le département des Vosges apporte son soutien financier aussi au titre de sa politique espace naturel sensible. Mais on a des soutiens également toujours très présents des agences de l'eau, que ce soit l'agence de l'eau Rhin-Meuse ou l'agence de l'eau Rhône-Méditerranée, plutôt justement sur la partie, on va dire, saônoise des Vosges. On a des financements financement européen. Donc voilà, on essaye d'articuler tout ça justement pour faire en sorte que ces travaux puissent voir le jour.
2: Clémence, merci beaucoup pour votre temps et les explications fournies.
1: Ben, c'était un plaisir, merci à vous.
2: Et à bientôt pour d'autres découvertes avec le CEN.
1: À bientôt.
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2: Bonsoir à tous. À la une de l'actualité, l'acte 3 de la mobilisation lycéenne et étudiante a lieu demain. Une grande manifestation est annoncée à Paris à 14h avec des rassemblements dans une trentaine de villes. Les manifestants réclament plus de moyens, des professeurs remplacés et de meilleures conditions d'études. En parallèle, le ministre de l'Éducation, Édouard Geffray, annonce un nouveau bilan. 589 établissements ont fait l'objet de perturbations ce lundi partout en France et 190 élèves ont été blessés depuis le début du mouvement. Le dernier incident en date, un élève de 15 ans a eu la main arrachée ce matin à Lens après avoir ramassé une grenade de désencerclement lancée par des CRS. La Cour des comptes appelle la Caisse des dépôts à réduire nettement son portefeuille de participation. L'objectif est de vendre certains actifs jugés éloignés de la stratégie de l'État et de reverser une partie des recettes aux finances publiques. Entre 2015 et 2025, ces participations ont représenté plus de 22 milliards d'euros de bénéfices cumulés, soit 64% du résultat du groupe. Les deux sénateurs de place publique vont siéger avec les écologistes du Sénat. Bernard Jomier et Grégory Blanc ont fait ce choix après des discussions avec les socialistes, les écologistes et le groupe RDSE. Avec leur alignement, le groupe écologiste pourrait compter 15 membres. La répartition définitive des groupes doit être officialisée dans la journée. Le nombre de personnes en grande pauvreté a augmenté de 37% en France entre 2018 et 2015. C'est une étude menée à partir des données des Restos du Cœur. Nicolas Champion est secrétaire national chargé des solidarités au Secours Populaire Français.
3: Aujourd'hui, le profil type de la personne qui vient au Secours Populaire parce qu'il a besoin d'aide, ça n'existe plus. Ça peut toucher absolument tout le monde. Ça a commencé avec la crise du coronavirus où on a eu des personnes qui ont basculé dans la précarité et puis on a l'impression que les crises, elles succèdent et elles se ressemblent. On a eu la crise de l'inflation, là on a la crise des carburants, on se rend bien que c'est un petit peu compliqué pour tout le monde. 40% des gens qui travaillent nous déclarent avoir du mal à joindre les deux bouts en fin de mois, donc on voit bien que la précarité aujourd'hui, elle est massive et elle est durable.
2: Propos recueillis par Mylène Debac. Le prix Nobel de médecine 2026 a été attribué à 3 chercheurs, un Américain et 2 Allemands récompensés pour leur découverte sur les canaux ioniques activés par la lumière et l'optogénétique. La saison des prix continue jusqu'au 12 octobre. Demain, ce sera le Nobel de physique. Et puis en foot, 4e journée de Ligue des Nations. L'équipe de France affronte la Belgique ce soir, un match à voir à 20h45. Voilà pour l'actualité. Excellente fin de journée à tous.
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1: Bienvenue dans ce bulletin de météo. On s'intéresse au temps de ce mardi 6 octobre. C'est le 279e jour de l'année et on souhaite une bonne fête au Bruno. Ce mardi, le grand beau temps domine tout au long de la journée. Dès les premières lueurs du jour, le ciel est dégagé de la cité de l'image jusqu'au relief, tandis que l'ouest se réveille sous les brumes. L'après-midi, la situation s'améliore malgré la présence de quelques nuages sur les différents secteurs. La soirée et la nuit demeurent calmes et tout aussi claires. Côté thermomètre, en minimale, on note 8 à 12 degrés selon le secteur. Au plus chaud, les valeurs atteignent de 21 degrés du côté de Gérardmer à 24 degrés sur la préfecture et l'ouest vosgien. Venons-en au vent, il souffle de secteur nord-est et reste faible sur l'ensemble du territoire. Le lendemain mercredi, le ciel se couvrira progressivement et le vent se renforcera nettement. Dans le détail, on commence par le ciel. La matinée restera partiellement nuageuse du nord au sud du département, avec un démarrage dans la brume sur le secteur néo-castrien. Les nuages gagneront du terrain l'après-midi sur l'ensemble du département. La pluie fera son apparition en soirée de Neufchâteau jusqu'au Tillot. On jette un œil au mercure maintenant. Le matin, il reste globalement stable entre 8 et 11 degrés. Les maximales également avec 20 à 23 degrés en descendant des sommets. On termine avec le vent, il basculera au sud-ouest et se renforcera tout au long de la journée pour atteindre 45 à 50 km/h durant la nuit. Pour les jours suivants, le vent devrait se maintenir jusqu'à jeudi, de même pour les précipitations. En revanche, vendredi et samedi devraient être plus secs, mais nettement plus froids, avec 4 à 5 degrés en minimale. D'ici là, retrouvez toutes vos prévisions locales et l'évolution du temps sur radiocristal.org.
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1: L'établissement français du sang Grand Est organise à travers toute la région les collectes de sang. C'est également le cas sur le département des Vosges. Et pour en parler, nous sommes en compagnie d'Olivier Durat, chargé de communication institutionnelle et relations presse auprès de l'établissement français du sang Grand Est. Et avec vous, nous allons faire le point dans quelques instants sur ces collectes programmées pour ce mois d'octobre. Pour les personnes qui ne seraient pas habituées ou qui souhaiteraient pouvoir découvrir ce que c'est que le don du sang et comment ça se passe, pouvez-vous nous en rappeler les étapes? Déjà, je crois qu'on peut s'inscrire en amont, particulièrement je pense à ceux qui travaillent et qui pourraient se dire je vais bloquer une demi-journée pour un don, c'est quand même dommage. Non, il est possible de réserver une place.
2: Tout à fait. Il y a une étape préalable avant de venir donner son sang, que vous ayez déjà donné ou pas du tout. Donc vous pouvez vous rendre sur notre application Don de sang, sur notre site internet aussi dondesang.fr. Et donc là, vous verrez un peu les différentes contre-indications aux dons. Et ça sera aussi l'occasion de découvrir l'utilité des différents dons. Et puis, comme vous le disiez fort justement, vous pourrez réserver votre créneau pour venir donner dans nos maisons du don ou sur nos collectes mobiles. C'est très important aussi de prendre rendez-vous, ça vous évite de trop attendre et d'organiser votre journée. Donc, en venant sur ce site internet ou sur cette appli, vous remplirez un petit questionnaire. Donc là, vous verrez apparaître les différentes contre-indications. Donc, vous prenez rendez-vous. Donc ensuite, vous rendez sur le lieu de la collecte. Vous êtes accueilli par un secrétaire, une secrétaire, qui vous pose quelques questions administratives. Très important. Venez avec une pièce d'identité, il faut bien s'hydrater avant de venir donner, il faut éviter d'avoir mangé des corps gras. Donc ensuite, vous remplissez votre questionnaire, vous avez un entretien médical avec un médecin ou une infirmière qui vous déclare apte ou non au don. Donc si vous êtes déclaré apte, vous allez dans l'espace prélèvement, donc le prélèvement dure un peu moins d'une dizaine de minutes. Et ensuite, vous êtes invité à une collation qui est souvent préparée par les associations de donneurs de sang bénévoles. La collation, on vous invite à y rester à peu près 20 minutes pour vérifier si vous êtes en bon état, si vous me permettez, pour pouvoir repartir, pour éviter les malaises. Et puis, donc, c'est un moment convivial où vous rencontrez les membres des associations donneurs de sang et puis d'autres gens, de votre commune. Donc, c'est un moment important qu'il ne faut pas négliger, un moment agréable.
1: Eh bien justement, pour pouvoir bénéficier de ce moment agréable, il faut venir aux collectes. Alors on va maintenant rappeler les dates des prochaines collectes à ne pas manquer pour ce mois d'octobre.
2: Le mardi 6 octobre, à Épinal, à Chantraine, à la maison Charles Grand de Mange. Donc ça c'est très important, dans la mesure où il y a la fête donc à Épinal. On a un changement, la collecte ne se fait pas à l'espace court, mais se fait à Chantraine, à la maison Charles Grand de Mange. De 9h à 13h et de 15h30 à 19h30. Jeudi 8 octobre à Châtenois, à la salle des fêtes, de 16h à 19h30. Le lundi 19 octobre à Le Tillou, à la salle polyvalente, de 15h30 à 19h30.
1: Et pour toutes les personnes qui souhaitent en savoir davantage sur ce don du sang, comment participer, venir à ces collectes, il y a évidemment un site internet, mais aussi, vous nous le disiez, une application mobile. Rappelez-nous les détails pour pouvoir retrouver tout cela.
2: Et bien, on vous invite à télécharger l'application Don de sang sur votre téléphone, où vous pouvez vous rendre également sur notre site internet dondesang.fr.
1: Et je crois qu'il y a aussi un numéro de téléphone national et gratuit pour tout renseignement complémentaire.
2: Le 0800 109 900. 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
1: Dans sa programmation pour ce début octobre, les Ciné-Palaces accueillent une soirée ciné-échange. Pour en parler aujourd'hui, j'accueille Alexandre Laumont, membre du collectif Vivre Ensemble, qui s'est associé à d'autres acteurs pour porter cette soirée autour d'un film qui s'intitule L'Abandon. On va parler de tout ça et je vous propose de commencer par le commencement, à savoir quels sont ces acteurs qui ont organisé cet événement, qui sont-ils ?
3: Alors les quatre acteurs qui se sont regroupés pour présenter cette soirée sont deux collectifs, le collectif Vivre Ensemble, qui avait été constitué à Épinal en 2015 après les attentats, et le deuxième collectif, c'est le collectif Laïcité 88, qui travaille en particulier avec la Ligue de l'Enseignement. Et puis il y a également deux associations, la section d'Épinal d'Amnesty International et puis la section spinalienne de la Ligue des droits de l'homme.
1: Donc ces quatre acteurs se sont réunis autour d'une thématique, laquelle est-elle ?
3: Alors la thématique en fait c'est de pouvoir échanger après la diffusion du film sur les questions de liberté d'expression, de liberté pédagogique, mais aussi d'avoir une réflexion sur le rôle des réseaux sociaux et de l'enfermement. Et puis on aimerait aussi, parce que ça arrivera forcément dans le débat, évoquer la question de l'attitude des institutions face à la détresse de Samuel Paty, ce qu'on appelle communément le pas de vague, et cela concerne autant l'éducation nationale, et en tout cas certains de ses acteurs, que les renseignements généraux. Et puis il y a aussi un point, c'est l'attitude de chacun d'entre nous face à ce genre de situation. Je pense que le film montre assez bien ce que peut être le courage et la lâcheté dans de telles situations.
1: Alors justement, parlons du film qui va être quand même le point d'accroche, le point d'attache pour initier tout cela, L'Abandon.
3: L'Abandon, c'est un film qui traite en fait des 11 derniers jours de la vie de Samuel Paty, à partir du moment où il a fait le cours qui a été un déclencheur pour certains, et jusqu'à son assassinat. Alors le film n'est pas un film qui cherche à horrifier par des images, parce que ce qu'on appelle la mort ou l'assassinat de Samuel Paty, c'est quand même la décapitation d'un homme en pleine rue. C'est beaucoup plus violent que le simple mot assassinat. Non, c'est tout le mécanisme qui s'est emballé autour de Samuel Paty, de son histoire, de ce qui a été dit sur les réseaux et comment cet homme s'est retrouvé seul, hormis quelques acteurs qui l'ont toujours soutenu. Et voir aussi comment tous les autres intervenants, tous les autres acteurs autour de lui ont cherché à justifier leur position et au final ont laissé cet homme seul dans la rue, quittant le collège, avec dans son sac à dos un marteau pour tenter de se défendre tellement il avait peur.
1: Il avait quand même cette conscience aussi, on le sait, à l'époque. Eh bien, c'est ce film qu'il sera possible de découvrir. Ça va avoir lieu quand cette soirée, puisque le but, c'est d'échanger après la soirée au Ciné-Palace.
3: Alors la soirée a lieu vendredi 9 octobre à 20h. 5 euros en prix d'entrée pour tout le monde. Et puis, il y aura une courte présentation de chaque acteur, la diffusion du film et ensuite un échange avec le public sur les thématiques. Alors, nous avons défini une thématique, mais chacun est libre aussi d'exprimer ce qu'il pense, ressent à l'issue de la projection.
1: Eh bien, pour conclure, je vous propose qu'on puisse rappeler à ceux qui nous écoutent où est-ce qu'on peut retrouver tous les renseignements concernant cette soirée.
3: Sur le site internet des Ciné-Palace, vous retrouvez la totalité des informations.
1: Et on rappelle que c'est aussi une soirée qui est en partenariat avec l'association La Boîte à Films.
3: Oui, tout à fait.
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2: Bonsoir à tous, à la une ce soir, mobilisation lycéenne et étudiante. Demain, la précarité explose partout en France. Et puis en foot, les Bleus jouent contre la Belgique ce soir en Ligue des Nations. Avance un coup d'œil sur le ciel pour demain, c'est mitigé, avec du soleil sur toute la façade est et quelques nuages en Bretagne, dans les Hauts-de-France, mais aussi dans les Pyrénées. Les températures demain matin, 12 à 24 degrés. Demain après-midi, 20 degrés à Brest, 21 à Strasbourg, à Lille et à Montpellier, 23 à Nice, 24 à Paris et 25 à Marseille. Mais tout d'abord, une nouvelle journée de grève et de manifestation est prévue le jeudi 5 novembre. La CFDT, la CGT, FO, l'UNSA et la FSU appellent à la mobilisation dans le public comme dans le privé. Les retraités et les jeunes sont aussi concernés. Les syndicats réclament des mesures pour les salaires, les services publics, l'emploi et l'industrie. Mais avant cela, la grogne continue dans les lycées. L'acte 3 de la mobilisation lycéenne et étudiante a lieu demain. Une grande manifestation est annoncée à Paris à 14h, avec des rassemblements dans une trentaine de villes. L'intersyndicale de l'éducation appelle aussi à la grève. Les manifestants réclament plus de moyens, des professeurs remplacés et de meilleures conditions d'études. Et le ministre de l'Éducation, Édouard Geffray, a annoncé un nouveau bilan. 589 établissements ont fait l'objet de perturbations ce lundi. 190 élèves ont été blessés depuis le début du mouvement. Le dernier incident en date, un élève de 15 ans a eu la main arrachée ce matin à Lens. Il aurait ramassé une grenade de désencerclement lancée par les CRS. Et des violences en net recul par rapport à vendredi. Le ministre de l'Éducation appelle à une reprise progressive des cours dès mercredi. Les canicules, la sécheresse et les incendies ont coûté environ 16 milliards d'euros à la France cet été. C'est l'estimation provisoire d'une mission parlementaire présentée ce lundi. L'agriculture représente le principal poste avec près de 9 milliards d'euros de pertes retenues. S'ajoutent près de 3 milliards d'impact sur la croissance et au moins 2,5 milliards de dépenses publiques imprévues. Près de 545 000 personnes sont concernées par une fuite de données après une cyberattaque visant deux prestataires des Hauts-de-France. Les noms, prénoms, adresses mail et parfois RIB ont pu être exposés. La région assure que son propre système informatique n'a pas été touché. L'incident est désormais résolu. Une plainte a été déposée. Il va y avoir un deuxième procès à Rambourg. Loïc Le Priol, condamné à 26 ans de prison pour le meurtre de l'ancien international argentin, a décidé de faire appel. Le verdict a été rendu il y a 10 jours. Romain Bouvier, condamné à 19 ans pour tentative de meurtre, avait déjà engagé la même démarche. Le nombre de personnes en grande pauvreté a augmenté de 37% en France entre 2018 et 2025. C'est ce qui ressort d'une étude menée à partir des données des Restos du Cœur. Nicolas Champion est secrétaire national chargé des solidarités au Secours populaire français.
3: Aujourd'hui, le profil type de la personne qui vient au Secours populaire parce qu'il a besoin d'aide, ça n'existe plus. Ça peut toucher absolument tout le monde. Ça a commencé avec la crise du coronavirus où on a eu des personnes qui ont basculé dans la précarité et puis on a l'impression que les crises, elles succèdent et elles se ressemblent. On a la crise de l'inflation, là on a la crise des carburants, on se rend bien que c'est un petit peu compliqué pour tout le monde. 40% des gens qui y travaillent nous déclarent avoir du mal à joindre les deux bouts en fin de mois, donc on voit bien que la précarité aujourd'hui, elle est massive et elle est durable.
2: Propos recueillis par Myline Desbac. Le gouvernement prévoit de prélever plus de 2 milliards d'euros sur l'assurance chômage en 2027. Cette somme correspond à l'excédent attendu de l'UNEDIC qui resterait ainsi à l'équilibre selon le ministère du Travail. L'État avait déjà prélevé 12 milliards d'euros entre 2023 et 2026. Plus de peur que de mal à bord du Charles de Gaulle à Toulon. Un feu s'est déclaré ce matin dans un local technique du porte-avions actuellement en arrêt technique. L'incendie, possiblement lié à des travaux au chalumeau, a été éteint dans l'après-midi. Il n'y a aucun blessé. Utiliser son téléphone au volant peut désormais entraîner une suspension immédiate du permis, en plus de l'amende et du retrait de points. Une mesure appliquée au cas par cas par les préfectures avec des sanctions renforcées en cas de récidive. Myline Desbac.
4: Oui, la suspension pourra aller de 15 jours à 6 mois selon les circonstances et le parcours de l'automobiliste. Le dispositif a déjà été testé dans plusieurs départements. Dans les Landes, où il est appliqué depuis novembre 2025, l'usage repéré du téléphone au volant aurait reculé de 12% selon le ministère de l'Intérieur. Le gouvernement veut agir sur une cause importante d'inattention. En 2025, plus de 695 000 infractions liées au téléphone ou aux oreillettes

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1: Bienvenue dans ce bulletin de météo. On s'intéresse au temps de ce mardi 6 octobre. C'est le 279e jour de l'année et on souhaite une bonne fête au Bruno. Ce mardi, le grand beau temps domine tout au long de la journée. Dès les premières lueurs du jour, le ciel est dégagé de la cité de l'image jusqu'au relief, tandis que l'ouest se réveille sous les brumes. L'après-midi, la situation s'améliore malgré la présence de quelques nuages sur les différents secteurs. La soirée et la nuit demeurent calmes et tout aussi claires. Côté thermomètre, en minimal, on note 8 à 12 degrés selon le secteur. Au plus chaud, les valeurs atteignent de 21 degrés du côté de Gérardmer à 24 degrés sur la préfecture et l'ouest vosgien. Venons-en au vent, il souffle de secteur nord-est et reste faible sur l'ensemble du territoire. Le lendemain mercredi, le ciel se couvrira progressivement et le vent se renforcera nettement. Dans le détail, on commence par le ciel. La matinée restera partiellement nuageuse du nord au sud du département, avec un démarrage dans la brume sur le secteur néo-castrien. Les nuages gagneront du terrain l'après-midi sur l'ensemble du département. La pluie fera son apparition en soirée de Neufchâteau jusqu'au Tillou. On jette un œil au mercure maintenant. Le matin, il reste globalement stable entre 8 et 11 degrés. Les maximales également avec 20 à 23 degrés en descendant des sommets. On termine avec le vent, il basculera au sud-ouest et se renforcera tout au long de la journée pour atteindre 45 à 50 km/h durant la nuit. Pour les jours suivants, le vent devrait se maintenir jusqu'à jeudi, de même pour les précipitations. En revanche, vendredi et samedi devraient être plus secs, mais nettement plus froids, avec 4 à 5 degrés en minimale. D'ici là, retrouvez toutes vos prévisions locales et l'évolution du temps sur radiocristal.org.
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1: L'automne est définitivement arrivé et c'est la meilleure saison pour profiter d'un bon repas aux champignons. Après les conseils du jardinage, on part direction la forêt, toujours avec les conseils d'Henrik. Amateur ou bien expert, ces conseils vous seront utiles si vous êtes en balade ou simplement en cueillette. Pour partir à la recherche de champignons, il faut se préparer à écouter.
2: Dans son sac, idéalement, moi ce que je conseille, c'est gants. Surtout pour éviter les contaminations au niveau des muqueuses, la bouche, les yeux, toutes ces choses-là, on met toujours des gants. La deuxième chose que je conseille, qui est moins obligatoire, mais que je conseille quand même, c'est les lunettes. Pourquoi ? Parce que le champignon fait des spores. Il y a des champignons qui peuvent rendre aveugles. Donc, faut faire très gaffe. Après, ce qu'il peut y avoir d'autres aussi, et que je conseille beaucoup, c'est sécateur. Comme ça, si on veut en avoir l'année prochaine, bah, c'est mieux de respecter le lieu. Et après, dernière chose, classique mais évident, un sac avec différents compartiments, on les mélange pas. Certaines variétés peuvent moisir les unes au contact des autres.
1: Et oui, ça nécessite certaines précautions et il existe environ 100 à 400 espèces comestibles. Mais attention, bon ou mauvais, il faut connaître avant de cueillir. Un petit conseil, ne ramassez que ce que vous connaissez à 100%. En cas de doute, abstenez-vous de les consommer ou même de le ramasser. Vous pouvez demander d'ailleurs conseil à des spécialistes.
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1: Ce mois d'octobre, la ville de Golbey nous annonce toute sa programmation. Nous sommes en compagnie d'Alicia Colo, comme d'habitude. Donc Alicia, vous êtes la chargée de communication pour la mairie de Golbey. Et c'est avec vous qu'on reprend toutes les animations, mois après mois. Pour le mois d'octobre, on a une pièce de théâtre. Vous pouvez nous expliquer un peu son contenu ?
2: Alors, le vendredi 9 octobre, à 20h30, la ville accueille la pièce de théâtre Le Goût du Bonheur avec Tonia Kingsinger, Thierry Beccaro et Sylvain Bocara. Margot et Alexandre s'aiment depuis toujours, mais entre son caractère exigeant et son tempérament de feu, et lui, arrogant et de mauvaise foi, chaque rencontre tourne rapidement à l'affrontement. Voilà, donc je vous invite à vous rendre sur le site de la ville si vous souhaitez en savoir plus. On a plus d'informations et donc l'entrée est à 25 euros.
1: Donc au centre culturel, hein, c'est bien ça ?
2: Oui, toujours au centre culturel à 20h30.
1: Sur la journée du 10 octobre, on a une journée assez dense avec trois événements. Vous pouvez nous les redonner un par un ?
2: Alors le premier, c'est un concert qu'on accueille à l'église cette fois-ci. Donc toujours, c'est toujours la ville qui accueille. Donc ce sera le samedi 10 octobre à 20h30. C'est Sarahelle Voices qui sera écoutée donc à l'église. À savoir que Sarahelle enchaîne les concerts avec une énergie débordante, partageant à travers ses reprises et ses compositions son histoire, sa foi et son amour profond pour la musique gospel. L'entrée est à 10 euros.
1: Ensuite, toujours le 10, hein, puisqu'on a encore deux beaux événements, une 30e édition consacrée aux plantes, c'est ça ?
2: Oui, donc là, il s'agit de la 30e édition de la Sainte Fleur. Donc, c'est un événement récurrent. Hein, donc, ça fait déjà 30 ans que ça existe. Donc, au programme, vous pourrez retrouver des chars fleuris, un marché aux plantes et plein d'autres animations. Et ça se passera au centre-ville à Golbey le samedi 10 octobre.
1: On clôture cette journée, je dis clôture en termes d'événements, mais pas en termes d'horaire, avec la salle Ostet de 10h à midi.
2: Oui, et donc là, c'est Golbey Animation qui accueille un stage de danse qui s'appelle « Danser l'automne ». C'est animé par Chantal Mansuit, l'entrée est à 6 euros. Et donc, les inscriptions se font auprès de Golbey Animation au 03 29 31 43 77. Et si ça vous intéresse, c'est de 10h à midi.
1: Donc en pleine semaine, le jeudi 15 octobre, on retrouve un moment dansant qu'on connaît aussi à Golbey.
2: Et donc là, il s'agit du thé dansant. L'entrée est à 13 euros, à savoir qu'une pâtisserie est offerte à l'entrée, donc pour tout achat d'un billet. C'est animé par l'orchestre Jean-Claude Daniel. Les réservations se font toujours auprès de Golbey Animation au 03 29 31 43 77. Et donc ça aura lieu au Centre culturel le jeudi 15 octobre de 14h30 à 18h.
1: Madame Colo, si on souhaite avoir plus de renseignements, des informations ou même réserver pour les spectacles, comment on peut faire ?
2: Alors, vous pouvez contacter la mairie au 03 29 31 23 33. Sinon, vous pouvez également vous rendre sur notre site internet où nous avons tous nos événements et nous avons également une page Facebook qui est plutôt bien remplie et bien fournie en termes d'informations et également une page Instagram.
3: Le Centre Liot-Lagrange vient nous annoncer ses différentes manifestations pour ce mois d'octobre. Pour nous en parler, nous recevons Sophie Merlin. Vous êtes directrice adjointe pour la MJC et le Centre social. Nous commençons avec ce vendredi 9 octobre, une conférence.
4: Oui, une conférence sur les troubles dys. Donc tout ce qui est dysorthographie, dyscalculie, dyslexie, dysphasie, TDAH, tous les troubles comme ça un petit peu...
3: Des mots qui peuvent faire peur.
4: Exactement, ce qui n'empêche pas votre enfant de vivre, mais qui pour autant le gêne dans son quotidien, vont être abordés lors d'une conférence gratuite qui se passera ce vendredi 9 octobre à 18h. Et c'est gratuit.
3: Et alors, qui va animer cette conférence ?
4: Cette conférence sera animée par Noélie Larchet, qui est une consultante en parentalité qui habite Vernancy. Elle propose des formations et des ateliers parentalité en discipline positive. Elle s'appuie sur différents outils, la communication non violente, la discipline positive. Elle a travaillé en tant que conseillère en économie sociale et familiale, donc la communication non violente, c'est vraiment le cœur de son travail. Et elle a développé aussi plein de conférences gesticulées autour de la famille au sens large.
3: Alors, on va poursuivre sur ce week-end, puisque vous avez encore beaucoup de choses de prévues, avec une activité famille.
4: Oui, Le samedi 10 octobre, de 14h30 à 17h, nous aurons un atelier papa-enfant au Xylolab, où on propose aux papas de venir partager un moment autour d'une création en bois, donc directement à l'atelier du Xylolab, au 3 avenue Pierre Blanc à Épinal. L'inscription se fait directement auprès du secteur famille du centre Léo Lagrange. C'est gratuit.
3: Est-ce qu'il faut être adhérent?
4: Oui, c'est gratuit, mais il faut être adhérent au centre. L'adhésion est de 11 euros pour les spinaliens ou 22 euros pour les non-spinaliens. Et elle donne droit à participer à toutes les activités du secteur famille qui sont organisées tout au long de l'année.
3: Sur cette même journée, on poursuit avec un spectacle.
4: Oui, le 10 octobre à 20h, on aura la dernière représentation du spectacle de La Petite Roquette par la compagnie Si J'étais Vous. Donc La Petite Roquette, c'était une prison pour enfants qui existait fin 19e, début 20e siècle et qui a vu défiler des centaines d'enfants dans des conditions très dures. Et donc ce spectacle a été créé et mis en scène par Frédéric Fruzin. Suite à la découverte d'un reportage sur cette prison qui l'a particulièrement ému.
3: Alors pour pouvoir participer à cette pièce, est-ce qu'il faut réserver d'avance?
4: Non, il n'y a pas besoin de réserver d'avance. Vous pouvez vous présenter au centre Léo Lagrange quelques minutes avant le début de la représentation.
3: Et donc le lendemain, vous proposez un deuxième spectacle ce dimanche 11?
4: Tout à fait. Donc cette fois-ci, ce sera à 17h. Et la même compagnie, donc Si J'étais Vous, va vous proposer sa dernière création qui s'appelle Voisinus vulgaris et qui va vous permettre de découvrir les relations quelque peu explosives entre plusieurs voisins dans un bâtiment. Donc ce spectacle promet d'être drôle et particulièrement animé.
3: On peut venir avec les enfants?
4: Comme son nom l'indique, il peut y avoir un langage un petit peu vulgaire. Donc je ne conseillerais pas faire le spectacle au tout petit, mais en tout cas, si vous venez, c'est en toute connaissance de cause.
3: Voilà, on préfère l'annoncer.
4: Oui.
3: Alors avant de se quitter, on va vous demander de nous rappeler où l'on peut retrouver toutes ces informations.
4: L'intégralité des informations qu'on vient d'aborder est disponible sur notre site internet centreleolagrange.fr. Et c'est dans la rubrique Accueil, vous tombez sur toutes les informations qui sont à la une.
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2: L'essentiel de l'actualité, une nouvelle journée de grève et de manifestation prévue le 5 novembre. La CFDT, la CGT, FO, l'UNSA et la FSU appellent à la mobilisation dans le public comme dans le privé. Les syndicats réclament des mesures pour les salaires, les services publics, l'emploi et l'industrie. Mais avant cela, la grogne continue dans les lycées. L'acte 3 de la mobilisation lycéenne et étudiante a lieu ce mardi. Une grande manifestation est annoncée à Paris à 14h avec des rassemblements dans une trentaine de villes. Les manifestants réclament plus de moyens, des professeurs remplacés et de meilleures conditions d'études. La canicule, la sécheresse et les incendies ont coûté environ 16 milliards d'euros à la France cet été. C'est l'estimation provisoire d'une mission parlementaire présentée ce lundi. S'ajoutent près de 3 milliards d'impact sur la croissance et au moins 2,5 milliards de dépenses publiques imprévues. Enfin en tennis, une qualification inattendue pour Novak Djokovic à Pékin. Mené 2-7 à 0 par Daniil Medvedev, le Serbe a profité de la disqualification du Russe après un geste d'humeur. À 39 ans, Djokovic a atteint la 146e finale de sa carrière. Il jouera ce mardi contre Alex de Minaur pour tenter de décrocher un 102e titre.
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1: Bienvenue dans ce bulletin de météo. On s'intéresse au temps de ce mardi 6 octobre. C'est le 279e jour de l'année et on souhaite une bonne fête au Bruno. Ce mardi, le grand beau temps domine tout au long de la journée. Dès les premières lueurs du jour, le ciel est dégagé de la cité de l'image jusqu'au relief, tandis que l'ouest se réveille sous les brumes. L'après-midi, la situation s'améliore malgré la présence de quelques nuages sur les différents secteurs. La soirée et la nuit demeurent calmes et tout aussi claires. Côté thermomètre, en minimale, on note 8 à 12 degrés selon le secteur. Au plus chaud, les valeurs atteignent de 21 degrés du côté de Gérardmer à 24 degrés sur la préfecture et l'ouest vosgien. Venons-en au vent, il souffle de secteur nord-est et reste faible sur l'ensemble du territoire. Le lendemain mercredi, le ciel se couvrira progressivement et le vent se renforcera nettement. Dans le détail, on commence par le ciel. La matinée restera partiellement nuageuse du nord au sud du département avec un démarrage dans la brume sur le secteur néo-castrien. Les nuages gagneront du terrain l'après-midi sur l'ensemble du département. La pluie fera son apparition en soirée de Neufchâteau jusqu'au Tillot. On jette un œil au mercure maintenant. Le matin, il reste globalement stable entre 8 et 11 degrés. Les maximales également avec 20 à 23 degrés en descendant des sommets. On termine avec le vent, il basculera au sud-ouest et se renforcera tout au long de la journée pour atteindre 45 à 50 km/h durant la nuit. Pour les jours suivants, le vent devrait se maintenir jusqu'à jeudi, de même pour les précipitations. En revanche, vendredi et samedi devraient être plus secs, mais nettement plus froids avec 4 à 5 degrés en minimale. D'ici là, retrouvez toutes vos prévisions locales et l'évolution du temps sur radiocristal.org.
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2: L'essentiel de l'actualité, une nouvelle journée de grève et de manifestation prévue le 5 novembre. La CFDT, la CGT, FO, l'UNSA et la FSU appellent à la mobilisation dans le public comme dans le privé. Les syndicats réclament des mesures pour les salaires, les services publics, l'emploi et l'industrie. Mais avant cela, la grogne continue dans les lycées. L'acte 3 de la mobilisation lycéenne et étudiante a lieu ce mardi. Une grande manifestation est annoncée à Paris à 14h avec des rassemblements dans une trentaine de villes. Les manifestants réclament plus de moyens, des professeurs remplacés et de meilleures conditions d'études. La canicule, la sécheresse et les incendies ont coûté environ 16 milliards d'euros à la France cet été. C'est l'estimation provisoire d'une mission parlementaire présentée ce lundi. S'ajoutent près de 3 milliards d'impact sur la croissance et au moins 2,5 milliards de dépenses publiques imprévues. Enfin, en tennis, une qualification inattendue pour Novak Djokovic à Pékin. Mené 2-7 à 0 par Daniil Medvedev, le Serbe a profité de la disqualification du Russe après un geste d'humeur. À 39 ans, Djokovic a atteint la 146e finale de sa carrière. Il jouera ce mardi contre Alex de Minaur pour tenter de décrocher un 102e titre.
3: Bienvenue dans ce bulletin de météo. On s'intéresse au temps de ce mardi 6 octobre. C'est le 279e jour de l'année et on souhaite une bonne fête au Bruno. Ce mardi, le grand beau temps domine tout au long de la journée. Dès les premières lueurs du jour, le ciel est dégagé de la cité de l'image jusqu'au relief, tandis que l'ouest se réveille sous les brumes. L'après-midi, la situation s'améliore malgré la présence de quelques nuages sur les différents secteurs. La soirée et la nuit demeurent calmes et tout aussi claires. Côté thermomètre, en minimal, on note 8 à 12 degrés selon le secteur. Au plus chaud, les valeurs atteignent de 21 degrés du côté de Gérardmer à 24 degrés sur la préfecture et l'ouest vosgien. Venons-en au vent, il souffle de secteur nord-est et reste faible sur l'ensemble du territoire. Le lendemain mercredi, le ciel se couvrira progressivement et le vent se renforcera nettement. Dans le détail, on commence par le ciel. La matinée restera partiellement nuageuse du nord au sud du département, avec un démarrage dans la brume sur le secteur néo-castrien. Les nuages gagneront du terrain l'après-midi sur l'ensemble du département. La pluie fera son apparition en soirée de Neufchâteau jusqu'au Tillot. On jette un œil au mercure maintenant. Le matin, il reste globalement stable entre 8 et 11 degrés. Les maximales également avec 20 à 23 degrés en descendant des sommets. On termine avec le vent, il basculera au sud-ouest et se renforcera tout au long de la journée pour atteindre 45 à 50 km/h durant la nuit. Pour les jours suivants, le vent devrait se maintenir jusqu'à jeudi, de même pour les précipitations. En revanche, vendredi et samedi devraient être plus secs, mais nettement plus froids, avec 4 à 5 degrés en minimale. D'ici là, retrouvez toutes vos prévisions locales et l'évolution du temps sur radiocristal.org.
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1: L'automne est définitivement arrivé et c'est la meilleure saison pour profiter d'un bon repas aux champignons. Après les conseils du jardinage, on part direction la forêt, toujours avec les conseils d'Henrik. Amateur ou bien expert, ces conseils vous seront utiles si vous êtes en balade ou simplement en cueillette. Pour partir à la recherche de champignons, il faut se préparer à écouter.
2: Dans son sac, idéalement, moi ce que je conseille, c'est gants. Surtout pour éviter les contaminations au niveau des muqueuses, la bouche, les yeux, toutes ces choses-là, on met toujours des gants. La deuxième chose que je conseille, qui est moins obligatoire, mais que je conseille quand même, c'est les lunettes. Pourquoi ? Parce que le champignon fait des spores. Il y a des champignons qui peuvent rendre aveugle. Donc il faut faire très gaffe. Après, ce qu'il peut y avoir d'autres aussi, et que je conseille beaucoup, c'est sécateur. Comme ça, si on veut en avoir l'année prochaine, bah, c'est mieux de respecter le lieu. Et après, dernière chose... classique mais évident, un sac avec différents compartiments, on les mélange pas. Certaines variétés peuvent moisir les unes au contact des autres.
1: Et oui, ça nécessite certaines précautions et il existe environ 100 à 400 espèces comestibles. Mais attention, bon ou mauvais, il faut connaître avant de cueillir. Un petit conseil, ne ramassez que ce que vous connaissez à 100%. En cas de doute, abstenez-vous de les consommer ou même de le ramasser. Vous pouvez demander d'ailleurs conseil à des spécialistes.
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0: Bienvenue dans votre nouveau magazine consacré au développement local, à l'environnement et à l'écologie. Nous sommes aujourd'hui au CEN, Conservatoire des espaces naturels, donc dans l'antenne des Vosges à Gérardmer, et nous sommes en compagnie de Clémence Ricochon. Madame Ricochon, bonjour.
1: Bonjour.
0: Clémence, vous êtes chargée de projet de tourbière au sein de ce CEN. On va faire le point avec vous des différents travaux qui ont été déjà réalisés, des travaux qui vont aussi commencer prochainement sur les tourbières dans les Vosges. On en a pas mal, on verra que ça bouge bien. Mais avant de parler de ces différents travaux, tout simplement, on va peut-être rappeler ce que c'est les tourbières pour nos auditeurs.
1: Alors les tourbières, et on va parler principalement de nos tourbières vosgiennes dans le massif, ce sont des milieux humides, des milieux gorgés en eau, hein, composés à 90% d'eau, et qui se sont développés dans des conditions assez rudes, hein, qui se sont développés dans le froid, dans l'acidité notamment, et avec des précipitations abondantes. Et ces tourbières, ce sont des milieux où se sont accumulés de la matière organique, et notamment des débris de végétaux, qui ne se sont pas décomposés justement à cause de ces conditions un peu rudes. Qui dit acidité et milieu gorgé en eau, dit peu d'oxygène, peu d'activité des microbes. Donc la végétation s'accumule et ça forme, on va dire, cette substance fossile qui est la tourbe.
0: Bien sûr que c'est naturel, hein, ça reste dans le milieu paysager, mais c'est pas forcément quelque chose voulu par Mère Nature de base finalement, c'est une accumulation de choses.
1: Qui sait vraiment ce que veut Mère Nature ? Ça, on n'en sait trop rien. En fait, ce sont vraiment un ensemble de conditions particulières qui font que, effectivement, ces tourbières se trouvent là. Donc, comme tout ce qu'on peut trouver dans la nature, c'est parfois du hasard. C'est juste, voilà, un regroupement de conditions. Nous, on est dans des conditions froides, dans des conditions humides, avec un massif qui est arrosé, avec un relief qui a été façonné par les glaciers, les retraites des glaciers. Et donc tout ça a favorisé effectivement l'installation de ces tourbières dans notre massif depuis la dernière glaciation, donc il y a environ 12 000 ans.
0: C'est le but du CEN, hein, de faire aussi des études sur ces tourbières. Est-ce qu'on a découvert un rôle particulier à ces tourbières dans le massif ?
1: Alors, ces tourbières et les tourbières dans le massif, mais dans le monde, hein, de façon générale, elles jouent un rôle. Alors, c'est pareil, sans l'homme, elles seraient là quand même. Et le rôle qu'elles jouent, c'est effectivement quelque chose dont les humains profitent. Et ces rôles, ils sont multiples. On a déjà un premier rôle de stockage de carbone. Il faut savoir qu'à l'échelle mondiale, les tourbières représentent 3% des terres émergées. Donc c'est pas grand-chose, mais ça représente 30% du carbone qui est stocké sur ces terres émergées. Donc on a un rôle de captation de carbone qui est, et quand on dit carbone et CO2 hein, notamment, voilà, qui est conséquent à l'échelle planétaire. Alors, ça n'est pas le seul rôle qu'on peut leur attribuer, puisqu'elles ont un rôle majeur dans le cycle de l'eau, dans le cycle local de l'eau. Ces tourbières, elles accumulent beaucoup, beaucoup d'eau grâce à une petite mousse plusieurs mousses qui sont présentes hein, sur ces tourbières. Ce sont les sphaignes et qui sont capables, même mortes, d'accumuler beaucoup d'eau dans leurs tissus. Donc, la tourbière, plus elle est en bon état, plus elle est capable de stocker de l'eau. Et ça fait un réel avantage dans nos bassins versants pour capter l'eau qui est excédentaire, éviter les inondations, pour avoir toujours de l'humidité sur ces milieux et donc, on va dire, localement un climat plus rafraîchi, pour restituer ponctuellement de l'eau lorsque l'éponge est pleine, et ben, l'eau est restituée au bassin versant, mais de façon tamponnée, de façon filtrée également. Donc voilà, elle joue un rôle très très important sur le cycle de l'eau. Et enfin, c'est un rôle patrimonial, alors plusieurs rôles patrimoniaux, un rôle qui concerne vraiment la biodiversité. On est sur une biodiversité totalement atypique et totalement spécifique à ces milieux, puisque les tourbières abritent des espèces végétales et animales qu'on ne retrouve que sur les tourbières, donc que dans des conditions acides, humides, froides. C'est le cas de certaines plantes, hein, l'andromède notamment, la canneberge, ces fameuses sphaignes, notamment les sphaignes de couleur plutôt rouge, qu'on retrouve sur nos tourbières. Et puis je parlais de canneberge, mais il y a un papillon qui dépend intégralement de la canneberge pour se reproduire. C'est le nacré de la canneberge. Et donc, pas de plantes, pas de papillons. Et voilà, on a des espèces qui sont tout à fait particulières.
0: Finalement, ces tourbières ont un rôle de régulateur au niveau de la nature.
1: C'est exactement ça. C'est un régulateur à la fois local pour notre massif, mais aussi global à l'échelle planétaire pour le climat.
0: Ça aide à réguler la pollution, si je comprends bien, à réguler l'eau et les espèces vivantes autour de la tourbière.
1: Oui, on est effectivement sur cette régulation, on va dire, du climat plus que de la pollution, même si les tourbières sont capables de filtrer la pollution de l'eau lorsqu'effectivement l'eau qui arrive peut être un petit peu chargée en nutriments. C'est un régulateur de quantité et de qualité d'eau. Elle absorbe l'eau qui arrive en excédent, elle stocke beaucoup d'eau et puis elle est capable de relâcher cette eau progressivement, hein, comme une éponge. Elle filtre et permet d'améliorer un petit peu la qualité de l'eau. Alors, régulateur de la biodiversité, on ne va pas forcément dire ça, mais en tout cas, c'est un indicateur. Si une tourbière est en bon état, la biodiversité qui est associée témoigne de ce bon état, puisqu'on y retrouve des espèces spécifiques.
2: Avant de parler de vos travaux et comment vous entreteniez les tourbières, il était important de rappeler ce que c'est une tourbière et son rôle. On se retrouve d'ici quelques instants, toujours sur Radio Cristal, pour justement parler des travaux qui a été et qui seront entrepris.

0: Nous sommes de retour dans votre magazine, toujours avec le CEN, donc le Conservatoire des Espaces Naturels. L'idée aujourd'hui, c'est de parler des tourbières, notamment des travaux. Avant de rentrer dans le détail de comment se passent les travaux, comment c'est organisé, quel est le rôle entre vous, le CEN et la coordination des travaux, justement ?
1: Alors, il faut savoir qu'au conservatoire, les principales missions sont d'abord de connaître les milieux naturels, de les protéger, notamment par divers outils fonciers par exemple, de les gérer. Lorsqu'on identifie des enjeux spécifiques de biodiversité, l'idée c'est d'y mettre une gestion adaptée pour conserver justement tous les enjeux qui sont associés, et derrière c'est de valoriser. Mon métier aujourd'hui, il s'inscrit vraiment à l'interface

0: de toutes ces missions du conservatoire, puisque on s'est aperçu ces dernières années, voire ces dernières décennies, que nos tourbières, elles sont pas en très bonne santé, elles sont pas en très bon état. Donc aujourd'hui, les actions de connaissance qu'on a pu mettre en place montrent qu'un assèchement de nos tourbières. On a mis en place des suivis piézométriques qui permettent de mesurer la profondeur de la nappe d'eau. Et ces suivis montrent effectivement qu'en été, les tourbières sont de plus en plus sèches. Et qu'en hiver, disons qu'elles ne se rechargent peut-être pas assez pour affronter l'été. Ces connaissances nous ont aussi montré que des dégradations physiques sont à l'origine de ces dysfonctionnements, on va dire, de ces sécheresses, puisque on observe encore sur le terrain que les tourbières sont drainées. On a des anciens fossés de drainage qui existaient depuis des décennies, voire parfois des siècles. Même si les activités humaines qu'il y a pu y avoir sur les tourbières, de pâturage, des activités d'extraction de tourbe, de sylviculture, même si ces activités ont cessé, mais tous les aménagements qui étaient liés sont encore présents et ont encore des effets. Donc la connaissance nous a permis de voir qu'il y a des sources de dysfonctionnement, de connaître la quantité de ces dysfonctionnements, c'est-à-dire vraiment comment la tourbière s'assèche, jusqu'à quelle profondeur. Et derrière, plutôt que de mettre en place des actions de gestion, on va dire, palliatives, de mettre des pansements sur des jambes de bois, nous, on va essayer d'agir à la cause de ces dysfonctionnements. Et le dysfonctionnement principal, c'est l'eau s'évacue trop vite de nos tourbières. Donc, ce à quoi on va remédier, c'est ça. Et c'est-à-dire, on va essayer de faire en sorte que l'eau reste le plus longtemps possible dans la tourbière pour éviter ces effets de sécheresse.
1: D'où le fait d'organiser des travaux assez régulièrement sur les tourbières pour que ces tourbières fonctionnent comme elles doivent fonctionner, on imagine. Et donc vous avez 8 chantiers actuellement sur les tourbières dans le massif, dont 3 qui sont déjà terminés. Expliquez-nous un peu lesquels c'est et comment se déroule un chantier et pourquoi.
0: L'objectif des travaux, en premier lieu, c'est pas justement d'y revenir souvent. C'est d'y aller une bonne fois pour toutes, pour essayer vraiment d'enlever les grosses pressions, les grosses causes de dysfonctionnement, et ensuite de laisser à la tourbière le temps de s'auto-réparer elle-même. C'est de lui donner les bonnes conditions pour qu'elle puisse s'auto-réparer. Donc pour ça, effectivement, l'année 2026, elle cristallise pas mal de projets, puisqu'on va avoir en tout, à la fin de l'année, réalisé 8 chantiers sur les tourbières. Alors il y en a 3 qui se sont déjà déroulés dans le cadre d'un projet qui s'appelle Mission Nature. Et les tourbières concernées sont la tourbière de la Demoiselle à Saint-Nabor, dont les travaux ont eu lieu en avril 2026. La tourbière de Martinpré à Gerbépal, on a eu une première phase de travaux en 2025 et puis ils se sont terminés en juillet 2026. Et la tourbière de Gemnofin à Rochesson, dont les travaux se sont terminés à la moitié du mois d'août à peu près. Donc les travaux, ce qu'on observe, c'est à chaque fois plus ou moins la même chose, c'est-à-dire que nos tourbières ont subi des activités passées qui ont nécessité, pour que ces activités puissent se réaliser, d'assécher pour partie la tourbière, donc de créer des grands fossés qui évacuent l'eau le plus rapidement possible. Nous, notre objectif maintenant, c'est de boucher ces fossés pour que l'eau reste plus longtemps dans la tourbière et à un niveau qu'on choisisse. Le niveau d'eau doit être affleurant avec la surface du sol, c'est-à-dire qu'on ne va pas réennoyer, on ne va pas créer des étangs, mais on va remonter le niveau de la nappe pour qu'il soit le plus proche possible du niveau du sol. Et donc, pour créer ces barrages, on a plusieurs techniques qui ont été éprouvées dans d'autres projets ailleurs, en France, dans le Jura, par exemple, ou en Suisse également. Et donc, on va mettre en place des barrages en bois sur ces fossés, dans les exutoires de la tourbière, ou des barrages en argile. L'idée, c'est d'être assez imperméable, justement, pour maintenir l'eau le plus longtemps possible. Donc ces travaux, ils ont toujours, on va dire, la même philosophie, et leur réalisation, elle est dépendante aussi de l'obtention d'autorisation administrative auprès de la police de l'eau, auprès du service des espèces protégées de la DREAL, qui est un établissement de l'État. Donc on a des autorisations administratives à obtenir, on doit concevoir les aménagements, donc on le fait soit nous-mêmes au conservatoire, soit avec l'aide de bureaux d'études quand c'est un peu plus complexe. Et puis derrière, pour certains travaux, on le fait nous-mêmes au conservatoire, hein, puisqu'on a une équipe dédiée, soit de la même façon, hein, pour des travaux plus complexes, on peut faire appel à des entreprises spécialisées.
2: On peut voir à quel point le CEN est réactif et engagé avec ses 8 chantiers. On marque quand même une courte pause musicale avant de se retrouver et de parler de la logistique et de la mise en œuvre de ces travaux dans la pratique.
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0: troisième et dernière partie de votre magazine, encore une fois consacrée à l'environnement. Je rappelle que nous sommes en compagnie de Clémence Ricochon du CEN. Elle est en charge des projets liés aux tourbières. Le but principal, c'est de parler des travaux entrepris. On a vu qu'il y a 8 chantiers au cours de l'année 2026. Mais pour rentrer dans le détail, comment se passe la logistique? On imagine qu'il faut des engins pour entreprendre tous ces travaux.
1: Oui, alors c'est ça qui peut paraître effectivement très surprenant. On va faire venir des engins de travaux publics, en tout cas des engins de type pelle, de type dumper, donc c'est des grosses bennes sur chenilles qui permettent de transporter des matériaux. Mais on a surtout des pelles de terrassement qui font plusieurs tonnes qu'on fait venir sur la tourbière. Donc ça peut paraître un peu paradoxal de faire venir des gros engins de chantier sur une tourbière. C'est aujourd'hui ce qui permet d'avoir une action la plus efficace possible, justement pour éviter d'y revenir tous les 2 ans, tous les 3 ans derrière. Et les retours d'expérience qu'on a eus sur justement le Jura, la Suisse ou d'autres secteurs ont permis d'identifier toutes les précautions à prendre pour éviter que ces engins aient un impact sur la tourbière. Donc on met en place des plaques de circulation pour que ces engins aient le minimum d'impact sur la végétation, sur le sol. Il faut savoir que même une pelle de 14 tonnes qui circule avec ce qu'on appelle des chenilles marais, c'est donc des chenilles très larges et qui circulent sur des plaques de répartition, l'impact de ces engins est moins fort qu'un pied humain sur une tourbière. Donc toutes les mesures sont prises pour que ces engins aient un impact le plus limité sur la tourbière, mais permettent de faire des travaux très efficaces et qui vont durer dans le temps.
2: Vous évoquiez le fait qu'il y a encore 5 chantiers à venir. Quels sont ces chantiers ?
1: Alors effectivement, là il y a 2 chantiers qui sont en cours. Un chantier sur la réserve naturelle régionale de la Tourbière des Charmes qui se situe à Rue-sur-Moselle et à Thiéfosse. Donc on est sur les mêmes principes, pas du tout sur la même ampleur puisqu'on est sur un chantier beaucoup, beaucoup plus conséquent et beaucoup plus difficile d'accès. Et on a un autre chantier là qui est en cours de réalisation par les équipes du conservatoire sur la Tourbière du Fincouneau à Tendon.
2: C'est des chantiers d'ampleur différente, donc en termes de coûts, on imagine que ça varie énormément aussi.
1: Voilà, tout à fait. Tout dépend de pas mal de paramètres. Déjà, l'accessibilité. Si la tourbière est facilement accessible, c'est facile de faire venir des engins, ça ne va pas prendre beaucoup de temps, il ne va pas falloir mettre en place beaucoup de pistes d'accès. L'accessibilité, c'est un paramètre très important qui va définir le coût, et pas seulement. Il y a également effectivement la surface de la tourbière, le linéaire de drain qu'on souhaite justement reboucher, combler. Ces drains, ils ont des profondeurs ou des largeurs différentes, donc ça va nécessiter un volume de matériaux, que ce soit d'argile ou de bois, plus ou moins conséquent. Et donc, on ne peut pas faire aujourd'hui de coûts moyens de travaux par tourbière. Les travaux les moins chers qu'on ait eus justement à Saint-Nabord ont coûté à peu près 10 000 euros. Les travaux les plus chers peuvent dépasser 500 000 euros. Et tout dépend vraiment de la tourbière, de son accessibilité, de la distance à une route. Tout dépend du volume de matériaux à faire acheminer, etc.
2: Alors le CEN, c'est une association, donc elle dépend de plein de finances différentes. Pour les auditeurs, est-ce que vous pouvez rappeler qui finance en partie ces travaux, justement ?
1: Alors, pour les travaux sur ces tourbières, ils dépendent de plusieurs projets différents, donc plusieurs sources de financement différents. On a une première source, on va dire, de financement qui est le projet Mission Nature, qui permet de réhabiliter 6 tourbières en 2025-2026. Et ce projet est financé par l'Office français de la biodiversité, notamment grâce à des fonds de la Française des Jeux, le fameux loto de la biodiversité. Vous pouvez voir un peu des jeux à gratter qui sont dans vos bureaux de tabac. Mais EDF finance également des travaux sur le tourbière dans l'objectif de compenser des émissions carbone. Le département des Vosges apporte son soutien financier aussi au titre de sa politique espace naturel sensible. Mais on a des soutiens également toujours très présents des agences de l'eau, que ce soit l'agence de l'eau Rhin-Meuse ou l'agence de l'eau Rhône-Méditerranée, plutôt justement sur la partie, on va dire, saônoise des Vosges. On a des financements européens. Donc voilà, on essaye d'articuler tout ça justement pour faire en sorte que ces travaux puissent voir le jour.
2: Clémence, merci beaucoup pour votre temps et les explications fournies.
1: Ben, c'était un plaisir, merci à vous.
2: Et à bientôt pour d'autres découvertes avec le CEN.
1: À bientôt.
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3: Bonsoir à tous, à la une de l'actualité, une nouvelle journée de grève et de manifestation prévue le 5 novembre. La CFDT, la CGT, FO, l'UNSA et la FSU appellent à la mobilisation dans le public comme dans le privé. Les retraités et les jeunes sont aussi concernés. Les syndicats réclament des mesures pour les salaires, les services publics, l'emploi et l'industrie. Mais avant cela, la grogne continue dans les lycées. L'acte 3 de la mobilisation lycéenne et étudiante a lieu ce mardi. Une grande manifestation est annoncée à Paris à 14h. Avec des rassemblements dans une trentaine de villes. Une intersyndicale de l'éducation appelle aussi à la grève. Les manifestants réclament plus de moyens, des professeurs remplacés et de meilleures conditions d'études. La canicule, la sécheresse et les incendies ont coûté environ 16 milliards d'euros à la France cet été. C'est l'estimation provisoire d'une mission parlementaire présentée ce lundi. L'agriculture représente le principal poste avec près de 9 milliards d'euros de pertes retenues. S'ajoutent près de 3 milliards d'impact sur la croissance et au moins 2,5 milliards de dépenses publiques imprévues. Loïc Le Priol et Romain Bouvier font appel de leur condamnation dans l'affaire Federico Martin Aramburu. Le premier avait été condamné à 26 ans de réclusion criminelle pour meurtre. Le second à 19 ans pour tentative de meurtre. Un second procès aura donc lieu. L'ancien rugbyman avait été tué par balle à Paris en mars 2022. Le nombre de personnes en grande pauvreté a augmenté de 37% en France entre 2018 et 2025. Une étude menée à partir de données des Restos du Cœur. Nicolas Champion, secrétaire national chargé des solidarités du Secours Populaire.
4: Aujourd'hui, le profil type de la personne qui vient au Secours Populaire parce qu'il a besoin d'aide, ça n'existe plus. Ça peut toucher absolument tout le monde. Ça a commencé avec la crise du coronavirus où on a eu des personnes qui ont basculé dans la précarité et puis on a l'impression que les crises elles succèdent et elles se ressemblent. On a eu la crise de l'inflation, là on a la crise des carburants, on sent bien que c'est un petit peu compliqué pour tout le monde. 40% des gens qui travaillent nous déclarent avoir du mal à joindre les deux bouts en fin de mois, donc on voit bien que la précarité aujourd'hui elle est massive et elle est durable.
3: Propos recueillis par Miline Debac. Enfin en tennis, une qualification inattendue pour Novak Djokovic à Pékin. Mené 2-7 à 0 par Daniil Medvedev, le Serbe a profité de la disqualification du Russe après un geste d'humeur. À 39 ans, Djokovic a atteint la 146e finale de sa carrière. Il jouera ce mardi contre Alex de Minaur pour tenter de décrocher un 102e titre. Voilà pour l'actualité. Excellente soirée à tous.
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1: Bienvenue dans ce bulletin de météo, on s'intéresse au temps de ce mardi 6 octobre. C'est le 279e jour de l'année et on souhaite une bonne fête au Bruno. Ce mardi, le grand beau temps domine tout au long de la journée. Dès les premières lueurs du jour, le ciel est dégagé de la cité de l'image jusqu'au relief, tandis que l'ouest se réveille sous les brumes. L'après-midi, la situation s'améliore malgré la présence de quelques nuages sur les différents secteurs. La soirée et la nuit demeurent calmes et tout aussi claires. Côté thermomètre, en minimal, on note 8 à 12 degrés selon le secteur. Au plus chaud, les valeurs atteignent de 21 degrés du côté de Gérardmer à 24 degrés sur la préfecture et l'ouest vosgien. Venons-en au vent, il souffle de secteur nord-est et reste faible sur l'ensemble du territoire. Le lendemain mercredi, le ciel se couvrira progressivement et le vent se renforcera nettement. Dans le détail, on commence par le ciel. La matinée restera partiellement nuageuse du nord au sud du département, avec un démarrage dans la brume sur le secteur néo-castrien. Les nuages gagneront du terrain l'après-midi sur l'ensemble du département. La pluie fera son apparition en soirée de Neufchâteau jusqu'au Tilleul. On jette un œil au mercure maintenant. Le matin, il reste globalement stable entre 8 et 11 degrés. Les maximales également avec 20 à 23 degrés en descendant des sommets. On termine avec le vent, il basculera au sud-ouest et se renforcera tout au long de la journée pour atteindre 45 à 50 km/h durant la nuit. Pour les jours suivants, le vent devrait se maintenir jusqu'à jeudi, de même pour les précipitations. En revanche, vendredi et samedi devraient être plus secs, mais nettement plus froids avec 4 à 5 degrés en minimal. D'ici là, retrouvez toutes vos prévisions locales et l'évolution du temps sur radiocristal.org.
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2: Dans sa programmation pour ce début octobre, les Cinépalaces accueillent une soirée ciné-échange. Pour en parler aujourd'hui, j'accueille Alexandre Laumont, membre du collectif Vivre Ensemble, qui s'est associé à d'autres acteurs pour porter cette soirée autour d'un film qui s'intitule L'Abandon. On va parler de tout ça et je vous propose de commencer par le commencement, à savoir quels sont ces acteurs qui ont organisé cet événement, qui sont-ils ?
3: Alors les quatre acteurs qui se sont regroupés pour présenter cette soirée sont deux collectifs, le collectif Vivre Ensemble, qui avait été constitué à Épinal en 2015 après les attentats. Et le deuxième collectif, c'est le collectif Laïcité 88, qui travaille en particulier avec la Ligue de l'Enseignement. Et puis il y a également deux associations, la section d'Épinal d'Amnesty International et puis la section spinalienne de la Ligue des Droits de l'Homme.
2: Donc ces quatre acteurs se sont réunis autour d'une thématique, laquelle est-elle ?
3: Alors la thématique en fait c'est de pouvoir échanger après la diffusion du film sur les questions de liberté d'expression, de liberté pédagogique, mais aussi d'avoir une réflexion sur le rôle des réseaux sociaux et de l'enfermement. Et puis on aimerait aussi, parce que ça arrivera forcément dans le débat, évoquer la question de l'attitude des institutions face à la détresse de Samuel Paty, ce qu'on appelle communément le pas de vague, et cela concerne autant l'éducation nationale, et en tout cas certains de ses acteurs, que les renseignements généraux. Et puis il y a aussi un point, c'est l'attitude de chacun d'entre nous face à ce genre de situation. Je pense que le film montre assez bien ce que peut être le courage et la lâcheté dans de telles situations.
2: Alors justement, parlons du film qui va être quand même le point d'accroche, le point d'attache pour initier tout cela, L'Abandon.
3: L'Abandon, c'est un film qui traite en fait des 11 derniers jours de la vie de Samuel Paty, à partir du moment où il a fait le cours qui a été un déclencheur pour certains, et jusqu'à son assassinat. Alors le film n'est pas un film qui cherche à horrifier par des images, parce que ce qu'on appelle la mort ou l'assassinat de Samuel Paty, c'est quand même la décapitation d'un homme en pleine rue. C'est beaucoup plus violent que le simple mot assassinat. Non, c'est tout le mécanisme qui s'est emballé autour de Samuel Paty, de son histoire, de ce qui a été dit sur les réseaux et comment cet homme s'est retrouvé seul, hormis quelques acteurs qui l'ont toujours soutenu. Et voir aussi comment tous les autres intervenants, tous les autres acteurs autour de lui ont cherché à justifier leur position et au final ont laissé cet homme seul dans la rue, quittant le collège, avec dans son sac à dos un marteau pour tenter de se défendre tellement il avait peur.
2: Mmh. Il avait quand même cette conscience aussi, on le sait, à l'époque. Eh bien, c'est ce film qu'il sera possible de découvrir. Ça va avoir lieu quand cette soirée, puisque le but, c'est d'échanger après la soirée au Cinépalace.
3: Alors la soirée a lieu vendredi 9 octobre à 20h. 5€ en prix d'entrée pour tout le monde. Et puis il y aura une courte présentation de chaque acteur, la diffusion du film et ensuite un échange avec le public sur les thématiques. Alors nous avons défini les thématiques, mais chacun est libre aussi d'exprimer ce qu'il pense, ressent à l'issue de la projection.
2: Eh bien, pour conclure, je vous propose qu'on puisse rappeler à ceux qui nous écoutent où est-ce qu'on peut retrouver tous les renseignements concernant cette soirée.
3: Sur le site internet des Cinépalaces, vous retrouvez la totalité des informations.
2: Et on rappelle que c'est aussi une soirée qui est en partenariat avec l'association La Boîte à Films.
3: Oui, tout à fait.
4: Ce mois d'octobre, la ville de Golbey nous annonce toute sa programmation. Nous sommes en compagnie d'Alicia Colo, comme d'habitude. Donc Alicia, vous êtes la chargée de communication pour la mairie de Golbey. Et c'est avec vous qu'on reprend toutes les animations mois après mois. Pour le mois d'octobre, on a une pièce de théâtre. Vous pouvez nous expliquer un peu son contenu ?
5: Alors le vendredi 9 octobre à 20h30, la ville accueille la pièce de théâtre Le goût du bonheur avec Tonia Kingsinger, Thierry Beccaro et Sylvain Boccara. Margot et Alexandre s'aiment depuis toujours, mais entre son caractère exigeant et son tempérament de feu, et lui arrogant et de mauvaise foi, chaque rencontre tourne rapidement à l'affrontement. Voilà, donc je vous invite à vous rendre sur le site de la ville si vous souhaitez en savoir plus. On a plus d'informations et donc l'entrée est à 25€.
4: Donc au centre culturel, hein, c'est bien ça ?
5: Oui, toujours au centre culturel à 20h30.
4: Sur la journée du 10 octobre, on a une journée assez dense avec trois événements. Vous pouvez nous les redonner un par un ?
5: Alors le premier, c'est un concert qu'on accueille à l'église cette fois-ci, donc toujours, c'est toujours la ville qui accueille. Donc ce sera le samedi 10 octobre à 20h30, c'est Sarahelle Voices qui sera écoutée donc à l'église, à savoir que Sarahelle enchaîne les concerts avec une énergie débordante, partageant à travers ses reprises et ses compositions son histoire, sa foi et son amour profond pour la musique gospel. L'entrée est à 10 euros.
4: Ensuite, toujours le 10, hein, puisqu'on a encore deux beaux événements, une 30e édition consacrée aux plantes, c'est ça ?
5: Oui, donc là, il s'agit de la 30e édition de la Sainte Fleur. Donc, c'est un événement récurrent. Hein, donc, ça fait déjà 30 ans que ça existe. Donc, au programme, vous pourrez retrouver des chars fleuris, un marché aux plantes et plein d'autres animations. Et ça se passera au centre-ville à Golbey le samedi 10 octobre.
4: On clôture cette journée, je dis clôture en termes d'événements, mais pas en termes d'horaire, avec la salle Ostet de 10h à midi.
5: Oui, et donc là, c'est Golbey Animation qui accueille un stage de danse qui s'appelle Danser l'automne. C'est animé par Chantal Mansuit. L'entrée est à 6 euros. Et donc, les inscriptions se font auprès de Golbey Animation au 03 29 31 43 77. Et si ça vous intéresse, c'est de 10h à midi.
4: Donc en pleine semaine, le jeudi 15 octobre, on retrouve un moment dansant qu'on connaît aussi à Golbey.
5: Et donc là, il s'agit du thé dansant. L'entrée est à 13 euros, à savoir qu'une pâtisserie est offerte à l'entrée, donc pour tout achat d'un billet. C'est animé par l'orchestre Jean-Claude Daniel. Les réservations se font toujours auprès de Golbey Animation au 03 29 31 43 77. Et donc ça aura lieu au Centre culturel le jeudi 15 octobre de 14h30 à 18h.
4: Madame Colo, si on souhaite avoir plus de renseignements, des informations ou même réserver pour les spectacles, comment on peut faire ?
5: Alors, vous pouvez contacter la mairie au 03 29 31 23 33. Sinon, vous pouvez également vous rendre sur notre site internet où nous avons tous nos événements et nous avons également une page Facebook qui est plutôt bien remplie et bien fournie en termes d'informations et également une page Instagram.
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1: Chers amis discophiles, bonjour. Aujourd'hui, je vous invite à tendre l'oreille vers une intégrale, tout du moins le début d'une intégrale, le premier volume d'une intégrale de Sophonie Schubert par Paavo Järvi. En parallèle à cette intégrale, il a entrepris une intégrale, je pense, oui, je suis même à peu près sûr, d'une intégrale des symphonies de Mahler avec la tonale de Zurich, qui est d'un ennui pétrifiant, que ce soit la première, la cinquième, j'ai été accablé. Par contre, ce disque Schubert, je l'ai trouvé vraiment excellent. Plein d'idées, plein de personnalités dans les coups d'archet, dans l'éclairage donné à certaines voix, le rééquilibrage des groupes instrumentaux. Il faut dire qu'il dirige la Deutsche Kammerphilharmonie de Brême, qu'il a manifestement beaucoup écouté Nicolaus Harnoncourt, ce en quoi il a parfaitement raison. Ben, je vous invite à vous faire votre opinion et à écouter successivement la 8e symphonie de Schubert, l'inachevée, et la 4e, la tragique. Personnellement, c'est une des symphonies de Schubert que je préfère, elle me fascine. Cette symphonie de Schubert numéro 8 et numéro 4, la Deutsche Kammerphilharmonie Bremen, Paavo Järvi, un disque alpha.

0: Nous venons d'écouter de Franz Schubert deux symphonies, la 8e et la 4e, le début d'une intégrale par Paavo Järvi, le Deutsche Kammerphilharmonie Bremen, un disque alpha. Une bonne nouvelle, parce que je pense qu'il a quelque chose à dire dans sa répertoire. En tout cas, j'ai eu beaucoup de plaisir à écouter ce début d'intégrale, qui bénéficie par ailleurs d'une excellente prise de son, très précise, très habitée, je dirais, qui va dans le sens de l'interprétation, une netteté, une justesse, enfin tout ce qui caractérise l'art de Paavo Järvi. La semaine prochaine, je vous propose à la fois du connu et du qui ne l'est pas.
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1: Kinham. Kinham n'est pas un personnage de la Bible très connu. Pourtant, c'est un personnage dont on a quelques renseignements sur sa vie. On connaît le nom de son père, qui s'appelait Barzillai. On sait qu'il a vécu à l'époque du roi David. Et voilà dans quelles circonstances on nous parle de lui. Le roi David a eu des difficultés au sein de sa famille. L'un de ses fils, Absalom, s'est révolté contre lui et a voulu le chasser du pouvoir et prendre sa place. Le roi David a décidé de quitter Jérusalem avec quelques-uns de ses fidèles serviteurs et de franchir le Jourdain. À ce moment-là, Barzillai, donc le père de Kinham, est venu à la rencontre de David avec des tas de vivres pour lui permettre de faire face à cette situation difficile. On peut s'imaginer que peut-être Kinham a accompagné son père dans ces circonstances, qu'il l'a aidé à conduire ses ânes, peut-être ses chameaux, portant des paquets de fruits, de farine, des tas de vivres pour que David et ses compagnons de fuite puissent subsister. Et lorsque finalement, après la guerre qui a eu lieu entre David et ses partisans et Absalom et ses partisans, et que David ait été vainqueur dans cette guerre, David a finalement retrouvé la capitale, Jérusalem, et a rétabli son pouvoir. Et à ce moment-là, David a fait une démarche auprès de Barzillai. Il lui a dit « Voilà, j'aimerais te remercier pour le bien que tu m'as fait dans une période très difficile de mon règne. J'aimerais que tu puisses venir à Jérusalem, que tu sois hébergé à la cour, pris en charge par la cour, et de cette façon honoré pour les bienfaits que tu as manifestés. » Et Barzillai, qui avait passé 80 ans, a dit à David, « Non, non, vraiment, je suis très reconnaissant pour cette faveur que tu veux me faire, mais je n'ai pas du tout l'intention de quitter mes collines de Galaad et de venir à la capitale. » En effet, Barzillai vivait dans la région de Galaad, c'est-à-dire en fait une région qui se trouve à l'est du Jourdain, un peu au sud de la mer de Galilée ou au nord de la mer Morte. Et là, il était certainement un éleveur et un cultivateur parce que c'était une région réputée comme riche, en particulier pour les troupeaux. Et Barzillai a dit, eh bien, écoute, si tu veux faire une faveur à quelqu'un, fais une faveur à mon fils. Et il a présenté Kinham à David et David a dit, ok, eh bien, je prends Kinham avec moi et c'est lui qui vivra à la cour, qui aura de cette façon l'occasion de se former, de se développer et de grandir. Ce que l'on sait par le livre de Jérémie qui a été écrit presque 400 ans plus tard, c'est que Kinham, eh bien, a été formé dans les affaires, qu'il s'est établi dans la région de Bethléem et qu'il a créé là un caravansérail, c'est-à-dire une espèce d'auberge pour que les caravaniers puissent s'arrêter, puissent se reposer, nourrir leurs bêtes, faire étape, mais aussi participer au marché de la ville de Bethléem et contribuer à la richesse économique de l'endroit. Et si 4 siècles après, on se souvient de cet hôtel-auberge fondé par Kinham, c'est que certainement, elle a été prospère. Voilà donc l'histoire un peu surprenante de Kinham que vous retrouverez dans le 2e livre de Samuel au chapitre 19 et dans le livre de Jérémie au chapitre 41.
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2: Le 13 janvier 1898, l'écrivain Émile Zola publie à la une du journal L'Aurore un long article de 8 colonnes dont le titre est resté célèbre jusqu'à aujourd'hui. J'accuse. Cet article est une lettre ouverte au président de la Troisième République, Félix Faure. Zola dénonce dans cet article la condamnation au bagne pour trahison de l'officier juif Alfred Dreyfus. L'impact de cet article amènera à la révision du procès l'année suivante et à la réhabilitation totale de Dreyfus en 1906. C'est dans le cadre de cette affaire Dreyfus que, probablement sous la plume d'Anatole France, apparaît en 1900 le mot « xénophobe ». Le mot est donc créé pour l'occasion à partir de deux mots grecs, « xénos » qui signifie « étranger » et « phobos » qui signifie « peur ». Xénophobe, la peur de l'étranger qui amène au rejet de l'autre. Pourquoi rappeler cet événement historique pour traiter de l'hospitalité? Il m'a semblé intéressant d'aborder cette valeur par son contraire, la xénophobie. Ainsi, en grec, hospitalité se dit philoxénia, amour de l'étranger, qui est exactement le contraire de xénophobie, peur de l'étranger. On retrouve dans ce mot grec philoxénia la racine xénia, xénos, l'étranger dont nous avons parlé, et philos, beaucoup plus connu dans notre langue, qui veut dire ami. Plusieurs mots de la langue française sont formés à partir de cette racine. Ne citons que philanthrope, qui veut dire, à la base, ami de l'être humain. Et même si en français, notre mot hospitalité est d'origine latine, la filiation perdure. Hébergement gratuit des étrangers, des pèlerins, des indigents, voilà quelle est l'origine du mot hospitalité. Contrairement à d'autres valeurs, comme la douceur par exemple, qui peut être un état, l'hospitalité est spécifiquement une action, l'acte d'accueillir l'autre. Sujet ô combien sensible, car si je veux être fidèle à l'origine du mot et prendre le mot étranger au sens propre, parler de l'hospitalité m'amène à parler du grave problème des réfugiés de toutes sortes qui voudraient venir en France, que ce soit les réfugiés politiques, économiques ou très bientôt beaucoup plus nombreux, les réfugiés climatiques. Réfléchissons-nous dans notre quotidien à la façon dont nous pourrions vivre l'hospitalité. Je comprends aisément qu'il soit très difficile demain d'accueillir chez soi une famille de Syriens, mais n'y a-t-il pas des manières beaucoup plus simples d'être dans l'hospitalité? Par exemple, autant il me serait plus que compliqué d'accueillir des migrants plusieurs semaines ou plusieurs mois chez moi, autant si l'occasion se présentait, il serait relativement facile d'inviter une famille d'étrangers pour partager un repas dans ma cuisine ou ma salle à manger. C'est à réfléchir. Et puis, même si ce que je vais dire est un peu bateau, notre propre voisin de palier ou tout du moins d'immeuble ou de rue ou de quartier n'est-il pas devenu dans nos sociétés un véritable étranger? Ainsi, en revenant à la définition du mot, dois-je restreindre l'hospitalité à la notion d'étranger au sens strict du terme? Alfred Dreyfus, dont nous parlions, était tout ce qu'il y a de français, juif certes, et je le dis car clairement c'était une affaire antisémite, mais il était bien français, il finira lieutenant-colonel de l'armée française. Ainsi dans le mot xénophobe, le plus interpellant n'est peut-être pas le mot étranger, mais le mot peur. La difficulté de l'accueil de l'autre n'est souvent pas une affaire de rejet de l'étranger, mais souvent une simple peur de l'autre, ou pour le moins une défiance. Je pense qu'il peut être profitable à chacun de réfléchir comment être un petit peu plus hospitalier. Il y aurait peut-être un simple exercice à pratiquer qui ne prendrait guère plus de 5 minutes. Simplement faire une pause et essayer de se rappeler les fois où quelqu'un a su nous accueillir dans sa maison pour un repas par exemple. J'ai fait cet exercice et mon exemple est tout simple, mais il ne va pas me rajeunir. C'était à l'époque, allez, somme toute pas si lointaine, où il n'y avait pas de téléphone portable et peu de cabines téléphoniques à la campagne. Je prends cet exemple justement parce qu'il m'a fallu un peu de temps pour me le rappeler. Une époque où tomber en panne de voiture en rase campagne demandait presque obligatoirement d'aller sonner à la première ferme pour pouvoir passer un coup de téléphone. Cela peut nous sembler très éloigné de l'accueil de l'étranger, mais en fait, pas tant que ça. Une des scènes de jugement les plus célèbres de la Bible est certainement celle que nous trouvons dans le chapitre 25 de l'évangile de Matthieu. Jésus, dans cette scène, complimente les personnes qui sont venues lui donner à manger et à boire, les personnes qui lui ont donné un toit ou des vêtements. Ces dernières interrogent Jésus pour savoir quand est-ce qu'elles ont accompli tout cela, car en fait, elles ne l'avaient jamais rencontré physiquement. Et alors Jésus leur répond, « Dans la mesure où vous l'avez fait à l'un de ses plus petits, c'est à moi que vous l'avez fait. »
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1: Il suffit d'une minute. Il y a une merveille qui se renouvelle chaque jour, c'est le travail des mains. Tant de mains qui se mettent à l'œuvre. Tant d'ouvriers, d'ouvrières, d'artisans, de constructeurs, qui de leurs mains font naître un ouvrage. Et c'est ainsi qu'à midi, la charpente est posée, l'installation raccordée, la vigne taillée, le tableau achevé, la machine mise au point, le ventre recousu. On reste en admiration devant cette main qui, avec aisance, rapidité, précision, arrange, dispose, réalise, prépare, assemble, termine. C'est si beau une main, que même Dieu, on le voit avec des mains qui inspirent confiance. Père, je remets mon esprit entre tes mains. Il ne manque pas de mains dans le monde, puisqu'il y en a même deux fois plus que d'hommes sur la terre. Mais sur chaque main, il faudrait un cœur. Alors, la main aimerait le bien, le bon, le beau, assez pour ne plus travailler à rien d'autre.

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2: À propos, saviez-vous qu'il est nécessaire de vivre des moments de solitude ? La vie sociale est essentielle à l'être humain. Les relations nourrissent des besoins profonds et permettent de vivre l'amitié, l'amour, la fraternité, la convivialité, la connivence, le jeu, les fous rires, la complicité, la tendresse, mais aussi la confrontation ou encore les désaccords et l'apprentissage du dialogue, fructueux et respectueux, pour apprendre la concertation. Mais pour toutes ces bonnes raisons, la vie sociale demande beaucoup d'énergie, d'attention, d'écoute, de disponibilité. Elle est souvent exigeante et cela malgré le plaisir et les bénéfices qu'elle apporte. Ainsi, l'être humain peut avoir ses batteries émotionnelles qui se déchargent. L'enfant et les jeunes ou les personnes dites hypersensibles vont avoir leurs réserves vite déchargées car leur vécu émotionnel est très intense. En prenant conscience de ce besoin, c'est-à-dire de recharger ses batteries émotionnelles pour vivre pleinement sa vie relationnelle, on comprend qu'il est nécessaire, bienfaisant, de le faire. Mais comment ? Le contraire de la vie sociale, c'est la solitude. Or, dire ce mot évoque quasiment instantanément de la tristesse, de la peine, du négatif. Pourtant, la solitude peut être agréable, positive, bienfaisante, comme un temps de pause dans le rush de la vie, une respiration profonde pour souffler, un temps de silence au cœur du brouhaha. Ainsi, le silence n'est pas l'absence de relation, mais le choix volontaire de se retirer un moment pour être à l'écoute de soi, laisser advenir des choses qui sont étouffées par le bruit, l'activité, l'agitation. Comme une terre qui se met en friche afin que la terre se ressource, renouvelle les richesses de son sol et ainsi la rendre fertile, porteuse de vie. Ce temps de jachère permet de repartir plus tard et d'obtenir une récolte riche et abondante. N'ayons donc pas peur de la solitude, n'ayons pas peur de notre propre compagnie, du silence et de la vacuité. Ne recherchons pas à tout prix à nous occuper, à faire et produire constamment. Acceptons de nous fréquenter nous-mêmes, de passer du temps seul avec nous-mêmes et laissons-nous surprendre par le surgissement de la rencontre avec notre personne, nos profondeurs, pour laisser pousser nos idées créatives, nos paroles inspirantes. Et alors, nous laisserons à nos enfants du temps et de l'espace pour qu'ils apprennent à se connaître, à s'écouter, à s'apprécier et ainsi à vivre des temps riches de relations. En d'autres termes, il y a un temps pour tout.
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2: L'essentiel de l'actualité, une nouvelle journée de grève et de manifestation prévue le 5 novembre. La CFDT, la CGT, FO, l'UNSA et la FSU appellent à la mobilisation dans le public comme dans le privé. Les syndicats réclament des mesures pour les salaires, les services publics, l'emploi et l'industrie. Mais avant cela, la grogne continue dans les lycées. L'acte 3 de la mobilisation lycéenne et étudiante a lieu ce mardi. Une grande manifestation est annoncée à Paris à 14h avec des rassemblements dans une trentaine de villes. Les manifestants réclament plus de moyens, des professeurs remplacés et de meilleures conditions d'études. La canicule, la sécheresse et les incendies ont coûté environ 16 milliards d'euros à la France cet été. C'est l'estimation provisoire d'une mission parlementaire présentée ce lundi. S'ajoutent près de 3 milliards d'impact sur la croissance et au moins 2,5 milliards de dépenses publiques imprévues. Enfin en tennis, une qualification inattendue pour Novak Djokovic à Pékin. Mené 2-7 à 0 par Daniil Medvedev, le Serbe a profité de la disqualification du Russe après un geste d'humeur. À 39 ans, Djokovic a atteint la 146e finale de sa carrière. Il jouera ce mardi contre Alex de Minaur pour tenter de décrocher un 102e titre.
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1: Ce nouveau magazine consacré à la thématique culturelle et durant ces prochaines minutes, on va s'intéresser à la médiathèque départementale des Vosges, un service du conseil départemental des Vosges, autour d'un événement qui s'intitule Rencontre avec. Alors pour en parler, j'accueille Claire Bullet, vous êtes bibliothécaire chargée de l'action culturelle et de formation au sein de la médiathèque départementale. Et avec vous, nous allons donc parler de Rencontre avec, un événement qui a lieu chaque automne autour d'une thématique commune. Et cette année, le thème retenu, c'est la France entre monts et merveilles. Avant de parler de 2026, est-ce qu'on peut juste rappeler en deux mots ce qu'est la médiathèque et quel est son rôle ?
2: Alors la médiathèque départementale n'est pas ouverte au public, elle est au service de 132 bibliothèques réparties sur tout le territoire, des plus petites aux plus grandes. Et puis évidemment, les bibliothèques organisent des animations. Et le petit plus, c'est que ces animations sont bien souvent gratuites et ouvertes à tous. C'est-à-dire y compris aux personnes qui ne sont pas adhérentes ou abonnées à la bibliothèque.
1: Ça, c'est important de le rappeler. Rencontre avec, en deux mots, qu'est-ce que c'est ?
2: Ça existe depuis le début des années 2000. Donc, chaque année, les bibliothèques qui le souhaitent s'inscrivent et participent autour d'une thématique qui est différente, pour laquelle elles votent, sur trois thèmes, et on respecte la majorité.
1: Alors, c'est un livret, chaque année, que vous éditez, qui est quand même assez conséquent, avec de nombreux rendez-vous. Vous savez à peu près combien il y a d'animations programmées cette année ?
2: Alors, pour l'ensemble des bibliothèques, il y en a plus de 200. Et en tout, ça représente une trentaine d'animations auxquelles il faut rajouter un escape game. La van life, c'est pas de la tarte. Et qui là sera proposé dans 6 bibliothèques. Donc vous voyez, ça fait en tout 35 animations portées par le département.
1: Et puis, des événements qui vont commencer dès le début du mois d'octobre.
2: Donc on commence avec une super pièce de théâtre qui est au départ une pièce de théâtre de rue qui est venue à Rue et Compagnie d'ailleurs cette année. C'est la compagnie Azimut avec son spectacle La Quiche en 5 actes. Donc en fait, c'est complètement délirant et à la fois, ça cite du théâtre classique, Corneille, Shakespeare, Molière, enfin, tout le monde peut s'y retrouver à partir de 8 ans. Bon, alors ils n'auront pas toutes les références, mais ils passeront également un bon moment. Et donc, il y a deux comédiens et un musicien. Et les comédiens n'hésitent pas à interpeller aussi le public. Enfin, voilà. En tout cas, c'est très très drôle. Et les comédiens cuisinent pendant qu'ils jouent. Donc, à Dounou le dimanche après-midi à 15h. Et puis, ils reviendront une fois à l'Anglais Esnier le 7 novembre à 20h, qui est aussi un samedi.
1: Et il y a ensuite d'autres dates proposées ?
2: Oui, absolument. Donc on reçoit la compagnie Astro Tapir, donc qui nous vient de pas très loin, de Toul. J'ai oublié de dire, la compagnie Azimut vient de la Meuse. La compagnie Astro Tapir vient avec son spectacle Ludovic Fuchtelkite, spécialiste sur commande. Alors déjà rien que le titre, ça donne la couleur. Donc à chaque intervention de Ludovic Fuchtelkite, c'est pas le vrai nom du comédien, mais on va l'appeler comme ça. Donc il s'empare du sujet et puis il le tourne dans tous les sens. Donc effectivement, c'est comme un savant fou, vous voyez, qui assène des vérités, mais en distordant. Enfin, c'est voilà, il faut le voir pour apprécier. Je peux pas en dire plus. Enfin voilà.
1: Mais en tout cas, c'est pour toute la famille là encore.
2: Oui. À partir de 8 ans, les plus petits peuvent venir, mais ils comprendront pas tout, c'est sûr. Voilà.
1: Les lieux et dates de ce spectacle ?
2: Alors, il commencera à Chaumouset le vendredi 16 octobre à 20h.
1: Alors, on l'a dit, mais on va quand même le rappeler, parce que là, on commence la présentation de ces compagnies. Ce sont des spectacles qui sont en entrée libre et quasiment l'intégralité de la programmation, d'ailleurs, est en entrée libre.
2: Ah oui.
1: Il y a aussi tout ce livret qui contient une trentaine de pages et qui détaille l'ensemble de ces rendez-vous.
2: Toutes les dates.
1: Tous les horaires sont donnés. Où est-ce qu'on peut retrouver ce livret ?
2: Alors, dans toutes les bibliothèques. On a aussi envoyé le programme dans toutes les mairies. Et puis,

0: Et sans plus attendre, on fait le point ensemble sur les manifestations de ce mois d'octobre. Alors pour commencer, on a une animation qui s'appelle le jour de la nuit. Alors c'est en tout cas pas nouveau, mais c'est qu'une fois par an. Alors expliquez-nous un petit peu ce que c'est.
1: Alors, c'est une manifestation à l'échelle nationale qui vise à sensibiliser le public, le grand public, sur la pollution lumineuse et bien sûr sur le temps nocturne. Donc, les collectivités sont libres de participer à cette grande manifestation nationale et Bruyères, depuis plusieurs années maintenant, suit cet événement et propose toujours des événements et des actions plutôt insolites pour tout public, pour les plus jeunes, pour les moins jeunes. Et donc, le week-end du 9 et 10 octobre sera vraiment dédié au jour de la nuit. Alors tout d'abord, déjà dès le vendredi soir, hein, le vendredi 9 octobre, à l'initiative de la communauté de communes Bruyères-Vallon des Vosges, une sortie nocturne va être proposée et accompagnée par l'association des Audaciennes etc. avec une découverte des espèces nocturnes. Alors que va-t-il se passer sur cette soirée qui débutera à 20h? Donc bien sûr présenter les espèces nocturnes, sensibiliser à la préservation de la biodiversité et également une sortie d'écoute et d'observation de la nuit.
0: Comme vous l'avez dit, c'est les 9 et les 10 octobre. Donc le 10 octobre, on a encore là une journée riche. Est-ce qu'on peut reprendre ensemble ce qu'on va y retrouver?
1: Tout à fait. Alors, plus une soirée riche, donc dès 17h, avec déjà un format de visite, je dirais un petit peu insolite et décalé. Donc une visite au musée Henri Mathieu, mais une visite à la lampe torche. L'idée, c'est de découvrir dans la pénombre des œuvres bien ciblées du musée. Donc le guide éclairera certains tableaux, certaines sculptures du musée Henri Mathieu pour les décrire dans une ambiance un petit peu intimiste. Donc là, il faut réserver puisque les places sont limitées auprès de nos services pour cette visite qui aura lieu à 17h le samedi 10 octobre.
0: Par la suite, on retrouve d'autres animations comme une chasse aux lampions, une balade musicale, des expositions.
1: Tout à fait. La suite de la soirée se déroulera au Relais de la Cité, à Bruyères, avec, comme vous l'avez dit, Manuel, à 18h30, une chasse aux lampions. Retrouvez les petits lumignons qui seront disposés autour du Relais de la Cité. Donc souvent, ça s'appelait énormément au public familial. Et ensuite, à 20h, une balade musicale en forêt sera proposée. Donc c'est un petit sentier, pas très difficile, donc en milieu forestier, et plusieurs groupes de musique seront positionnés le long du parcours et une soupe sera offerte à l'issue de la sortie, peut-être pour se réchauffer si au moins la fraîcheur viendra s'imposer sur cette soirée-là. Et en parallèle, il y aura une exposition des dessins réalisés par les enfants des écoles de Bruyères et tout le samedi dans la journée, la médiathèque présentera des livres thématiques sur l'ambiance nocturne, sur la pollution lumineuse. Donc les livres seront mis en lumière à la médiathèque le samedi toute la journée.
0: Claire, si on souhaite retrouver la programmation complète, avoir les détails, est-ce qu'on peut redonner un site internet à nos auditeurs ?
1: Tout à fait. Donc le site internet de l'Office de tourisme, c'est tourisme-bruyères.com. Et dans la rubrique agenda, vous retrouvez tous les détails des animations qui sont proposées par l'Office de tourisme, mais aussi par les associations locales. Et quand il est nécessaire de réserver, on peut le faire en quelques clics sur la boutique en ligne, donc boutique.tourisme-bruyères.com.
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1: Bienvenue dans ce bulletin de météo. On s'intéresse au temps de ce mardi 6 octobre. C'est le 279e jour de l'année et on souhaite une bonne fête au Bruno. Ce mardi, le grand beau temps domine tout au long de la journée. Dès les premières lueurs du jour, le ciel est dégagé de la cité de l'image jusqu'au relief, tandis que l'ouest se réveille sous les brumes. L'après-midi, la situation s'améliore malgré la présence de quelques nuages sur les différents secteurs. La soirée et la nuit demeurent calmes et tout aussi claires. Côté thermomètre, en minimale, on note 8 à 12 degrés selon le secteur. Au plus chaud, les valeurs atteignent de 21 degrés du côté de Gérardmer à 24 degrés sur la préfecture et l'ouest vosgien. Venons-en au vent, il souffle de secteur nord-est et reste faible sur l'ensemble du territoire. Le lendemain mercredi, le ciel se couvrira progressivement et le vent se renforcera nettement. Dans le détail, on commence par le ciel. La matinée restera partiellement nuageuse du nord au sud du département avec un démarrage dans la brume sur le secteur néo-castrien. Les nuages gagneront du terrain l'après-midi sur l'ensemble du département. La pluie fera son apparition en soirée de Neufchâteau jusqu'au Tillot. On jette un œil au mercure maintenant. Le matin, il reste globalement stable entre 8 et 11 degrés. Les maximales également avec 20 à 23 degrés en descendant des sommets. On termine avec le vent, il basculera au sud-ouest et se renforcera tout au long de la journée pour atteindre 45 à 50 km/h durant la nuit. Pour les jours suivants, le vent devrait se maintenir jusqu'à jeudi, de même pour les précipitations. En revanche, vendredi et samedi devraient être plus secs, mais nettement plus froids avec 4 à 5 degrés en minimale. D'ici là, retrouvez toutes vos prévisions locales et l'évolution du temps sur radiocristal.org.
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0: Bienvenue dans ce nouveau magazine consacré à la thématique culturelle et durant ces prochaines minutes, nous allons parler de l'orchestre Épinal La Belle Image, l'orchestre de la communauté d'agglomération d'Épinal. Pour ce faire, j'accueille Vincent Touvenot, bonjour.
1: Bonjour.
0: Je rappelle que vous êtes responsable de production et de communication de cet orchestre et avec vous, nous allons présenter cette nouvelle saison, la saison 2026-2027 qui débute en ce mois d'octobre. Alors, avant d'aller plus loin dans cette présentation de cette saison, je vous propose qu'on puisse commencer par faire un bilan de la dernière qui s'est plutôt bien déroulée. Hein. Je ne vais pas lever le voile tout de suite, mais je vais vous laisser nous dresser un petit peu ce bilan de l'édition écoulée.
1: Oui, on est très contents de cette saison qui vient de se terminer, qui s'est terminée au mois de mai dernier. Une saison riche et très variée, avec des programmes vraiment très différents. On a ouvert la saison dernière avec Pierre et le Loup, le tube Pierre et le Loup, qui a fait complet à Je sais, à Gironcourt. Donc on était vraiment très contents que le public soit au rendez-vous. On a eu un concert musique de film à la Rotonde qui a fait complet également. On a accueilli 850 scolaires également sur cette séance. Ça a été une expérience assez incroyable. Parler aussi, puisque chaque année maintenant, on participe au festival Épinal fait son cinéma, du ciné-concert qu'on a donné à Épinal et à la Vosges-les-Bains avec une trilogie Buster Keaton qui a fait complet également. Alors autant vous dire qu'on a battu des records de fréquentation cette saison et on est vraiment ravis de ce chiffre, voilà, parce que c'est important maintenant, on commence à se faire connaître, on est un orchestre encore assez jeune et il est important de s'implanter sur le territoire de l'agglomération. Et pour la petite anecdote, je sais que maintenant, dans des communes, il y a des habitants qui vont voir les maires pour dire quand est-ce que l'orchestre La Belle Image revient. Donc ça, c'est super d'entendre ça.
0: Et puis c'est un bon signe, voir aussi cette fréquentation qui est allée en augmentant tout au long de ces années pour arriver à ce pic. Exactement. L'année dernière. Oui. C'est aussi bon signe, ça prouve que l'orchestre s'installe sur son territoire,
1: voilà, tout à
0: connu
1: fait.
0: Et reconnu.
1: Exactement, voilà. Ça prend du temps, on est un orchestre jeune, on a été créé en 2018, mais voilà, on va commencer notre 8e saison avec beaucoup d'enthousiasme.
0: Et puis, une saison, on va le rappeler, ce sont quand même un certain nombre de concerts, mais aussi des nouveautés. Cette année, vous avez choisi d'apporter justement un petit lot de nouveautés.
1: Eh oui, on va proposer cette année des concerts apéritifs, les samedis matins. Alors, il y en aura deux cette saison, le 6 février et le 19 juin. Pourquoi des concerts apéritifs? Puisque on va avoir un nouvel outil à Épinal, qui est le nouvel auditorium de la Louvière, qui va ouvrir début février. Et on s'est dit, il faut investir ce lieu autre que dans la grande salle de spectacle. Et on va avoir une salle de 150 places et un hall avec un bar dans ce hall. Et on va essayer de proposer un concert intimiste, une musique de chambre, 4 ou 5 musiciens, où les spectateurs pourront boire un coup en même temps que d'écouter la musique. Voilà, ils seront installés à des tables, ils pourront boire, peut-être grignoter quelque chose en écoutant la musique, quelque chose de très détente en fait. Et on fait ça le samedi matin, parce que le samedi matin, il y a le marché à Épinal. Et on s'est dit, voilà, les gens vont aller faire leur marché, venir au concert à 11h à la Louvière, c'est juste à côté, pour finir la journée, la matinée plutôt, de la meilleure des façons.
0: Alors ça, c'est la nouveauté de cette année, mais on peut aussi en profiter pour rappeler le principe de fonctionnement de l'orchestre La Belle Image, à savoir d'inviter des chefs. Il n'y a pas de chef attitré,
1: voilà,
0: à l'orchestre d'Épinal. Et les membres qui participent, les musiciens, sont des musiciens du secteur, du bassin, du territoire des Vosges.
1: Exactement. Alors le noyau de l'orchestre est composé d'enseignants du conservatoire Gautier d'Épinal, avec qui on est très liés évidemment. Et les autres musiciens sont issus des écoles de musique des Vosges, mais aussi, quand on a besoin de plus de musiciens, de Nancy, de Strasbourg, de Thionville, de Metz, de Mulhouse. Enfin voilà, ils viennent d'un peu partout dans le Grand Est, selon l'effectif dont on a besoin pour les concerts, puisque c'est un orchestre à géométrie variable. C'est-à-dire qu'on peut aller de 5 musiciens jusqu'à 62 musiciens. C'est le maximum qu'on ait fait jusque maintenant.
0: Et 5 musiciens, c'est le format, on peut dire, orchestre de chambre?
1: Oui, c'est ça, qu'on fera pour les concerts apéritifs, par exemple.
0: Voilà, donc à venir découvrir, on entrera dans le détail dans quelques instants de tout cela. On le rappelle aussi, puisque c'est un orchestre qui appartient à la communauté d'agglomération, il y a donc une volonté derrière également d'éducation artistique et culturelle.
1: Oui.
0: Donc des actions sont menées dans ce cadre.
1: Voilà, tout à fait. Vous faites bien de rappeler, c'est un orchestre donc financé par la communauté d'agglomération d'Épinal. C'est une chance, par les temps qui courent, d'avoir un orchestre professionnel comme ça, qui est soutenu par une collectivité. C'est assez rare, et je remercie d'ailleurs la collectivité. Et en effet, on développe des actions sur le territoire auprès des publics, alors soit scolaires, soit empêchés, et des liens très étroits avec le conservatoire. On propose des classes de maîtres pour les élèves du conservatoire pour qu'ils puissent aussi apprendre de la venue de nos artistes. Donc ça, c'est très important, la transmission aussi qu'on peut apporter.
0: Vous avez eu, y compris, des artistes un petit peu plus associés parfois, qui ont vraiment participé à une saison musicale, on se souvient, dans les années passées. Des actions donc dédiées à la pratique artistique, des représentations réservées aux scolaires, des répétitions aussi.
1: Oui,
0: vous proposez.
1: Tout à fait. Alors, on va ouvrir de plus en plus les répétitions de nos concerts. C'est important que les jeunes musiciens ou non musiciens puissent comprendre la construction d'un concert. Comment on répète un concert? Parce que ils arrivent, le concert est déjà fait, mais c'est toute une construction pendant 2 jours avant le concert. On a plusieurs répétitions de 3 heures. Et on va ouvrir ces répétitions aux scolaires, au public empêché, comme je l'ai dit tout à l'heure. Et voilà, ça va se développer de plus en plus cette saison et les saisons d'après.
0: Et puis, on ne peut pas parler du concert Épinal La Belle Image sans parler de l'agglomération qu'il couvre, puisque finalement, vous vous déplacez dans, si possible, tous les lieux. Alors, voilà. On ne peut pas faire tous les lieux à chaque saison, donc vous tournez. On
1: c'est
0: peut
1: difficile.
0: Le dire comme ça.
1: Voilà, il y a 78 communes dans la communauté d'agglomération, donc on en a déjà fait plus de la moitié, ce qui est déjà pas mal. Et voilà, on s'adapte en fait. Si une commune veut que l'orchestre vienne jouer dans sa commune, on va aller voir quelle salle il peut nous proposer. S'il n'y a pas vraiment de salle, il y a forcément une église, en général. Donc on peut jouer dans les églises, on peut jouer dans les salles polyvalentes, éventuellement gymnase, on n'a jamais fait, mais pourquoi pas. Des salles des fêtes, on s'adapte. C'est vraiment un orchestre qui s'adapte.
0: Oui, ce sera donc à venir découvrir cette proposition dans les différents lieux de cette saison. Je vous propose, si vous en êtes d'accord, Vincent, qu'on puisse maintenant découvrir cette programmation, la 8e du nom, avec un premier concert pour, j'ai envie de dire, ouvrir le bal, au mois d'octobre.
1: Oui, tout à fait, les 10 et 11 octobre. On ouvre la saison avec Haydn Variation. Alors voilà, c'est un concert commenté. Alors la plupart des concerts de l'orchestre sont commentés, c'est important de donner des clés d'écoute au public. Et cette fois-ci, donc pour ce concert, on accueille une jeune tromboniste qui est co-soliste à l'orchestre de Montpellier, qui s'appelle Juliette Tricouard, qui va interpréter un concerto pour trombone de Jean Français, qui est un compositeur du début du XXe siècle, qui a écrit beaucoup de pièces très très intéressantes. Et entre autres, donc ce concerto pour trombone, et on va donner une autre pièce de ce compositeur qui s'appelle 11 variations sur un thème de Haydn. D'où le lien avec le titre du concert. Le concert qui s'ouvrira sur un petit divertimento de Haydn pour 5 musiciens. Et on terminera sur les variations sur un thème de Haydn, mais cette fois-ci de Brahms. Comme quoi Haydn sera partout quasiment dans ce concert.
0: Donc c'est un concert qui est proposé à plusieurs dates avec oui. En plus une classe de maître.
1: Voilà, tout à fait. Donc Juliette Tricouard donnera une classe de maître le 8 octobre à 17h au Conservatoire Gauthier d'Épinal. C'est public. Si des jeunes musiciens veulent y assister, qu'ils viennent avec plaisir. Et les concerts donc se dérouleront le samedi 10 octobre à 18h à l'église de Dounou et le dimanche 11 octobre à 17h à la salle multi-activité d'Adigny-les-Verrières. Et ce sont 2 nouvelles communes pour nous. C'est la première fois qu'on s'y produit.
0: Et pourquoi pas une prochaine saison de pouvoir également y retourner. On rappelle le but, hein, c'est aussi de tourner dans les différentes voilà. Communes. Rappelez-nous les tarifs d'entrée de ces concerts, alors, ces deux premiers concerts.
1: Pour ces premiers concerts, on a un tarif unique à 5 euros. Et tous nos concerts sont toujours gratuits pour les moins de 12 ans, donc ne pas hésiter à venir en famille.
0: Les familles et les enfants sont donc largement invités à découvrir cette programmation. Vincent Touvenot, vous restez avec nous. Je rappelle, vous êtes le responsable de production et de communication de l'orchestre La Belle Image, dont nous avons commencé à présenter la saison musicale. On se retrouve dans quelques instants pour la deuxième partie de ce magazine et on attaquera le mois de novembre. A tout de suite sur les ondes de Radio Cristal.

0: deuxième partie de ce magazine consacré à la thématique culturelle et autour de l'orchestre La Belle Image à Épinal, en compagnie de Vincent Touvenot, responsable de production et de communication. Nous avons commencé à parler de la programmation avec un premier concert. On attaque maintenant le mois de novembre et je dirais même la fin du mois de novembre. Et ce concert est pratiquement ce qui ouvre les festivités de Saint-Nicolas.
1: Tout à fait. C'est un tube, encore une fois. Comme on a ouvert la saison dernière avec Pierre et le Loup, cette fois-ci on va proposer Casse-Noisette avec la même équipe que Pierre et le Loup, c'est-à-dire Simon Paulin à la direction, qui est conseiller artistique de l'orchestre, et le comédien Loïc Richard, qui était venu donc pour Pierre et le Loup, qui vient cette fois-ci accompagné d'une autre comédienne, Isabelle Trancard, et qui vont proposer un conte musical mis en scène par Loïc Richard. Voilà, ça va être vraiment assez magique, ce mélange de théâtre, de musique, et... Bon, tout le monde connaît Casse-Noisette. Je pense que tout le monde pourra chanter le thème de la fée dragée en direct avec les musiciens. Il y aura, pour ce concert, 22 musiciens sur scène avec les deux comédiens. Et voilà, je pense que là, la billetterie va décoller, c'est certain.
0: Et c'est un concert qui se veut extrêmement familial.
1: Voilà, tout à fait. C'est vraiment un concert en famille, comme on dit. À partir de 5 ans, voilà, on préfère annoncer un âge puisque, voilà, il y a quand même une petite mise en scène à comprendre. Donc si l'enfant est trop jeune, ça va être un peu compliqué. Sauf s'il veut juste écouter la musique, il sera bienvenu avec plaisir, évidemment.
0: Et puis, autour de ce concert, puisqu'il y a d'abord le concert, puis des ateliers que vous réservez, cette fois-ci autour du théâtre.
1: Voilà, c'est ça. Et en fait, Loïc Richard va proposer des ateliers autour du mime, puisque c'est un spécialiste du mime, aux élèves du Conservatoire Gautier d'Épinal, les élèves en art dramatique. Il proposera deux ateliers les 30 novembre et 1er décembre au Conservatoire Gautier d'Épinal.
0: Et puis le concert en lui-même.
1: Et le concert en lui-même aura lieu le samedi 28 novembre à 18h à l'Auditorium de la Louvière, à Épinal.
0: Sans doute l'un des derniers rendez-vous dans ce lieu pour l'ensemble.
1: Ce sera notre dernier rendez-vous dans ce lieu, oui, c'est sûr.
0: Et on va en rappeler là aussi les tarifs d'entrée.
1: Oui, alors là c'est un tarif plein à 10 euros. Toujours gratuit pour les moins de 12 ans. Alors pour un spectacle comme ça, là, il faut remplir la salle d'enfants, évidemment, on les attend. Tarif réduit à 5 euros pour les étudiants demandeurs d'emploi, étudiants du conservatoire.
0: La programmation ensuite passe le cap de l'année 2027 avec le prochain rendez-vous qui sera au mois de janvier.
1: Oui, tout à fait. Alors, pas de concert Nouvel An pour nous cette année. Ce n'est pas une tradition pour l'orchestre. On essaie de les proposer tous les 2 ans ou 3 ans. Cette année, on va proposer quand même une nouveauté. C'est un concert-conférence sur le thème de l'eau. Voilà, qui est tout à fait d'actualité en ce moment, malheureusement. Et pour ce faire, on a un conférencier qui s'appelle Samuel Bonvoisin qui va venir débattre avec Simon Paulin qui animera la soirée sur ce thème de l'eau. Alors, Samuel Bonvoisin n'est pas un musicien, c'est un scientifique. Et voilà, on va mêler la musique et la science. On n'a jamais fait ça encore. Et tous les thèmes abordés dans les œuvres proposées à ce concert ont un rapport, en fait, avec le Rhin, donc avec l'eau directement.
0: Eh bien, on va découvrir un petit peu cette programmation.
1: Oui,
0: alors.
1: Tout à fait. Donc, on va ouvrir le concert avec l'ouverture de Die Lorelei de Bruch, qui est une très belle œuvre sur la Lorelei, la fameuse sirène qui règne sur le Rhin. Ensuite, on va aborder Wagner, qui n'est pas simple à jouer pour l'orchestre. Ils ont déjà très peur, mais ils vont assurer, j'en suis sûr, avec le voyage de Siegfried sur le Rhin. Et on terminera avec la célèbre symphonie rhénane de Schumann. Voilà, on est vraiment dans le thème complètement jusqu'au bout, avec des interventions donc du conférencier entre les œuvres.
0: Et quel est le chef invité?
1: Alors, le chef invité est un chef à suivre. Alors, je ne vendrai pas la peau de l'ours avant de l'avoir tué, mais je pense qu'il faut surveiller les prochaines victoires de la musique. Il s'agit de Simon Claus, qui est un jeune chef en vogue en ce moment, qui monte énormément. Et je lui prédis un grand avenir.
0: Eh bien, donc cela, ce sera à venir découvrir pour la seconde partie du mois de janvier. Est-ce que vous pouvez nous en rappeler les aspects pratiques et tarifaires?
1: Oui. Alors, le concert aura lieu le samedi 23 janvier à 18h à la Rotonde de Thaon-les-Vosges. Le tarif est à 15 euros, tarif réduit toujours à 5 euros pour les étudiants demandeurs d'emploi et étudiants du conservatoire et toujours gratuit pour les enfants de moins de 12 ans.
0: Avant de poursuivre la programmation du mois de mars, arrive le premier concert apéritif. Je vous laisse en deux mots nous en rappeler le principe.
1: Oui, donc concert apéritif, un concert de musique de chambre proposé dans le hall du nouvel auditorium de la Louvière, avec ce concept donc de pouvoir boire un verre et écouter de la musique en même temps. Et là, pour ce premier concert du 6 février, on accueillera un quintet de cuivre. Voilà, le programme n'est pas encore défini. Mais je peux vous dire en avant-première, voilà, que ce sera un quintet de cuivre.
0: Et surtout que ce sera le premier rendez-vous dans la Nouvelle Louvière.
1: Voilà, qui doit ouvrir normalement, je touche du bois, le 1er février. Donc là, on est le 6 février. En effet, ça sera notre premier rendez-vous, on l'espère, dans cette nouvelle salle, ce nouvel outil.
0: Et qu'il faut venir découvrir, ce sera l'occasion.
1: Exactement.
0: On en rappelle là aussi les tarifs d'entrée ?
1: Oui, alors là, on est sur un tarif unique à 5 € et gratuit pour les moins de 12 ans.
0: La programmation nous entraîne ensuite au mois de mars avec un rendez-vous qui, lui, nous emmène voyager en direction de l'Orient. Je ne sais pas exactement quelle est la direction.
1: C'est ça. C'est le ciné-concert Azur et Asmar, un célèbre film de Michel Oslo, qui a réalisé aussi Kirikou, ce célèbre dessin animé. C'est un partenariat auquel on tient beaucoup avec le festival Épinal fait son cinéma. C'est la troisième année consécutive qu'on participe à ce festival. La première année, on avait fait Charlie Chaplin. La deuxième année, Buster Keaton. Et là, on change de registre. C'est un vrai film. Cette fois, ce ne sont pas des courts-métrages. L'orchestre va jouer la musique du film en direct. Et pour l'occasion, d'ailleurs, deux musiciens supplémentaires vont se joindre à notre orchestre. Deux musiciens orientaux avec une flûte née, qui est une petite flûte orientale, on va dire, et un oud qui est une sorte de guitare orientale. Voilà. On les accueille spécialement pour ce concert.
0: Et qui ont chacun leur sonorité très spécifique, qui viennent apporter cette sonorité orientale à ce concert.
1: Exactement.
0: Ciné-concert, vous l'avez dit, autour d'un film d'animation, c'est aussi une première sur un film d'animation.
1: C'est une première, oui. Pour nous, là, vraiment, on grandit chaque année, on va dire, avec les ciné-concerts. On se donne des challenges. Peut-être que l'année prochaine sera encore plus gros, mais voilà. Et en plus, pour ce concert, on accueille le chef Nicolas Simon, qui est un chef très expérimenté dans le ciné-concert, qui a déjà dirigé Azur et Asmar plusieurs fois. Donc là, on sera rassurés de sa présence. Et c'est une chance pour nous, en tout cas.
0: Et c'est un rendez-vous qui viendra conclure le festival Épinal fait son cinéma. On va maintenant s'intéresser aux dates et aux aspects pratiques et tarifaires.
1: Alors, le premier concert aura lieu le samedi 20 mars à 18h à la salle Grande Manche de Chantraine. Et le deuxième aura lieu le dimanche 21 mars à 17h à la salle polyvalente de Xertigny. Le tarif est de 10 € et gratuit pour les moins de 12 ans.
0: Et voilà donc pour ce concert qui conclut la programmation du mois de mars. Le mois d'avril arrive très vite après, mais on va en reparler dans quelques instants avec vous, Vincent Touvenot, dans la troisième partie de ce magazine consacré à l'orchestre La Belle Image à Épinal. Je rappelle que vous êtes responsable de production et communication pour cet orchestre et moi je vous dis à tout de suite pour la troisième partie de ce magazine.

0: troisième partie de ce magazine culturel autour de l'orchestre La Belle Image et à notre micro Vincent Touvenot, responsable de production et communication. Ensemble, nous parlons de cette programmation que vous nous avez présentée jusqu'à ce mois de mars avec des concerts qui se suivent et ne se ressemblent pas. Et un autre qui ne ressemble pas aux autres, c'est le programme de ce mois d'avril, un partenariat particulier avec les concerts classiques.
1: Tout à fait, un projet, on va dire, fédérateur, puisqu'on va être nombreux sur scène. On va présenter le tube Les Carmina Burana de Karl Orff. Alors là, c'est vraiment un tube qui n'a pas été donné à Épinal depuis très longtemps, de ce que j'ai entendu dire. On aura environ, allez, pas loin de 200 personnes sur scène, puisqu'on accueille des chœurs amateurs, le chœur Marc Buechner, le chœur du Conservatoire Gauthier d'Épinal, la chorale du lycée Claude Joliet et un chœur d'enfants de l'école Maurice Ravel, les horaires aménagés musique d'Épinal. Alors c'est une version un peu spéciale qu'on va présenter des Carmina Burana, parce que c'est pas la version avec un orchestre complet. Ce sera une version réduite avec 6 percussionnistes et 2 pianos. 6 percussions de piano. Voilà, c'est une version qui a été validée par Karl Orff lui-même, qui a été arrangée par un de ses élèves. La puissance est toujours là, avec le chœur derrière, c'est juste incroyable. Il ne faut vraiment pas rater ce rendez-vous. Avec les concerts classiques aussi, on est toujours ravis de participer à leur saison. Voilà, c'est toujours un partenariat très important pour nous. Voilà.
0: Et puis c'est un rendez-vous qui sera entouré là aussi d'action, puisque votre programmation propose du moins un autre invité pour une conférence cette fois-ci.
1: Oui, c'est ça, c'est une conférence organisée par les concerts classiques avec Max Dezolm, qui est donc animateur à Radio France, et qui va nous parler de cette œuvre, on va dire, paradoxale. C'est une œuvre paradoxale, moi j'en parle pas ici, il vous en parlera mieux que moi, le 3 avril à la BMI à 15h en entrée libre. C'est donc la veille du concert qui aura lieu le dimanche 4 avril à 17h au nouvel auditorium de la Louvière. On inaugurera nous l'orchestre, enfin ça sera notre premier, ça sera pas l'inauguration, mais ça sera notre premier concert dans cette salle. On a hâte vraiment, vraiment beaucoup de tester l'acoustique de cette magnifique salle.
0: Avec une configuration qui sera largement chorale, et vous l'avez dit, avec des chorales de différents ensembles. Oui. On n'a pas donné en revanche les tarifs d'entrée de ce concert.
1: Alors, on est sur un tarif de 11 à 20 euros, donc c'est les concerts classiques là, qui gèrent la billetterie. Bon, tout se fait au même endroit, c'est toujours l'office de tourisme d'Épinal, mais en tout cas, c'est eux qui gèrent la billetterie. Et on a oublié aussi de parler du merveilleux chef qui va venir diriger ce concert, c'est Rémi Duru, qui est déjà venu il y a 2 ans diriger le Requiem de Forêt que nous avions donné à Chantraine et à Raon au bois, si je ne me trompe pas. Et voilà, qui est vosgien de cœur, puisque ses parents habitent à Vincey. Donc voilà, il vient souvent dans la région. On est ravis de l'accueillir. Il va d'ailleurs proposer un atelier de direction à destination des enseignants du conservatoire et d'autres musiciens qui veulent se joindre. S'il y a des musiciens qui nous entendent, qui dirigent un petit peu des ensembles, des fanfares, des bandas, ils peuvent m'écrire, en tout cas pour s'inscrire à cet atelier de direction qui aura lieu le samedi 27 mars, toute la journée au nouvel auditorium de la Louvière. Une façon d'apprendre avec un grand chef à diriger, peu importe le niveau, il n'y a pas de niveau requis. En tout cas, vous êtes les bienvenus.
0: Donc en tout cas, c'est à venir découvrir. Une programmation qui se poursuit, on approche petit à petit de la fin de cette programmation chargée pour cette saison malgré tout, avec la fin du printemps pratiquement,
1: voilà.
0: Puisque ça s'intitule Nuit d'été. On n'y est pas
1: voilà,
0: encore tout à fait, mais
1: tout à
0: c'est
1: fait.
0: Une façon d'introduire.
1: Mais il fera déjà jour un peu plus tard à cette période-là, donc on sera presque en été, puisque les concerts auront lieu à partir du 29 mai. Mais en effet, c'est Nuit d'été par rapport à l'œuvre de Berlioz, Les Nuits d'été, chantée par un ténor. Et pour l'occasion, on accueille David Tricou, qui a déjà chanté avec nous il y a quelques années sur un projet Rameau qu'on avait présenté à la Manufacture Royale. Et... eh bien, on retourne à la Manufacture Royale, puisque c'est un lieu magique. Moi, je trouve que, voilà, avec on peut exploiter ce lieu de toutes les façons. On peut imaginer des scènes, des scènes partout, alors qu'il n'y a pas de scène. On crée tout de A à Z. Donc, on sera à la Manufacture Royale de la Vosges-les-Bains le 29 mai à 18h, à l'église de Charmes le 30 mai à 17h et à l'église de Dévillé le 1er juin à 20h. Et on accueille pour l'occasion le chef Geoffroy Jourdain, spinalien de naissance. Voilà, on est ravis d'accueillir un chef local qui a une carrière incroyable, qui dirige le chœur Les Cris de Paris, qui a une réputation qui est vraiment incroyable.
0: Et donc à venir découvrir sur ces 3 dates, on va en rappeler les tarifs d'entrée ?
1: Oui, alors là on est sur un tarif à 10 euros avec toujours la gratuité pour les moins de 12 ans.
0: Et puis la saison se termine sur un dernier concert apéritif autour de... On est pratiquement sur la fête de la musique.
1: Presque. Voilà, c'est le samedi 19 juin à 11h au Nouvel Auditorium de la Louvière. Deuxième concert apéritif de la saison. Cette fois-ci avec un quatuor avec flûte. Donc c'est un quatuor composé d'une flûte, d'un violon, d'un alto et d'un violoncelle qui vont vous proposer entre autres du Mozart. Voilà, très facile d'accès. Et on espère vous attendre nombreux à ce nouveau rendez-vous de la saison.
0: Et toujours dans cette ambiance concert apéritif où on est installé voilà, autour de petites tables.
1: On peut boire un verre en même temps, écouter de la musique. Alors, pas trop discuter, évidemment.
0: Faut le but, c'est d'écouter la musique.
1: Mais voilà, dans une ambiance détente quand même. Il n'y a pas de code. Voilà.
0: Et on va en rappeler aussi le lieu, l'horaire et les tarifs.
1: Oui, alors il aura lieu le samedi 19 juin à 11h au Nouvel Auditorium de la Louvière pour un tarif de 5€ et gratuit pour les moins de 12 ans.
0: Voilà donc pour cette programmation qui est un peu plus chargée cette année, avec ces concerts apéritifs que vous nous proposez et toutes ces actions également qu'il y a autour. Et on espère que cette saison sera suivie par le public. Pour justement qu'ils puissent vous suivre, il faut parfois chercher un petit peu les informations. Où est-ce qu'on peut les retrouver, Vincent ?
1: Alors, on peut trouver les informations soit sur le site de la communauté d'agglomération d'Épinal, soit sur le site de l'Office du tourisme, donc boutique.épinal.fr. Là, vous avez toutes les infos, tous les tarifs et vous pourrez réserver directement en ligne. Alors, on a aussi une billetterie sur place. Hein, chaque concert, il faut pas l'oublier, 45 minutes avant le concert, vous pouvez acheter vos billets sur place. On a le TPE de carte bancaire, donc vous pouvez aussi payer en carte bancaire. C'est important de le préciser, les gens nous demandent souvent. Voilà.
0: Et avec tout cela, on n'a plus qu'à venir lors de ces présentations. Et puis, retrouver aussi ce livret hein, cette année. La couleur principale, c'est le bleu. Voilà, on l'identifiera facilement par rapport au rosé, entre guillemets, de l'année dernière.
1: C'est magnifique visuel. Ouais, je vais peut-être dire deux mots sur l'artiste en fait, qui a créé ces visuels, qui s'appelle Juliette Pantaléo. Et voilà, je voulais la saluer parce qu'elle fait un travail remarquable. Ces visuels sont très beaux. Je sais qu'il y a des personnes qui cherchent notre plaquette juste pour les visuels, mais c'est déjà très bien. Après, ils vont venir au concert, c'est sûr. Mais en tout cas, ça devient presque un objet de collection.
0: Et ce sont des commandes que vous faites
1: oui, tout
0: pour
1: à fait.
0: Spécifiquement
1: oui.
0: la plaquette.
1: Oui, c'est des créations spécifiques pour les concerts.
0: Eh bien voilà, c'est aussi à venir découvrir. Ça vient embellir cette plaquette dans laquelle on retrouve l'intégralité de la programmation. Cette plaquette, on peut la retrouver où ?
1: Alors, on la trouve à l'Office du tourisme. On la trouve aussi au Conservatoire Gauthier d'Épinal, à la Louvière, à la Rotonde, au Centre culturel, et puis dans différents lieux, des boulangeries, des pharmacies, voilà.
0: Partout dans l'agglomération d'Épinal, de toute façon. Voilà, bien, ce que je vous propose, c'est qu'on en reste ici. Vincent, moi, je vais vous souhaiter une très belle et bonne saison.
1: Merci beaucoup.
0: Pour l'ensemble de l'orchestre Épinal La Belle Image. Et puis, on se dit à très bientôt, de toute façon, pour vous accompagner tout au long de la saison avec ces concerts.
1: Merci beaucoup.
0: Et quant à vous qui nous écoutez de l'autre côté de la fréquence, je vous dis également à très bientôt sur cette même antenne. D'ici là, vous retrouvez ce magazine en podcast sur notre site internet. Vous tapez radiocristal.org, vous cliquez sur l'onglet podcast et vous choisissez l'invité. Et quant à nous, on se retrouve bientôt, toujours sur Radio Cristal, mais avec une nouvelle thématique, un nouvel invité, pourquoi pas un nouveau parcours également. Alors à très bientôt et merci de votre fidélité.